0: invité. Elle va nous raconter des expériences personnelles en lien avec son vécu dans la fraternité. Fait qu'on est rendu au segment 1 avant d'arriver dans ENA. Peux-tu nous parler un peu de toi, de ton passé, d'où tu viens?
1: Moi, t'avais-tu fini ta question?
0: Vas-y.
1: Ben c'est ça. J'ai 34 ans. Moi, je viens de Charlebourg. Je viens d'ici. J'ai grandi dans une famille aimante. Je pourrais pas dire dysfonctionnelle. Mes parents sont séparés, moi, depuis que j'ai à peu près 6 mois. Fait que j'ai une belle-mère dans ma vie depuis que je suis tout petite. Fait que je peux considérer que j'ai 2 mères. Puis ça, ben, on parlait... qu'est-ce qui m'a mené à la dépendance, qu'est-ce qui m'a mené à tout ça. Tu sais, ma relation avec l'amour a été chambranlée par ça, le fait que j'aille 2 mères, parce que j'avais de la misère à considérer que j'aimais bien. Il fallait que j'aime 2 personnes d'une manière différente, puis moi, je voyais pas la différence. Fait que ça l'a quand même créé des dualités en dedans de moi. Ma mère, c'est une dépendante qui se rétablit maintenant, mais c'est ça, j'ai grandi avec beaucoup de questionnements à la base, là.
0: Ah, OK. Fait que ça a-tu comme créé un sort de vide, le fait d'aimer deux personnes de façon différente, ou...
1: Ça a-tu créé un vide? Je pense que c'est un amalgame de choses, là, qui crée un vide en bout de ligne, là. Ça a créé beaucoup de questionnements sans que je m'en rende compte. T'sais, moi, j'étais tout petite. Ma mère, elle s'en voulait, je crois, de pas nous offrir, de pas être la mère qu'elle aurait voulu être à ce moment-là. Puis elle a toujours accepté Monique, qui est ma belle-mère, dans notre vie, sauf que moi, je le sentais que ça y faisait de quoi. T'sais, moi, je suis une petite fille super sensible, fait que j'ai toujours ressenti que quand j'aimais ma belle-mère, ben ça faisait de la peine à Monique, à ma mère, que de la manière que j'aimais aussi ma belle-mère, il fallait que j'y prouve pour la rassurer que je l'aimais comme une mère. Fait que ça a fait en sorte que ma relation avec l'amour a commencé bizarrement. Est-ce que plus tard, ça crée un vide? Oui.
0: C'est-tu comme le fait de rassurer la personne qui était ta mère, ça a comme fait en sorte que tu te sentais pas à la hauteur, ou il fallait que tu combles un peu son incertitude?
1: Définitivement, le fait de pas me sentir à la hauteur, ça fait partie de moi, ça c'est clair, là. De porter aussi le bonheur des autres sur mes épaules. T'sais, moi, j'avais l'impression que j'étais responsable du fait que ma belle-mère sente qu'elle a sa place dans ma vie, puis que j'étais responsable aussi de la peine ou du bonheur de ma mère. Fait que ça, oui.
2: Y avait-tu une compétition?
1: Non, pas... je dirais pas une compétition, dans le sens que, tu sais, j'ai une famille reconstituée. Aujourd'hui, on fait des soupers, on est tout le monde ensemble, là, sauf que... c'était pas une compétition entre les deux. Je pense plus que c'était ma mère qui se créait ça un peu parce qu'elle était déçue, alors que ça a toujours été ma mère, tu sais. Mais c'est ça. Je pense que c'était plus elle vis-à-vis elle. Puis aujourd'hui, ben avec le rétablissement, ça, c'est un des beaux cadeaux de rétablissement que j'ai, là, tu sais. J'ai pu exprimer comment moi je l'avais vécu. J'ai pu accueillir comment ma mère l'avait vécu. Puis maintenant, tu sais, c'est vraiment plus sain, là. La relation... familiale est vraiment plus saine. Là. Puis ça, ben, je pense que tout le monde en bénéficie. Là.
0: OK, super. Peux-tu un peu nous parler de qu'est-ce qui t'a mené à la consommation? Ça vient-tu de ton adolescence?
1: C'est pas mal de choses. T'sais, moi, je dis, je suis une dépendante. Là, ben pour moi, il y a la substance qui mène à la dépendance, puis il y a être dépendant, et c'est pour ça qu'on va vers les substances. Ben moi, je suis une dépendante. Ma relation difficile avec l'amour a clairement joué un rôle là-dedans. Quand j'étais plus jeune, ma mère, elle a eu besoin de s'aider à m'envoyer chez mon père et ma belle-mère. Puis pendant 1 an, puis cette année-là, ben, moi, j'ai eu la stabilité. C'était vraiment ma figure paternelle, je l'ai vécue là. Puis ben, quand ma mère s'est sentie prête, elle a voulu me reprendre, ce qui est bien normal, sauf que ça m'a sorti un peu de ma stabilité. Puis à partir de là, ben moi, je me suis jetée dans ma première dépendance, qui est la nourriture. Fait que je suis devenue obèse. Puis j'ai vécu beaucoup d'intimidation. Je pense que c'est tout un petit peu ce mélange de tout ça. J'ai pas une raison ou un événement ou un traumatisme, moi, qui m'a menée vers la dépendance. Moi, je pense que j'étais faite pour ça.
2: Ben, le besoin de compenser dans le fond.
1: Le, ouais, le besoin de compenser, le besoin d'être peut-être de qu'on me voit, tu sais, de besoin de plaire, puis peut-être même aussi de l'autodestruction sans m'en rendre compte là. Tu sais, moi j'ai des troubles alimentaires, puis c'est j'ai donc peur du rejet puis de l'abandon. Mais quand j'ai des troubles, quand je suis dans mes troubles alimentaires, c'est quoi je fais? C'est, je me rejette puis je m'abandonne. C'est compliqué, tout ça, je dirais.
2: C'est beaucoup de blessures d'enfance.
1: Oui. Ah oh, oui. Ouais.
0: Parce que c'est vrai que la bouffe, même si ça paraît pas, ça remplit un sorte de vide un peu. Ça donne de l'endorphine, de la dopamine, ça donne du...
1: Ouais, excuse-moi, je t'ai coupé. C'est comme une illusion de contrôle. Tu sais, je suis pognée avec ce vide-là ou cette douleur-là. Je vais aller dans... Exemple, je vais contrôler... c'est ça, je vais contrôler ce que je mange pour donner des bonnes choses à mon corps, mais je contrôle tellement qu'à un moment donné, je perds le contrôle. Puis une fois que je perds le contrôle, bien là, je le perds, puis pas à peu près. Fait que pour contrôler ça, ma perte de contrôle, bien là, je vais faire des purges en ayant l'impression de contrôler. Puis quand que je fais ça, ben dans le fond, je me détruis. Là, t'sais. Mais c'est un cycle sans fin. C'est la même chose que la dépendance.
2: C'est pas le cycle de l'assiétude. Tu t'en reviens tout le temps à ta boucle.
1: Écoute, je me souviens du nom, je me souviens pas exactement. Ben oui, là, ouais. Je te dirais que oui, je suis pas mal sûre que ça doit ressembler à ça. Je le compare vraiment, je veux dire, pour être une... Moi, je suis une dépendante à tout. Mais... La différence que je vois, c'est que je peux pas arrêter de manger. Mais...
2: Ouais, c'est la loophole de la consommation, dans le fond. Ouais. T'es-tu prisonnière un peu de cette loupe-là?
1: Ah oui.
2: Ouais.
1: Encore aujourd'hui, vraiment. Vraiment beaucoup. Ça m'aide, là, justement, d'avoir des gens que je commence à m'ouvrir là-dessus, tu sais, maintenant. Au même titre que mon rétablissement a commencé quand j'ai... nommer que j'étais indépendante, parce que moi, je pense que j'ai jamais réellement vécu dans le déni, là, j'ai toujours su. Ben je le nomme maintenant. En même temps, tu sais, c'est la boulimie, là, mon trouble alimentaire. Je ne suis pas une personne boulimique, j'ai cette maladie-là. Tu sais, faut pas que ça me définisse, mais le fait de le nommer, d'avoir des gens qui... tu sais, je me rends compte dans mon entourage, dans les salles de meeting, qu'il y a beaucoup de gens qui vivent avec cette problématique-là, fait que, ben je pense que la racine est la même que la dépendance, là, dans le fond. Là. C'est une mauvaise gestion de nos émotions. Là.
0: Je comprends. Puis, si, mettons, on parle de substances ou de quoi de même, de consommation vers, mettons, l'alcool ou la drogue, ça a-tu commencé tôt? Hein?
1: Oui, ça a commencé très tôt. C'est ça, moi, je me faisais beaucoup... je vivais beaucoup d'intimidation, puis moi, j'ai toujours cherché l'amour de ma sœur. Vraiment, vraiment beaucoup. Puis, ben ma sœur, je m'en suis rendu compte avec, justement, tout le développement personnel, le temps, le rétablissement. J'ai réussi à me mettre de son côté. T'sais, on a toutes des blessures. Il y a comme 5 blessures, là. Ben par rapport à notre enfance, moi, j'ai vécu l'abandon, tu sais, probablement quand mon père a quitté ma mère. Peu importe, j'ai pas encore mis des mots là-dessus tout à fait, là. Mais ma sœur, elle a vécu de l'injustice. Moi, j'étais arrivée, j'étais un bébé qui demandait de l'attention, puis, tu sais, beaucoup d'injustice puis de trahison. Ce qui fait en sorte qu'elle est super rigide, puis moi, j'étais une petite bête qui a besoin d'amour puis d'attention, tu sais. Fait que moi, je cherchais son amour, puis elle l'avait pas. Ça a été ça longtemps, puis à un moment donné, ben elle a tombé dans sa crise d'adolescence. Fait que... ben à consommer avec ses amis, puis moi je voulais être cool, fait que ben c'est ça, j'ai consommé. Je sais pas si ça devait pas être volontaire qu'elle me fasse consommer un peu pour rire de moi ou whatever, mais en tout cas je me souviens plus exactement comment ça a commencé, mais ça a commencé là vers 10 ans.
2: C'était une façon de bien t'entendre avec ta sœur?
1: C'est une façon de créer des liens, ouais, ça, ouais. C'est clair, ouais.
2: Donc avant, la relation était, tu sais, si vous êtes deux personnalités différentes, donc la relation devait être explosive un petit peu.
1: C'est que je n'étais pas capable du tout de créer des liens, et ça a pris longtemps avant que je réussisse à connecter avec ma sœur. Mais quand on était dans un party de famille, puis qu'on buvait, ou quand on était sur le party, ben là c'était le fun, là je réussissais. Fait que c'est sûr que tu sais, ça a eu un lien, là. Oh, vraiment.
0: C'est comme le désir d'avoir son amour, son approbation, là. Si tu fais comme elle, ben c'est comme une façon de connecter avec cette personne-là.
1: Ça a été ça au début. Avec elle, ça a été ça au début. T'sais, avec les autres, ben ça m'a permis aussi un peu... moi, la conso, ça m'a quand même permis de survivre avec les moyens que j'avais dans le temps, là, t'sais. Je pense pas que c'est la... Si j'avais eu d'autres outils, les outils que j'ai aujourd'hui, j'aurais pas choisi ce chemin-là, là, c'est sûr. Sauf que ça m'a quand même permis d'avoir ce genre de groupe d'appartenance-là que maintenant je retrouve dans les salles de meeting. Ben avant, j'allais le chercher d'un gens qui consommaient, d'une petite gang qui consommait, puis là, je devenais cool, j'avais une personnalité, j'étais ce que les gens voulaient que je sois.
2: L'acceptabilité, pour toi, ça va de l'air être difficile de te faire accepter dans les yeux des autres.
1: Je pense que c'est...
2: Te faire sentir accepté par tes semblables.
1: Le plus gros problème, c'est moi de m'accepter. Parce que je me souviens, là, ça a commencé tôt, moi j'ai changé d'école même à cause de ça, l'intimidation. Je me souviens, au primaire, il y en avait quelques-uns là, qui auraient voulu m'aider, mais je refusais, là, je les ai repoussés, ces gens-là. Je trouvais pas ma place nulle part. T'sais, moi, j'avais beaucoup... je trouve que j'ai vieilli vite. J'ai voulu prendre soin de ma mère. J'ai voulu tout porter sur mes épaules. Fait que je connectais pas non plus avec les gens de mon âge. J'y trouvais futile, là, je dirais. Puis ben avec les adultes, même si j'avais des bonnes conversations, je restais un enfant, tu sais. Fait que j'ai jamais su vraiment était où ma place.
0: Hein. Quelle sorte d'image que t'avais de toi dans ce temps-là?
1: Ah! Quelle image que j'avais de moi? Un fardeau. Je pense.
0: Un fardeau pour toi ou?
1: Un fardeau pour les autres. Je voulais donc pas...
2: Déranger.
1: Je voulais qu'on m'entende, qu'on me remarque, puis je voulais pas décevoir. Mais tu sais, quand que je pense à mon passé, là, j'ai de la misère à mettre des souvenirs plus que vraiment une émotion de « mon Dieu ». Je ressens tellement de choses que je ne suis pas capable d'exprimer. Puis quand je l'exprime, bien là, on me dit que je boude ou bien que, tu sais, je suis une personne à problème. Puis je ne sais pas comment exprimer tout ça. Je bouillais en dedans, là, tu sais. Puis je me souviens juste de ce sentiment-là. Puis maintenant, avec le temps, ce que ça a fait, c'est que je me suis mis à me dissocier.
0: C'était-tu comme... tu n'étais pas capable de exprimer tes émotions ou tu te fermais à vivre tes émotions?
1: Toute jeune...
0: Ouais.
1: J'étais pas capable de les exprimer. Je pense que je refoulais pour pas déranger, puis à un moment donné, ça sortait tout croche. J'ai vite appris à quand même nommer mes émotions. Je pense qu'il y a plein de fois où je me suis pas sentie entendue. J'ai vécu aussi très, très jeune une relation vraiment toxique où ce que ben, mon avis comptait pas, là, pas du tout. Fait que aujourd'hui, tu sais, je peux pas mettre la faute. Je suis allée vers ça parce que c'est ce que je croyais mériter, je pense. Mais ça l'a laissé beaucoup de marques, là. Fait que maintenant, ben mon mécanisme, c'est plus de... Je prends le temps, je suis capable de les exprimer, mais pas en situation de vulnérabilité. Quand que je les vis vraiment, ben moi, il faut que je me retire. Faut que je me dise ceci, je renfoule tout. Puis après ça, ben avec les outils que j'ai aujourd'hui, je suis capable de... Ben je suis capable, mettons. J'apprends à mettre des mots là-dessus puis à les exprimer, mais je travaille encore là-dessus, là.
2: Okay, la dissociation, pour toi, est un outil de protection.
1: Ah, c'est un fléau, là, puis c'est un outil de protection, oui.
2: OK.
0: C'est comment que tu gérais tes émotions difficiles? C'était-tu avec de la consommation, peut-être, ou...
1: On parle de quel âge, là?
0: Avant d'arriver dans NA.
1: Parce que c'est ça, tu sais, moi, c'est juste de me mettre dans le temps, parce que veux pas, ben tu sais, j'ai 34 ans, faut dire que j'ai consommé de 10-11 ans à 32 ans, là, fait que il y a quand même une grande période où, tu sais, ça a varié dans le temps. J'ai géré mes émotions en mangeant. J'ai géré mes émotions avec les hommes, le sexe, la drogue, l'alcool. Un peu de toutes les manières. T'sais, moi, quand je dis que je suis une dépendante, là, c'est que tout ce qui me permet de me fuir et de ne pas me vivre, moi, je suis all-in là-dessus. C'est bien dangereux pour moi. Là.
2: Dépendant all-risk.
1: Ah, ouais, là, tu sais. Puis, hey, ça peut être d'acheter des. Je suis sortie de rétablissement, moi, je me suis mis à acheter des chandelles, des bas, là, tu sais, des bas funky, là. Hey, j'en ai, là. C'est que je peux décoller, moi, dans n'importe quoi, là. Puis, c'est ce qui me permet de gérer. Ce qui me permettait, du moins, de gérer mes émotions, ouais.
0: En achetant un paquet d'affaires, puis c'est soit.
1: En fuyant dans quelque chose.
0: OK.
1: Dans n'importe quoi. J'avais pas de tactique.
0: Bon, ben, si tu te reconnais un peu là-dedans, ben, dis-toi que t'es pas seul. Ce qui compte, c'est de vouloir arrêter de consommer. Il n'y a aucune formalité qui t'est demandée dans NA. Si t'en sens le besoin, que t'as besoin d'aide, on hésite de rappeler que la ligne NA est ouverte 24/24. le numéro de téléphone est le 1-855

0: On est de retour à l'émission Le Nous, présentée par les Relations publiques de Québec de Narcotique Anonyme. Je suis votre animateur juste pour aujourd'hui. Je m'appelle Charles et je suis dépendant. On est accompagné ce soir de Erika qui va nous raconter la suite de son parcours. On est rendu au segment 2, c'est ce que Enna m'a apporté. Comment tu as entendu parler de Enna, Erika?
1: Moi, ma mère, c'est une dépendante. Fait qu'à un moment donné, on était toutes bien au courant dans ma famille que j'avais un problème. Je pense pas que le déni faisait bien partie de... En tout cas... Puis
0: tout le monde dans ta famille savait que tu avais un problème?
1: Ah oui, il y avait un problème, puis ça se répercutait dans la famille de toute façon, tu sais. Ma mère, elle savait c'était quoi, fait qu'elle j'en avais parlé, tu sais, moi, les salles de meeting, je pense que j'ai toujours su qu'il y en avait. Moi, par contre, c'est ça, un jour, ma mère m'avait donné le numéro d'une thérapie, puis j'ai appelé en thérapie, puis c'est ça qui m'a fait vraiment accrocher à Narcotique Anonyme, parce que je me suis plus retrouvée, exemple, que dans d'autres fraternités. Puis quand je suis sortie de thérapie, j'avais tellement besoin de... Tu sais, on recommence à vivre, là, carrément. Là, montre-moi comment vivre, c'est ça que tu disais. Oui, tu sais, fait qu'il fallait que je me trouve d'autres repères, un filet de sécurité, des gens qui me comprennent. Moi, c'est ça qui m'a marqué en thérapie, c'est de me sentir compris par quelqu'un. Puis je me souviens d'avoir eu hâte d'aller dans les salles. Moi, j'étais allée dans mon premier meeting ENA en sortant de thérapie, là, puis j'étais à ma place. Là. J'étais comme « yes ». C'est là que ça se passe, tu sais.
0: Parce que tu as fait ton premier meeting en rétablissement, je veux dire, en désintox, c'est ça?
1: Oui, on faisait des meetings durant la thérapie, là.
0: OK, parfait. Les meetings de NA, okay, ouais. Parfait. Oui, il y a souvent des gens que c'est ça leur premier meeting, puis c'est le même qui attend de parler de ça. Mm. T'as-tu senti un soulagement après ta thérapie, de savoir que tu avais une place où aller?
1: Un soulagement. Je sais pas si j'ai ressenti un soulagement au début. C'est un peu l'euphorie.
2: Le nuage rose.
1: Ouais. Moi, mon

0: La chose n'a pas duré bien, bien longtemps, par exemple. Mais je me suis sentie à ma place. Un soulagement, probablement, oui. Ça, je me suis sentie vraiment à ma place.
1: Accueillie.
0: Oui, accueillie, à ma place. Puis je trouvais qu'il y avait beaucoup d'options. Si je n'aimais pas un meeting, il y en avait un autre. Tu sais, il y a plein de formules, les meetings. Fait que ça, c'est le fun. Si tu as besoin de voir du monde, que ça soit un peu plus funky. Parce que moi tu sais, j'ai le goût d'avoir du fun. J'ai besoin d'avoir du fun dans ma vie. Fait que c'est sûr que si c'était sectaire, justement, moi, j'irais pas là. Puis il y en a pour. Des fois, j'ai besoin de me poser aussi. Puis il y a des meetings pour ça. Puis il y a des meetings pour avoir du fun aussi, pour socialiser. Puis il y a des after meetings aussi. Tu sais, où est-ce que tu peux vraiment comme apprendre à vivre avec des gens qui ont le même mode de vie que toi.
1: Puis, tu parlais que tu te sentais pas accepté dans ton environnement. Quand tu es rentré dans NA, as-tu eu le feeling d'être accepté comme tu es? Puis de t'ouvrir, d'être capable de t'ouvrir à des gens qui sont comme toi?
0: Est-ce que je me sentais... C'est pas que je me sentais pas acceptée dans mon environnement, tant que ce qu'on acceptait, c'est la Erika que je voulais montrer, et non nécessairement la Erika que je suis en train de découvrir, tu sais. Et quand que j'avais l'impression que la vraie Erika que je suis n'était pas à la hauteur... C'est en y allant puis en retournant que ça se développe, ça, tu sais. Moi, montrer ma vulnérabilité, je peux pas dire que c'est quelque chose qui est inné en moi, là. Fait que c'est vraiment en y retournant, en créant des liens que tranquillement, pas vite, j'ai réussi à connecter avec certaines personnes. Puis reste, tu sais, c'est une communauté, fait qu'il va toujours... Va toujours avoir des gens qui t'accueillent, qui t'acceptent, puis il y a des gens avec qui tu connectes moins aussi, puis c'est correct parce que ça aussi, ça m'apprend à vivre. Tu sais?
2: C'était-tu les gens qui venaient vers toi dans les premiers meetings?
0: Oui.
2: Parce qu'on s'identifie, mettons, avec un jeton du nouveau dans les meetings.
0: Oui. Fait que c'est souvent les gens. J'ai eu des personnes vraiment avec un bel accueil. En même temps, moi, quand je suis arrivée, quand je m'aime pas, j'ai bien de la misère à recevoir de l'amour. Pour ma part, tu sais, il y en a, je pense, qui vont dans les meetings puis qui ont besoin de cet amour-là. Moi, on m'a pris comme j'étais. Fait que, tu sais, je suis assez expressive, là. J'ai été accueillie, mais c'était pas too much non plus. Tu sais, c'est ça. On m'a pas forcé à recevoir de l'amour que j'étais pas prête à recevoir.
2: Non, c'est ça. On t'a accepté comme t'étais. Ouais. Puis, en fait, souvent, les gens, ils vont respecter tes limites, là. Si t'es fermé complètement... comme une nuit, ben ils essaieront pas de l'ouvrir avec un couteau ou quelque chose de même pour
0: Non, c'est ça, tu sais, c'est à moi aussi, c'est à nous d'apprendre à les mettre, mais comme je dis souvent, on est tous des dépendants dans les salles de meeting, fait que le non-verbal, on le connaît quand même un peu, là, tu sais, quelqu'un, généralement, on est assez sensible si la personne est ouverte ou fermée, là. Il y a toujours des exceptions, mais comme c'est la vie, là.
1: Puis ton arrivée dans NA, les hugs, pour toi, c'était quoi cette relation-là?
0: Au début, j'avais pas de misère. Avec l'abstinence puis le rétablissement, il y a beaucoup de traumas qui sont sortis. Maintenant, j'ai plus de misère. Moi, le contact physique, c'est très difficile pour moi. Il y a certaines personnes, ça va bien, puis d'autres, non. Fait que je présente mon point, un petit fist bump, puis...
2: Ben, c'est bien correct, là, d'y aller selon ses limites. Puis, ouais.
1: Ben, c'est un bel exercice de poser ses limites aussi.
0: Oui, je suis capable de le dire maintenant, ça a été... Tu sais, c'est ça. C'est que... Faut... Tu sais, c'est... dans les salles de meeting, c'est ça, c'est une mini-communauté. Autant qu'il y a des choses qui nous challengent, autant qu'il y a des choses que c'est... Mais ça nous apprend... Tu sais, la vie, c'est pas toujours facile. Mais dans les salles de meeting, au moins, on a un safe space. Moi, j'ai un safe space pour aller expérimenter ces choses-là. Tu sais, quand que je me rends compte que je suis stimulée ou déclenchée justement à cause d'un câlin, ben je suis dans un safe space où que j'ai peut-être quelqu'un d'autre à qui je peux en parler, tu sais, au lieu d'être seule et de pas savoir comment réagir. Puis là, je peux me pratiquer à mettre mes limites, tu sais. Fait que c'est ça.
2: Mais c'est une bonne affaire.
0: Oui.
2: Y a-t-il une phrase dans un meeting qui t'a touchée plus qu'une autre?
0: Hey, tu me demandes ça, là.
2: Ah oh ouais, dis-moi. Ben, tu sais, comme moi, mettons.
0: Tu m'en parlais au début.
2: On va t'aimer jusqu'à temps que, que tu t'aimes.
0: Ça, c'est pas à
2: moi. Un truc de même.
0: Moi, là, on va t'aimer jusqu'à temps que tu t'aimes, c'est pas ma phrase à moi.
2: Non, bon, ben, c'est correct.
0: Mais je le sais qu'il y a beaucoup de gens que ça les aide. Mais c'est ça. Moi, personnellement, je suis pas une personne qui je me sens pas encore apte à tout recevoir cette dose-là d'amour. Faut que j'y aille un petit peu, par petit peu. Mais reviens, ça marche.
2: Moi, ouais, c'est bon.
0: Ça, oui. Puis c'est... Ça, on le répète tout le temps, mais c'est vrai. Tu sais, j'ai eu des difficultés au début, puis j'ai jamais arrêté d'essayer. Jamais j'ai arrêté d'essayer.
1: Même dans ta période la plus sombre.
0: Ouais, jamais j'ai arrêté d'aller dans les salles de meeting. Toujours, toujours, toujours. Puis il y a beaucoup de gens qui vont quand ils vont pas bien. Moi, j'y allais plus quand j'allais bien. J'ai appris à y aller aussi quand j'allais pas bien, puis à comprendre que j'étais accueillie quand même, même dans ma vulnérabilité.
1: Des fait porte-clés du nouveau, t'en as-tu pris beaucoup?
0: J'ai pris beaucoup de porte-clés du nouveau. Je trouve ça important. Je vais aller là. La rechute, il y a un gros mythe par rapport à la rechute qui dit que la rechute fait partie du rétablissement. Selon moi, c'est pas vrai que la rechute fait partie du rétablissement. Puis je trouve ça tellement... on a parlé tantôt, je trouve ça tellement important de le dire. La rechute, c'est dangereux. On sait quand on part, on sait pas quand on revient. Puis si ça peut faire partie du rétablissement, c'est à condition d'y survivre. D'y survivre, puis d'apprendre, d'en tirer le plus de leçons possible. Tu sais, la rechute, ça tue. Il y a personne qui est à l'abri de tout ça. Puis quand on commence à accumuler du temps dans les salles de meeting, c'est ce qu'on se rend compte. Il faut rester vigilant. C'est une maladie qui est insidieuse. Mais une fois que c'est fait, si tu as survécu, la honte ne devrait pas t'empêcher de revenir, tu sais. Parce que c'est la seule place où tu vas te faire applaudir en revenant, tu sais. Ça prend tellement de courage puis d'humilité pour revenir chercher à nouveau. On est assez bon pour se taper sa tête. Ça donne rien, tu sais, de se priver de ce cadeau-là parce qu'on a bifurqué, tu sais. Puis ça veut pas dire d'y aller, là. Je le réitère. Ça veut pas dire d'aller rechuter parce que pour tous ceux qui l'ont fait pour nous autres, moi, si j'avais pu m'en passer, je l'aurais fait, là.
1: Puis on en voit souvent des gens qui rechutent puis qui reviennent puis ils se font accueillir. Ouais. Ils se font entourer. Les gens sont contents que le nouveau revienne.
0: Ben pis... oui. Mais on en voit aussi des gens qui rechutent puis qui reviennent pas. Puis ça,
2: ouais,
0: ça, faut pas l'oublier.
2: Oui, c'est la partie la plus triste là, de la rechute. Là. T'sais, faut pas oublier que ce qui est bien avec Anna, c'est que c'est juste pour aujourd'hui. Là.
0: C'est
2: on se concentre une journée à la fois. Puis
0: je me demandais tantôt, c'est quoi... le revient, ça marche, oui, mais juste pour aujourd'hui.
2: Ouais, c'est
0: juste
2: ça.
0: Juste pour aujourd'hui, là, ça, c'est la chose qui me sert. Parce que même en thérapie, là, moi, à un moment donné, là, mon premier réveil, là, dans le fond, c'est de me rendre compte à quel point que l'appel bonheur puis tout ce que je cherchais était dans le moment présent. Moi, si je pense au passé, là, c'est la dépression, c'est les regrets. Puis si je pense au futur, ben là, je tombe en anxiété puis je m'en vais dans mes scénarios. Là, juste pour aujourd'hui, c'est ça que ça me permet, c'est de me recentrer sur le moment présent. Comme ça, si je passe une journée tough, bien, je le sais que demain, ça va être une autre occasion. Tu sais, je me dis, ah, c'est correct, le 24 heures est fini, puis le lendemain, bien, je repars ma journée d'une meilleure façon, tu sais. Puis ça me donne espoir. Fait que quand j'avais, mettons, justement, de la difficulté, des cravings, bien, je repoussais. C'est comme, ah, un petit peu plus tard, demain.
2: Ouais, c'est ça.
0: Puis à un moment donné, ben,
2: demain, on verra demain.
0: On verra demain.
2: On verra demain. Puis ben, finalement, ben, là, t'es rendu à 3 mois, un an.
0: C'est ça. Ben, ça accumule du temps, puis là, t'as plus le goût.
1: C'est ça, mais tu sais, c'est 5 minutes à la fois.
0: Ah, ça peut être un 30 secondes à la fois, s'il faut. C'est
2: officiel.
0: Puis ton aujourd'hui, là, moi, mon 24 heures, moi, il peut commencer à 1 h de l'après-midi, là, si j'ai passé un matin de chenoute, là. Il n'y a pas de problème, là.
2: Officiel, il y en a qui restartent leur journée 20 fois par jour.
0: Ah ouais. Ça dire, bon, 24 ben... heures, c'est bien correct.
2: Ouais, c'est ça. Ben, il y a 24 heures dans une journée, fait qu'on peut leur sortir
0: bien des fois. Un autre truc que je trouve important à dire, tu sais, parce que je pense que ça peut être intimidant, justement, quand on rentre dans une salle de meeting, de voir tous les gens avec des temps d'abstinence. Puis, tu sais, on parle beaucoup des temps d'abstinence. Puis, d'ailleurs, c'est pour ça que souvent les gens ont de la misère à revenir prendre leur jeton à cause de leur jeton, si, mettons, ils rechutent, à cause de la honte d'avoir perdu leur temps d'abstinence. Mais il ne faut pas oublier que c'est 24 heures à la fois. Fait que la personne qui a le plus de temps d'abstinence dans une salle, c'est celle-là qui s'est levée le plus tôt le matin. Là. C'est vrai. Là.
1: C'est relatif, le 30 ans, le 20 ans.
0: C'est un jour à la fois.
1: C'est un jour à la fois, puis on le fait tout en même temps.
0: Puis on le fait tout à notre manière. Fait qu'il n'y a personne qui est plus avancé qu'un autre. On a tout à s'apprendre, puis c'est ça qui est beau dans les salles. Mm.
2: Qu'est-ce qui a changé chez toi après quelques réunions? Qu'est-ce qui a changé en premier chez toi?
0: La première chose qui a changé, c'est que j'ai compris que j'avais pas besoin de... Je suis devenue plus ancrée, moi. J'avais pas besoin d'en faire trop ou pas assez. Tu sais, je pouvais être juste moi, puis c'était satisfaisant. J'ai arrêté de... J'étais une personne super exubérante, là, tu sais, qui avait donc besoin d'attention, puis je criais, puis je voulais qu'on me remarque. Puis à un moment donné, j'ai réalisé que je voulais plus qu'on me remarque. Moi, ce que je voulais, c'était être vue.
2: Puis ça a-tu changé?
0: Qu'est-ce que tu veux? Ben,
2: oui. Je veux dire, ça a-tu changé? Juste ben, le fait de... Tu sais, tu disais que tu voulais être vue, mais dans le fond, est-ce que c'est vraiment ça que tu veux ou tu veux juste ben, être bien oui. avec toi-même?
0: Ben, je trouve qu'il y a une différence, je vais t'expliquer. Être remarqué puis être vue, c'est différent. Qu'on me remarque pour ce que je fais ou d'être vue pour ce que je suis.
1: L'attrait.
0: Tu sais, d'être vue, d'être reconnue pour ce que je suis, ben, en travaillant sur moi... Maintenant, j'ai plus besoin d'en faire trop. J'ai juste à être moi. Puis ceux-là qui le voient, ben, tant mieux. Puis ceux-là qui ne voient pas, je les laisse aller. Fait que clairement, moi, là, j'ai changé. Là, quand on parle de la Erika avant, là, je la reconnaîtrais même pas. Là. Des fois, je n'ai pas gardé beaucoup de gens dans mon passé, mais j'ai deux amis que je garde de mon passé. Puis des fois, je parle de moi comment j'étais avant. Puis je suis comme, c'est impossible. Là. C'est capoté comment j'ai changé. Là. Tout a changé. Tous les aspects de moi ont changé. Là. Vraiment.
2: Oh, on entend souvent ça dans les réunions. Que souvent, les gens, ils changent beaucoup puis ils apprennent à être eux-mêmes. Fait que Enough, pas de solution miracle, seulement l'exemple de rétablissement qui se construit une journée à la fois. Il n'est pas nécessaire d'en arriver au pire avant de demander de l'aide. Enough accueille ceux qui veulent arrêter sans attendre l'overdose ou la prison. Le désir d'arrêter de consommer est la seule condition pour être membre. Le reste se construit avec l'aide des autres. On va aller à une deuxième petite pause musicale.
1: T'as oublié l'hôpital.
2: L'hôpital, en effet.
1: Ouais, ou bien la mort.
2: L'hôpital, la prison, la mort. On va aller là. On est mieux dans une salle. Hein?
1: Ouais.
2: On va aller à la pause, on revient. Merci.
1: Merci, Charles.

0: On est de retour dans l'émission Le Nous, présentée par les Relations publiques de Québec de Narcotique Anonyme. Je suis votre animateur juste pour aujourd'hui. Je m'appelle Charles et je suis dépendant. On est accompagné de Jean-François à la console, puis qui m'aide à l'animation, et de Erika. On va vous lire un petit extrait de la littérature du jour, de la littérature de Hénan. Puis après ça, Erika, si elle le désire, s'exprimer un peu là-dessus. Fait que vas-y, Jean-François.
1: Merci, Charles. Ajuster la balance. Nos principaux soucis et la majorité de nos difficultés viennent du fait que nous ne savons pas comment vivre sans drogue. Souvent, quand nous demandons à un ancien ce qu'il faut faire, nous sommes surpris de la simplicité de sa réponse. Juste pour aujourd'hui, je recherche l'équilibre dans ma vie. Aujourd'hui, je demanderai à d'autres de partager avec moi leur expérience dans cette recherche d'équilibre. Merci.
0: Merci, Jean-François. Qu'est-ce que ça t'inspire, cette lecture-là, Erika, de l'équilibre?
2: Ben, c'est ça. L'équilibre, on en parle souvent de l'équilibre en rétablissement, puis même dans la vie en général, je pense. Puis, c'est comme moi, je le vois souvent, j'entends les gens comme la recherche d'un équilibre, tu sais, comme si on trouvait un équilibre un jour, tu sais. Mais c'est pour moi, l'équilibre, ben, c'est pas un but ultime, tu sais. C'est de trouver la balance, fait que de s'ajuster. C'est dans l'adaptation qu'on peut trouver un peu un équilibre, finalement, là, tu sais. Fait que, dans la dernière phrase, ils disent, je demanderais à quelqu'un de partager. Ben moi, ce qui m'a vraiment aidé, c'est justement d'avoir l'ouverture d'esprit, de prendre toutes les suggestions qu'on me donnait. Puis, pour trouver mon équilibre, j'essaie. Puis, il y en a que ça fait pas, ben après ça, je le tasse. Puis, tu sais, ma recette peut fonctionner aujourd'hui. Ça se peut qu'elle fonctionne pas demain. Ben pour maintenir mon équilibre, il faut que j'ajuste ma recette. Faut que je mette un peu plus de lecture, un peu moins de telle affaire. Puis, c'est à force de... C'est pour ça que c'est un 24 heures à la fois, tu sais. C'est pour ça que c'est renouvelable. C'est dans l'adaptation qu'on trouve l'équilibre. Tu sais, moi, j'aime beaucoup faire la métaphore du funambule. Un funambule sur une corde, c'est jamais ben drette. Ça penche d'un bord puis de l'autre, puis ça s'ajuste. Puis c'est ça, la vie en bout de ligne, parce que la vie, c'est un cycle, tu sais. Tout va toujours changer, puis ce qui fait en sorte qu'on n'est pas... En tout cas, moi, que plus je suis en résistance par rapport au changement, au lieu de m'adapter, plus que je vais avoir, que je vais avoir mal, tu sais. J'empêcherai pas la vie de continuer. Fait que trouver mon équilibre, c'est de regarder ce qui se passe autour, puis de m'ajuster à ça. Finalement, avec les outils que je prends, ben, des autres, en parlant, en faisant des erreurs. Tu sais, moi, je vois plus la vie comme s'il y avait des bonnes choses ou des mauvaises choses. Tout ce qui m'arrive, c'est des apprentissages. Puis c'est à moi d'en apprendre le plus possible pour trouver un équilibre.
1: T'es-tu quelqu'un qui partage cet équilibre-là aux autres?
2: Qu'est-ce que tu veux dire?
1: Est-ce que tu vas partager dans des maisons de thérapie?
2: Oui. Oui, ça, ouais, je fais beaucoup, beaucoup de partage dans les maisons de thérapie, moi, puis ça, pour moi, partager ce que je fais là aujourd'hui, de redonner aux autres, de partager l'espoir, ça donne un sens à toute la souffrance que je me suis infligée puis que j'ai vécue. Parce que pour se rétablir, moi, je me souviens, là, quand je suis allée en thérapie, là, comment que j'étais à terre puis que j'avais l'impression de ne plus avoir d'espoir puis de ne plus avoir un once d'amour pour moi-même. Mais si je me suis rendue là, si la personne qui sera à écouter cet épisode de radio-là ou de ce podcast-là, c'est parce qu'il y a encore une lueur d'espoir, puis il y a encore un mini peu d'amour. Puis s'il y a encore l'étincelle, il y a possibilité de s'en sortir, tu sais. Fait que ça prend des gens qui montrent que ça fonctionne. Puis ça prend des gens de toutes les sortes. Ça prend des jeunes, des vieux, du monde fucké. Ça prend de tout le genre, les genres de monde, parce que, ben, la dépendance, ça n'a pas de parti pris, là. Ça peut atteindre n'importe qui.
1: Ça n'a pas de visage.
2: Non.
0: Est-ce que tu t'es identifié dans les partages de certaines personnes dans les meetings que tu as fait?
2: Oui. Oui, vraiment.
0: T'as-tu aidé à rester? Puis d'aller voir un autre meeting, puis essayer d'apprendre des nouvelles choses?
2: Oui.
0: Et t'identifier encore plus à ces gens-là?
2: Ça m'a aidé à rester. Tu sais, je peux pas dire que moi, dans mon cas, moi, je suis pas arrivée, puis... on entend souvent, une personne a décrit ma vie, c'est pas ça, moi, c'est pas ça qui m'est arrivé, mais c'est plus des petites brides de plein de conversations puis de plein de personnes qui faisaient du sens pour moi. Tu sais, moi, je suis une personne quand même qui réfléchit beaucoup, là, je mentalise beaucoup de choses, là. Mais moi, il faut que ça fasse du sens. Tu sais, si on me parle d'un programme de rétablissement dans Narcotique Anonyme, moi, j'ai besoin d'aller l'adapter à moi, ce que je pense. Que personnellement, tu sais, je vais aller lire du développement personnel, de la physique, puis je vais faire une recette ou bien une explication qui fait du sens pour moi. Puis en écoutant les partages des autres puis ce qu'ils ont vécu, ça s'est mis à faire de plus en plus de sens. Puis il y a certaines choses que moi-même je vis au présent ou quoi que ce soit, puis de voir comment eux autres s'en sont sortis, moi tu le dire, bien, ça me donne des choses à essayer. Puis de là l'importance de l'ouverture d'esprit. Moi, je me souviens, le conseil que ma mère m'avait donné, c'est: tu t'en vas en thérapie, prends tout ce qui t'offre. Puis ça, c'est un des meilleurs conseils que je peux donner, justement, à nouveau, là, c'est de ne pas arriver et faire comme: ah, pour moi, je me connais, ça ne marche pas pour moi. Non, si on est arrivé là, en désespoir de cause parce qu'on ne se connaissait pas tant que ça, c'est important d'avoir l'ouverture d'esprit, l'honnêteté envers soi-même, puis la volonté, la bonne volonté d'essayer. Puis après ça, bien, faites le ménage. Puis si ça ne fait pas pour toi, puis tu l'as essayé, bien, pour moi, tu peux arrêter de le faire, il n'y a pas de problème. Mais si tu ne l'as pas essayé, on n'a rien à perdre à tout essayer pour s'en sortir. Tu sais.
0: Non, c'est officiel que... Avant d'aller dans les salles, ben on essaie des choses, puis souvent ça marche pas, fait que.
2: Dans les salles aussi.
0: Pourquoi pas essayer d'aller dans une salle puis de se dire que ça peut marcher, s'il y a plein de monde qui sont là pour te montrer l'exemple.
2: Tu sais, des fois c'est même le monde nous montre l'exemple à ne pas faire.
0: Clairement.
2: Moi c'est ça que j'aime, c'est que c'est pas, on n'est pas en train de preacher la solution miracle dans le sens que oui, mais. C'est d'apprendre à vivre, puis c'est d'apprendre à vivre la vraie vie qui est pas toujours facile, pas toujours rose, qu'il y a des défis, puis qu'il y a des gens avec qui on s'entend moins, puis d'autres gens avec qui qu'on connecte plus, mais tout ça dans le respect, dans la communication, puis dans l'acceptation de l'autre aussi, de soi-même puis de l'autre. Mais c'est ça, c'est pas miraculeux, c'est du travail, se rétablir, sauf que, par exemple, ça vaut la peine dans ta barouette.
0: Tu parles des fois, il y a des journées qui sont plus difficiles que d'autres, là. Aujourd'hui, c'est comment que tu gères tes émotions qui sont plus difficiles ou...
2: Moi, j'écris beaucoup. J'écris à chaque jour. Ça m'aide vraiment beaucoup. Je fais des respirations, parler avec... tu sais, à force, j'ai réussi à établir des liens vraiment plus significatifs, d'en parler avec ces personnes-là, de ne pas rester tout seul. Puis encore là, même... Je suis une personne qui avait vraiment beaucoup tendance à s'isoler. Tu sais, comme moi, j'ai dit, je suis une fille qui se dissocie, fait que je m'isole. Puis, ben quand je ne vais pas bien maintenant, je vais dans les salles de meeting. Parce que chez nous, si je veux qu'il y ait des choses différentes qui se passent, ça ne sera pas assis dans mon divan à broyer du noir que je risque de sortir de ma situation, de sortir de ma tête, puis d'arrêter d'avoir mal. Parce que je ne laisse pas place au miracle. Tu sais, je ne laisse pas place à ce que rien n'arrive pour me changer de mood. Tandis que si je sors, puis que je m'en vais en parler, puis que je m'en vais écouter des gens partager, peut-être là, à ce moment-là, qu'il va y avoir quelque chose qui va me faire du bien, puis qui va me changer mon mood. Des fois, on a besoin d'un petit déclic, d'un petit coup de pied. Hein.
0: Ouais, des fois, c'est pas grand-chose. Juste de dire une situation quelconque, puis dire: ah, oh, ouais, je me suis déjà senti de même, puis j'ai fait ça.
2: Ouais.
0: C'est des fois juste de parler de soi. Puis.
2: De sortir de notre nombril aussi, parce que d'aider quelqu'un, d'être à l'écoute de quelqu'un, tu sais, on dit souvent. Si je suis seule avec moi-même, je suis bien mal accompagnée, c'est vrai, là. Tu sais, moi, je vais partir dans mes scénarios, je vais virer ça de tout bord, de tout côté, puis plus que je cherche des réponses, moins je les reçois, là, parce qu'une réponse, ça se trouve pas, ça l'arrive, tout simplement. Ça se trouve quand on arrête de les chercher. Fait que des fois, c'est juste de sortir de mon mental, parce que ma maladie, moi, c'est mon ego, c'est mon mental. Tu sais, c'est de sortir de ça pour voir les choses d'un angle différent, changer de perspective. C'est souvent la solution qui te mène ailleurs. Il faut changer de perspective, enlever nos œillères.
0: Ça a été quoi ta plus belle surprise du rétablissement? Qu'est-ce qui a fait la grosse différence là, dans ta vie depuis que tu es en rétablissement?
1: De t'en retrouver, dans le fond, c'est ce que j'entends?
2: Ben oui puis non, parce que ça, c'est encore un chemin que je travaille fort... actuellement, je dirais de voir que mon père et que ma famille est fière de moi. ma relation avec ma sœur, où ce qu'on a pu s'exprimer, puis se comprendre enfin, tu sais. D'avoir des amis qui comptent, qui sont là pour moi, puis qui tiennent à moi, puis que je peux être là pour eux autres, puis eux autres sont là quand j'en ai besoin, tu sais.
1: Puis t'es pas à l'école, ce que j'ai entendu?
2: Aussi.
1: T'as des bonnes notes aussi?
2: Ouais. Mais ça aussi, ça gèle, hein? Faire attention, moi, les bonnes notes, je suis exigeante envers moi-même, là, moi, tout ce qui est... Mais oui, ça m'a redonné un peu confiance. En fait, ça m'a donné la possibilité de choisir, tu sais. L'opportunité de choisir, parce que dans le fond... Puis de comprendre aussi que le choix que je vais faire aujourd'hui, ça veut pas dire que ça va définir le restant de mes jours. Il y a toujours possibilité que je fasse un autre choix si ça marche pas, tu sais. Moi, après, j'ai arrêté l'école, j'avais 16 ans, là, j'ai fait mon secondaire 5, puis j'ai réussi à retourner à l'université aux adultes sans jamais y avoir... Tu sais, jamais j'aurais voulu aller là, là, c'était hors de question. Bien, je l'ai fait en sachant que c'était la chose à faire pour aujourd'hui, puis que si à un moment donné, bien, j'avais à m'en aller dans une autre direction, j'aurais le choix, j'aurais l'opportunité de le faire, puis que c'était correct, parce que dans le fond, ça allait quand même m'apprendre. C'est une expérience qui m'apprend, puis ça m'ouvre des portes. Puis c'est pas moi qui...
0: On peut-tu dire que ta plus belle surprise du rétablissement, c'est le fait de découvrir que t'es assez pour toi, puis assez pour toi, en fait?
2: C'est d'apprendre. d'apprendre que c'est possible, de ressentir ça.
0: Okay.
2: C'est parce que ça reste un processus dans le sens où il y a des jours où ce que je le ressens que je suis assez, tu sais, puis il y a des jours où ce que je le ressens pas. C'est pas ça m'est pas jumpé dans la face, là. Mais par exemple, s'il y a de quoi que je suis sûre à 100%, c'est que c'est possible de me reconnaître puis d'apprendre à m'aimer pour de vrai puis d'être bien avec moi-même. C'est un processus, faut que j'apprenne à l'apprécier. Faut que j'arrête de penser que ça va arriver tout cru dans le bec puis que ça va arriver tout de suite. T'sais, nous autres, on aime bien ça quand ça va vite. Mais, tu sais, les choses qui vont vite, les choses que j'ai eues facilement dans ma vie, j'ai pas su les apprécier. Fait que maintenant, de travailler fort pour atteindre ça, tu sais, pour récupérer puis avoir ma confiance en moi, le sentiment que je suis assez, tu sais, puis que je suis adéquate, puis que je suis pas... que de me libérer de toutes ces peurs-là qui m'habitent, juste l'espoir puis la foi que ça peut arriver, pour moi, c'est assez pour aujourd'hui.
0: Ah, c'est bon.
1: On a parlé des meetings partage, mais tu as les meetings à discussion aussi. Où est-ce que tu as ton espace pour parler? Le fait de faire des meetings à discussion, ça t'a-tu permis de t'ouvrir aussi, de parler de ce que tu ressentais?
2: Les meetings discussion, tu veux dire?
1: Moi, comme le réveil, tu as 3 minutes pour parler.
2: Certains oui, d'autres non. Moi, j'aime ça quand... Des meetings discussion, j'aime ça quand c'est calme. Tu sais, quand il n'y a pas beaucoup de monde, ça, pour moi, c'est parfait. Oui. Tu sais, ça m'a vraiment permis de changer ça parce que je suis une personne quand même qui a de la facilité à vulgariser ce que je comprends du programme et tout ça. Par contre, parler de moi pendant que je suis vulnérable, quand je vis vraiment des émotions, c'est un tout autre combat. Puis dans la dernière année, moi, c'est ça que je m'étais mis comme défi, tu sais, d'y aller, même quand je ne vais pas bien, puis de dire les vraies affaires. Puis je le vois que je change puis que je suis plus en plus capable de le faire. Puis ce que j'aime aussi, c'est que souvent, autant que c'est quelqu'un d'autre qui s'ouvre, mais quand que je parle d'un sujet qui me touche, je vais atteindre quelqu'un puis je vais me sentir compris parce que la personne vit exactement la même situation que moi. Tu sais, là, tu parlais des partages tantôt, mais souvent dans les discussions, on se rend compte que d'un moment, même d'un crime, c'est capoté, là, comme à quel point que des fois on vit toutes les mêmes affaires en même temps, puis qu'on est comme, what the fuck. Là.
1: Qu'on est toutes malades en même temps.
2: Ah, ça, c'est sûr qu'on est toutes malades.
0: On est rendu au 4e segment de l'émission. On est rendu au message au nouveau. On va vous parler de Narcotique Anonyme. C'est une association internationale d'entraide de dépendants et établissements. Il y a plus de 70 000 réunions par semaine dans plus de 140 pays. Ça veut dire que tu peux voyager partout dans le monde, puis il va toujours avoir ta place dans une réunion. C'est pas seulement des réunions, il y a aussi des activités comme des campings, des congrès. Il y en a bientôt un à Québec, puis il y a des campings tout l'été au travers du Québec. Ça, c'est une belle place là, pour prouver que c'est possible d'avoir du fun sans consommer, puis de voir des gens là, avoir bien du fun là, sans consommer. Fait que ça, c'est bien le fun.
1: C'est le party sans consommer.
0: Oui, c'est ça. C'est assez exceptionnel la première fois que tu vois ça, là, voir des gens danser sur des chaises, puis faire des feux, puis...
2: Ce qui est le fun, c'est que ces gens-là ne cherchent pas à avoir du plaisir comme avant. C'est vraiment une nouvelle façon de vivre et d'avoir du plaisir qu'on découvre dans ce genre de place-là.
0: Oui, c'est vraiment le fun. Là. Puis c'est des gens très ouverts qui vont là. Fait que ils vont t'accueillir comme tu le sens, comme tu es. Fait que si tu ressens le besoin de parler ou tu as besoin d'aide, il y a la ligne ENA qui est ouverte 24 heures sur 24. Le numéro de téléphone est 1-855-544-6362. Il y a aussi le site enaquebec.org pour la liste des réunions.
1: Je te disais juste qu'il restait 5 minutes.
0: Ah, OK, bon. Fait que si tu veux venir partager ou animer, c'est facile. Là, tu peux aller sur le site cslqna.org. On est rendu au message de bienvenue au dépendant qui souffle. Là. Qu'est-ce que tu dirais à quelqu'un qui hésite avant de venir dans une salle, Erika?
2: Bien, premièrement, on peut pas se tromper si on n'essaye pas, là. Tu sais, qui hésite à venir... C'est dur à dire, tu sais. Essaye, tu sais, je veux dire... on la connaît, la souffrance. Quand on arrive dans une salle, quand j'arrive dans une salle, moi, je me sens compris... d'essayer d'expliquer ce qu'un dépendant peut vivre en dedans, la souffrance, le vide, l'impression justement de ne pas être à la hauteur, de ne pas être assez, de ne pas être adéquat, de ne pas trouver sa place. Là. On a beau avoir tout vécu un parcours différent, c'est toutes des choses qui sont qui nous rallient, tu sais, puis malheureusement, autant de bon vouloir que peuvent avoir les gens pas dépendants, ça prend quelqu'un qui nous comprend pour réussir à passer au travers de ça, tu sais. Puis, au pire, mets-toi un coton ouaté, un stick, là, tu sais, puis genre, mets-toi des lunettes de soleil, un coton ouaté, reste en arrière de la salle, fais juste t'asseoir puis écouter, tu sais.
1: Tu me fais penser à quelqu'un que je connais qui est arrivé dans un meeting, puis elle avait la calotte collée jusqu'aux oreilles, des grosses lunettes fumées, puis elle se cachait dans le coin. Puis plus que les meetings avançaient, plus qu'elle se découvrait, plus que tu sais, elle montrait sa personnalité aussi. Là.
2: Ben vraiment. Tu sais, c'est ça, là. Il y a juste les fous qui font tout le temps la même affaire en espérant avoir du changement.
1: C'est ceux qui consomment.
2: Si t'es tanné, ben, c'est tout le monde. Mais si t'es tanné de souffrir vraiment, là, puis que t'as envie de t'as l'espoir, puis encore assez d'amour pour toi, puis t'as envie de voir d'autres choses, pour voir que c'est possible de vivre, ben ça commence par là. Ça commence par s'ouvrir à une autre façon de vivre, tu sais. Puis c'est pas vrai que... c'est commun qu'un dépendant arrive dans une salle et dise « Ah, pour moi, c'est différent. Tu sais, moi, je l'ai eu plus tough ou bien moi, je l'ai plus facile, syndrome de l'imposteur. » Mais peu importe l'histoire qu'on a vécue, il y a une solution, ça fonctionne pour des millions, je sais plus combien de personnes dans le monde. C'est mondial, cette affaire-là, tu sais. Fait qu'on n'a pas inventé ça, là. Puis c'est possible. La vie est pas plus facile.
1: Même pour Michel, Charles, il est comme tout le monde.
0: En effet. Fait que si t'as entendu quelque chose qui te touche ce soir, ben sache qu'il n'est pas nécessaire d'attendre d'être au plus bas pour demander de l'aide. ENA accueille chacun sans formulaire ni cotisation. La seule condition, c'est le désir d'arrêter de consommer. Tu peux venir arrêter, t'écouter, repartir anonymement. Personne ne va te demander qu'est-ce que tu consommais, en quelle quantité. Le rétablissement se construit juste une journée à la fois. Fait que si tu veux essayer, contacte la ligne ENA ou trouve une réunion près de chez toi. Franchir la porte peut changer toute une vie. Si tu en ressens le besoin, la ligne ENA est 24 heures sur 24, 1-855-544-6362 ou le site enaquebec.org. Merci tout le monde d'avoir été là. Merci Rika de t'avoir déplacé.
2: Ça fait plaisir.
0: Merci Jean-François.
1: Merci Charles.
0: Je vous remercie beaucoup. Fait que ma gratitude s'exprime quand je me soucie des autres et que je partage à la manière ENA. Passez une belle fin de soirée.
1: Reviens, ça marche.
3: Juste pour aujourd'hui, dites-vous.
4: Juste pour aujourd'hui.
3: Mes pensées se concentreront sur mon rétablissement. Je vivrai et profiterai de la vie sans consommer.
4: Juste pour aujourd'hui.
5: J'aurai foi en quelqu'un d'ENA qui croit en moi et veut m'aider à me rétablir.
4: Juste pour aujourd'hui, j'aurai un programme et j'essaierai de le suivre de mon mieux.
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Allô, allô, bonsoir Québec. Je suis Andrés de l'émission de Distorsion First Wave du Metal avec accent sur les sons de CKIAC 88.3 FM, la radio métal de la ville de Québec, Canada. On va avoir une émission différente, d'une certaine façon. On va voir quelques chansons, pas mal, beaucoup de chansons, je dirais, de la bande Sepultura aujourd'hui. C'est la vedette de la nuit. Parce que je suis allé au show qui a lieu à Montréal pour son tour de 40 ans. Donc, on va écouter un petit peu les chansons que la bande a jouées. Je trouve que c'est une des meilleures bandes de l'histoire du métal. 40 ans, ça vaut la peine de faire un parcours de son histoire. Puis on a commencé avec son premier long play, la chanson de long play. En fait, c'est son 12e long play, mais ils n'ont pas joué son premier long play, donc je commence avec celui-là. C'est Escape to the Void de l'album Schizophrenia de l'année 1987. Une très bonne chanson, un des meilleurs albums de l'étape, je dirais plus thrash metal cru. C'est très bon en fait, c'est des meilleures bandes du monde d'après moi. C'est pour ça qu'on le joue toujours. Comme deuxième chose, on va voir les bandes, je dirais, les plus metal, qui feront partie du festival Sonum Fest chez Sonum ici à la ville de Québec les 15, les 16 et les 17 mai. Il y a pas mal de bandes de la province de Québec, mais il y a quelques-unes aussi qui ne font pas partie de la province. Donc on va commencer avec ça. On va aller avec quelques bandes du festival Sun. On va commencer avec Phlegmatic. C'est une bande de thrash metal de la Beauce. On va écouter aujourd'hui une chanson qui s'appelle Living Anarchy, qui s'appelle comme l'album. Un album qui est sorti le mois novembre 2025. Après ça, c'est Amo, heavy metal de Toronto. On va écouter un single qui s'appelle Mortis Rex. On va finir le bloc avec Thunderslave. C'est du speed heavy metal. Mais c'est mexicain. Ils sont invités international cette fois-là. C'est pas mal bon. Hell Breaks Loose, un single qui est sorti en 2024. Ce sont les trois bandes qui... Je pense que ces trois bandes vont jouer le samedi. Laisse-moi voir, je vais juste vérifier. Ça serait les 6. Donc, Pharmatic, puis Thunderslave et Amon joueront les 6 mai. OK? C'est ça. On va avec ça. Mais avant tout ça, c'est la bande sonore d'Eternal Drag and Prisoner Soul, Bound by Ambition, chez Distortion First Wave du Metal. 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

On écoutait les trois bandes qui feront partie du festival Sonum Fest à Québec, chez Sonum. Ce sera le 16 mai. Ces trois bandes durant le 16 mai. Mais on revient au Sepultura, la bande brésilienne, fondée en 1984. Une des meilleures bandes du monde, n'oubliez pas ça. On va écouter une deuxième chanson de son album Bennett the Remains, une chanson qui porte le nom de l'album Bennett the Remains. Ça a bien sonné dans le show. J'ai bien aimé la chanson. Un très bon show, si vous êtes allé, chanceux, tout est chanceux. Après Sepultura, Bennett the Remains, on va écouter Sanaga. Trois bandes qui feront partie aussi du festival Sonum Fest. Sanaga de la ville de Québec avec le single The Godslayer Old. Après ça, c'est Sol Noir de la ville de Québec, d'un EP sorti le 23 avril qui s'appelle Ars Moriendi, la chanson Le Sombre Mort d'autrefois. Et on va finir les blocs avec Wodos Trash Metal de Levy avec un single qui s'appelle Helter Skelter. Oh, bon bloc metal québécois, puis Sepultura. C'est Distorsion First Wave du Metal. Hey, yeah! Avec AXA.

Quieren écouter trois bandes qui feront partie du festival Sonum. Le 15, 16 et 17 mai, chez Sonum. OK, à la ville de Québec. C'était Sanaga, Sol Noir et Gudos. Gudos. OK, on va continuer avec Sepultura encore une fois. On va écouter deux chansons de Sepultura dans ce bloc-là. On va commencer avec Arise, de l'album Arise de l'année 1991. Et on va jouer après, et on va écouter après une chanson que c'est une reprise, une cover que la bande joue dans l'album Arise et qui ont joué dans le show à Montréal le 1er mai. La chanson c'est Orgasmatron, une reprise de Motorhead, qui malheureusement, que j'ai trouvé comme défaut, n'ont pas joué la totalité de la chanson, juste le premier refrain, donc quelque chose comme ça. Moins de la moitié, c'est triste. J'aurais vraiment aimé écouter la chanson au complet. J'aime l'original et j'aime aussi la version de Sepultura. OK, et après ça, c'est deux bandes qui vont partir encore une fois du festival Sonum, chez Sonum, à Québec. C'est Legion of the Cadence, metal progressif de Ryan Noranda, de son album Checkmate du mois de mai 2025, et la chanson Lost in the Chaos. Et on va finir le bloc avec La Corrivo, de la ville de Québec, et de son album Metal Witch, la chanson Too Much. Sepultura, Arise, c'est Distortion First Wave du metal, avec Axel.

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Ok, une deuxième vague de métal qui a bien commencé avec Music Trick, la chanson The Sound of Destruction. Thrash Metal de Sherbrooke. Et ce qui suit, c'est Sepultura encore une fois. On va aller quelques années plus loin et on va sauter à l'album Chaos ID de l'année 1993 et la chanson Territory. Après ça, on va avec Eternal Drag de la ville de Québec et la chanson Interdimensional War, black metal de la ville de Québec. Après ça, on revient à Sepultura de son album encore une fois Chaos ID. Ils ont joué la chanson Kaiwas. Ils ont fait un bon spectacle avec des tambours. Ils sont sortis pas mal, je pense 4 ou 5 tambours, gros tambours de grosses cases de drums. Puis les artistes des autres bandes qui ont joué, Biohazard puis Exodus, ont participé pour accompagner, faire les beats de drums, des grosses drums qui fait partie de Kaiwas. Bon spectacle, un bon entretemps qui fait partie du show de Sepultura. Et pour finir les blocs, on va avec du Stoner Metal, band qui fera aussi partie du Sonum Fest chez Sonum, la bande Tunguska Mammoth de Montréal avec la chanson Forward de son EP Cactus, sorti le mois de mai 2025 de l'album Arise. KSID, excuse-moi, c'est Territory Sepultura chez Distortion First Wave du Metal. Hey, avec ça.

C'était la bande de Montréal, Tunguska Mahmoud, avec la chanson Forward de son EP Cactus, sorti le mois de mai 2025. On va continuer avec trois chansons de Sepultura. On continue. On va finir le bloc avec une bande qui fera partie de Sonic Fest, ok? De l'album Chaos ED, encore une fois, la chanson Policia. Policia, une chanson qui ne sont pas vraiment jouées dans le show, mais on l'a écouté juste la chanson juste avant de commencer le show. Ils ont mis la chanson Policia. Mais tout le monde l'a chanté parce que je pense que pas beaucoup de monde aime la police à Montréal. Je ne sais pas pourquoi. Ben, c'est comme ça. Après ça, c'est de l'album Roots. On va écouter Roots, Bloody Roots, un album de l'année 86. Et ensuite, Roots, ça vient de l'album de son dernier EP, parce qu'ils sont en train de sortir un EP. Sorti le 24 avril cette année 2026. Et l'album, c'est, le EP s'appelle The Cloud of Unknowing. Juste pour découvrir la chanson All Souls Rising. On va finir les blocs avec Buffalo Theory Montreal. Southern Metal, c'est quoi ça? Southern Metal, j'ai aucune idée c'est quoi ça. Mais la chanson s'appelle El Diablo. On va la partager aujourd'hui parce que c'est en espagnol. C'est ma langue maternelle, l'espagnol, El Diablo, The Devil. Alors on va avec ce Sepultura, Policia. Para que precisa lui, Policia. C'est Distorsión First Wave du Metal. 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

Ok, c'était Buffalo Theory Montreal, la chanson El Diablo. Beh, ça va. Ok, après ça, on va avec deux chansons de Sepultura encore une fois. C'est Rata Mahata, une chanson qui fait partie de l'album Roots aussi de l'année 96, qui ont joué au show, mais ils n'étaient pas capables de chanter Rata Mahata, Rata Mahata, Rata Rata. Beh, c'est pourquoi juste muter les parties. Donc il devrait chanter ça. C'est bizarre. Après ça, c'est Agony Defeat de l'album Quadra de l'année 2020. Après les deux chansons de Sepultura, on va écouter Pit Striker qui jouera au festival Sonum Fest, Trash Metal, bon Trash Metal, la chanson Ready to Rumble de l'album Happy Trash Friends de l'année 2025. Après ça, c'est Canon Strong, le thrash metal de New York avec le single Street Creeper. On va finir avec Graham Stoned, Stoner Metal, qui jouera aussi au Festival Sonum, la chanson Dark Parade. Sepultura, Rata Mahata, Distortion First Wave du Metal, avec Axel.

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0: C'est la fin de Distortion First Wave. On se retrouve lundi prochain dès 21h avec plus de métal extrême. N'oubliez pas que je suis Andrés et on se revoit la semaine prochaine.
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de 12 degrés. Avant de commencer le tour d'actualité, petit rappel très important que je dois me faire aussi à moi-même. C'est le dernier jour pour remplir votre recensement. Il vous reste à peine mais quelques heures. Si vous ne le faites pas, vous recevrez une autre invitation en juillet. Les coups de téléphone ne vont pas tarder non plus à tomber pour vous faire des petits rappels amicaux. Je vous rappelle donc justement que c'est obligatoire de remplir votre recensement. Vous risquez des amendes allant jusqu'à 500$ si vous ne le faites pas. Puis pas besoin de faire comme je vois en ce moment sur Facebook ou sur X, de remplir faussement votre déclaration ou de dire que l'État ne vous contrôle pas. Faites-le, ça sert à tout le monde, c'est vraiment important. C'est un peu comme les impôts, c'est important pour la collectivité. Allez, c'est 7h tout pile, on commence le tour d'actualité par une mise à jour sur les fermetures nocturnes du pont Pierre-Laporte cette semaine. Après avoir été annulée hier, elle le sera aussi cette nuit. Cette décision est due aux possibilités de gel dans la nuit. Mercredi et vendredi, les fermetures de 21h à 5h sont maintenues, tandis que jeudi, une seule voie sera ouverte. Le ministère des Transports durables n'a d'ailleurs pas plus, en tout cas, l'intention de repousser systématiquement les fermetures à 22h les soirs où le Canadien dispute un match des séries éliminatoires. Donc les gens de Lévis, restez sur la rive sud pour regarder les Canadiens. Chacun chez soi et les moutons sont bien gardés, comme disait mon grand-père. Hier, je vous parlais des potentiels recrues du Parti libéral du Québec, à Québec. Puis c'est confirmé pour Julia White. Elle sera candidate dans la circonscription de Jean Talon à Québec. La semaine dernière, la PDG des manufacturiers et exportateurs du Québec avait annoncé à ses membres qu'elle quittait ses fonctions. Son départ effectif est prévu pour ce vendredi. Dans l'ouest de la ville, elle affrontera l'actuel député Pascal Paradis qui représente lui le Parti québécois. Julie White avait déjà tenté sa chance en 2022 mais avait terminé quatrième. Cependant, sa candidature avait été un peu faite à la dernière minute à cause du désistement surprise de la candidate libérale à ce moment-là. Sa candidature pour cet automne doit être annoncée officiellement la semaine prochaine. Le projet de terminal de conteneurs du port de Québec est mis sur pause. En effet, QSL, l'entreprise qui devait gérer ce projet, devra encore attendre avant de le présenter officiellement. À la demande du groupe citoyen, l'Agence d'évaluation d'impact du Canada veut d'abord vérifier si le port de Québec est le mieux placé pour évaluer les effets de la manutention de quand même 200 000 conteneurs par année dans le secteur de la baie de Beauport. L'agence a été saisie par la table citoyenne Littoral Est, c'est donc un regroupement d'habitants de la zone. Ils ont évoqué l'article 9 de la loi sur l'évaluation d'impact. Considéré cet article comme un filet de sécurité. Il prévoit qu'un groupe peut demander à l'agence et ultimement à la ministre de l'Environnement du Canada, en ce moment c'est Julie Dabrusin, d'assujettir un projet au processus d'évaluation. C'est en fait, on part du principe que le port de Québec ne peut pas être jugé parti parce qu'il a déjà fait plusieurs déclarations comme quoi il voulait le terminal de conteneurs au port de Québec. QSL n'a pas donné de nouvelle date pour le dépôt de son dossier. La semaine dernière, je vous parlais de Philippe Pinette. C'est l'homme autochtone qui était mort à l'hôpital alors qu'il était sous la garde de l'établissement de détention de Québec. Des négligences et de la discrimination ont été suspectées. Le procès du médecin débutera en janvier 2027. Le docteur Alain Bissonnette fera face à une accusation criminelle de négligence pour avoir omis de fournir les soins nécessaires à la vie de Philippe Pinette. Selon les documents judiciaires, le docteur Bissonnette aurait ignoré de nombreuses demandes d'infirmières et d'agents correctionnels qui réclamaient que le détenu soit transporté à l'hôpital en raison de son piteux état. Traversons les ponts, direction Lévis, où les productions horticoles d'Emers ont trouvé un repreneur. C'est Savoura, c'est un producteur de fraises, tomates de l'île d'Orléans qui a racheté la majorité des actifs de l'entreprise lévisienne.
la transaction qui doit être approuvée par les autorités réglementaires et la cour ajouterait 70% à l'espace cultivable de Savoura. C'est ce qu'explique en fait le président de Savoura, Luc Prévost, selon Le Devoir. Le montant de la transaction n'a pas été dévoilé, mais le rapport du syndicat déposé en janvier estimait la valeur des immobilisations corporelles de Demers à plus de 80 millions de dollars. Cette opération devrait permettre de sauver les 300 emplois au plus fort de la saison. Un agresseur sexuel serait passé entre les mailles du filet et travaillait comme formateur de conduite auprès de jeunes adolescents. C'est Roméo Gouverneur, 23 ans, qui avait été arrêté et accusé quelques semaines plus tôt pour agression sexuelle et contact sexuel impliquant une victime de moins de 16 ans. Sébastien Rioux, le président directeur général de la division de Québec chez Technique, donc ça c'est l'agence, c'est là où les ados allaient passer les cours de conduite, se défend en déclarant avoir effectué les démarches obligatoires de vérification avant de l'engager auprès d'une firme spécialisée. D'ailleurs, la SAC a fini par valider son dossier de formateur de conduite. Roméo Gouverneur a été reconnu par une mère d'une jeune conductrice grâce à un appel à témoins pour une autre affaire parce qu'il était aussi entraîneur en position d'autorité dans le sport. Donc on voit qu'il y aura peut-être plus de victimes que prévu. En parlant d'agresseurs sexuels, Luc Merville, l'ancien chanteur, a été condamné à 2 ans de prison par le palais de justice de Rimouski. Le tribunal lui a donc imposé une peine d'emprisonnement ferme de 2 ans. Il sera également inscrit au registre des délinquants sexuels pour une durée de 20 ans. Pour rappel, l'artiste Luc Merville avait été accusé de viol dans la nuit du 24 au 25 juin 2000 dans le cadre de la fête nationale à Rimouski. Il aurait rencontré sa victime dans un bar avant qu'elle perde complètement le fil de sa soirée et se réveille dans l'hôtel du chanteur avec Luc Merville en train de la pénétrer. Donc c'est ça, sa seule ligne de défense pour l'instant à Luc Merville, c'était de dire que la victime s'était peut-être trompée de personne noire. Donc c'est une accusation, c'est une défense en tout cas qui n'a pas convaincu la juge. Luc Merville a fait appel de la décision. Des nouvelles de Christine Fréchette, notre nouvelle première ministre, qui prépare une mission à Paris. Donc après Washington, notre nouvelle première ministre ira plaider la cause du Québec en France du 16 au 20 mai prochain. Une rencontre avec le président Emmanuel Macron pourrait être au programme. Petite parenthèse, c'est quand même drôle que ces deux personnes-là vont prendre des décisions alors qu'ils sont en très mauvaise posture dans les sondages pour leurs prochaines élections qui devraient se faire dans la prochaine année. Donc c'est ça là. Dans le domaine de la défense, par exemple, l'Union européenne a annoncé un plan de dépenses de plus de 800 milliards d'euros pour son réarmement. Et c'est ça que va aller aussi surtout chercher Christine Fréchette, c'est des investissements pour le Canada puis des échanges économiques. L'objectif aussi, c'est de permettre au Québec de réduire sa dépendance aux États-Unis en diversifiant ses marchés d'exportation. Dans la même lignée, le gouvernement Fréchette injecte 250 millions sur 5 ans dans la prévention en santé. Il s'agit d'un investissement historique, a soutenu la ministre de la Santé Sonia Bélanger. Ça, on ne sait pas si c'est les 250 millions qu'avait laissé Éric Girard dans son budget pour qu'elle puisse avoir les poignets un peu plus souples, on va dire. En tout cas, le gouvernement misera notamment sur l'alimentation, la vaccination et la réduction de la consommation d'alcool. Le plan dévoilé lundi vise à mettre en œuvre des stratégies de prévention qui avait déjà été présenté l'été dernier. Par exemple, l'objectif, c'est de réduire de 10% les répercussions des maladies chroniques sur le système de santé d'ici 10 ans, de diminuer de 10% l'écart de matière de décès prématurés entre les Québécois les plus favorisés et les défavorisés. Donc, on voit que c'est un grand plan. Puis, petite parenthèse, j'espère que ça va vraiment se faire avec des actes, puis que ce n'est pas juste des annonces, parce que la santé, c'est quand même ce qu'il y a de plus important.
Petite nouvelle troublante, en tout cas, Radio-Canada qui nous apprend qu'il y a, on le savait qu'il y avait la crise dans l'audiovisuel au Québec, mais il y a certains syndicats qui dénoncent des pressions. Puis ça, c'est les syndicats des techniciens et techniciennes de l'image et du son, auxquels on a demandé de s'asseoir un peu sur la convention collective qui régit leurs demandes. Par exemple, c'est sur c'est Pixcom, une société de production. C'est Alerte Lily Rose, donc c'est une dérivée de la série Alerte. On leur a demandé, par exemple, de ne plus cotiser pour le régime de retraite, pour le régime d'assurance, de ne plus avoir de repas servi, de faire plus d'heures. Donc on voit que ça a créé comme une vague d'alerte, en tout cas, puis des mois pour les différents syndicats des unions des artistes et plusieurs, en tout cas, syndicats qui dénoncent ces décisions puis ces demandes. Et ils disent que c'est la porte ouverte à un peu tout et n'importe quoi. On continue avec le méga projet informatique de la justice qui est sous surveillance. C'était donc encore un virage numérique pour la justice. On parlait notamment de numérisation des archives. Puis il devait coûter au moins 500 millions de dollars. Puis on a peur que ça fasse un nouveau SACLIC ou comme les nouveaux projets de santé en tout cas. Le problème dans ce plan, c'est qu'il est ultra morcelé. C'est-à-dire que par exemple, un projet contient 36 soumissionnaires qui font 36 sous-projets. Donc l'évaluation des coûts est assez difficile à faire. Il y a beaucoup de retard. Le projet devait être terminé en 2023, puis il n'est toujours pas terminé. Donc le ministère de la Justice, en tout cas, a décidé de prendre ça en main. Sauf que entre-temps, pour tenter d'y voir plus clair, le ministère de la Cybersécurité et du Numérique a décidé de préparer un audit auquel Simon-Jolin Barrette, le ministre de la Justice, a décidé de se plier. Enfin, une autre nouvelle, le retour à la case départ pour Dave Picturmel. Son extradition vers le Canada a été annulée par un tribunal italien. Donc en tout cas, il demeure détenu en Italie le temps des procédures d'appel. C'est ça, là, c'est l'ancien leader en tout cas de la Blood Family Mafia qui avait été arrêté en mars 2025 et qui est donc détenu à l'établissement de Regina à Rome. De nouvelles demandes devraient en tout cas être effectuées par le Canada pour demander l'extradition de ce délinquant. Et pour terminer, une nouvelle affaire avec Patrick Bruel. En ce moment, lui, c'est un jour une affaire. C'est ça, il a été accusé d'avoir embrassé de force une journaliste québécoise qui avait porté plainte contre Patrick Bruel. C'était lors de sa tournée Bruel chante Barbara, c'était à Montréal. Donc il avait eu une interview avec la journaliste, puis au moment d'aller faire l'entrevue à l'étage dans la suite de Patrick Bruel. Mais l'équipe de Patrick Bruel n'aurait pas suivi. Elle se serait retrouvée toute seule. Elle aurait fait l'entrevue. Puis au moment de partir, il l'aurait embrassée plusieurs fois de force en la retenant, en disant qu'il voulait qu'elle reste avec elle. Ça aurait été... En fait, c'est ça. Le signalement avait été fait le 5 octobre de la même année. C'était en 2019, si je ne me trompe pas. Puis c'était quelques temps avant l'explosion du mouvement MeToo. Donc on voit que son spectacle est toujours maintenu. Ses 6 spectacles à Montréal et à Québec sont toujours maintenus. Si ça continue comme ça, je pense qu'on pourrait remplir ces salles juste avec les victimes de Patrick Bruel. Je pense que ce serait bien qu'ils voient un peu les dommages qu'il a créés. Bon, sans transition aucune, c'est 7h13. On va passer à la chanson du jour. Puis on va mettre un peu de gaieté dans nos cœurs après ce tour d'actualité pas toujours très rose. Puis on continue la série Road Trip qui est là depuis cette semaine avec l'été qui arrive tranquillement. Donc là aujourd'hui je veux vous imaginer faire le tour de l'île d'Orléans et de vous arrêter à chaque spot un peu gastronomique. Je vous parle des vignobles, cidreries, la microbrasserie ou la boulangerie. Puis tu sais, vous finissez par une bonne petite glace à la chocolaterie sur la pointe de Sainte-Pétronille. Et aujourd'hui, on va écouter Follow the Sun de Xavier Rude dans Bon Matin L'Actu à CKIFM 88.3.

0: Follow the Sun de Xavier Rudd dans Bon Matin L'Actu à CKIFM 88.3. Il est 7h17, bientôt 18. Puis c'est le moment de l'entrevue. Puis je vais continuer la série avec les entreprises de Saint-Roch, mettre un peu en valeur notre tissu économique, les gens qui font qu'on est quand même un quartier actif et plein d'avenir. Puis aujourd'hui, je parle on va parler de Sarbacane. C'est un studio de développement de jeux qui est présent depuis 1998 à Saint-Roch. Puis je reçois Simon-Pierre Martineau et William Bégin qui sont testeurs de jeux. Bonjour messieurs.
1: Bonjour.
2: Bonjour.
0: Déjà, ma toute première question, c'est en quoi consiste le métier de testeur de jeux?
2: En fait, on s'assure que tout ce qu'on déploie sur le plancher, tout ce que les gens vont essayer quand ils vont dans une salle d'arcade, que l'expérience, que quand ils jouent à la machine de jeu, qu'il n'y ait aucun problème. Là, que, t'sais, ils vont jouer au jeu, tout ce qui se passe à l'écran va être sans bug et propre.
0: Ouais, parce que j'ai oublié de préciser, Sarbacane s'est spécialisé dans les arcades de jeu, donc les grosses boîtes comme à l'époque où on peut jouer dans les bars ou que maintenant on peut même amener chez soi. C'est quoi la différence dans votre métier, en tout cas, entre les arcades puis les jeux vidéo sur manette ou sur télé, comme on pense?
1: Je dirais les jeux vidéo en général, c'est pas mal les deux, sensiblement un peu pareil. Cependant, la grande différence, c'est que les jeux vidéo, on va dire sur console, beaucoup plus de monde qui vont jouer en même temps. D'abord, vraiment une multitude de bugs qui peut arriver. D'abord, là, dans ce temps-là, c'est vraiment important d'essayer chaque console, chaque support. Contrairement à, je dirais, une arcade, que ça va être juste un seul support, une seule manette, on va dire, en tant que tel. Un public site, d'abord, beaucoup moins de tests, beaucoup moins de personnes, mais c'est autant important d'un côté ou de l'autre.
0: Donc vous, votre job, c'est de trouver un peu les bugs. Qu'est-ce que vous faites quand ça arrive, justement?
2: Dans le fond, nous, on a un site interne, on rentre un rapport. Nous, on travaille directement avec les autres développeurs qui développent le jeu, puis on va s'adresser à eux pour avoir... on soumet le rapport, on a retour, nous, on vérifie que c'est réglé, puis ensuite, on corrige ça... par la suite. Là.
0: On parle beaucoup de jeux vidéo, les applications aussi sur les téléphones viennent d'arriver. Quel est le marché en ce moment pour les jeux d'arcade?
2: C'est assez gros. Là, je dirais qu'au Canada, on n'a pas un marché énorme pour l'arcade. Il y en a un peu, là, mais je dirais que la grosse part du marché, c'est aux États-Unis où il y a des méga grosses franchises d'exploitation comme Dave & Buster's où ils ont des centres avec des centaines d'arcades. Là, on n'a pas nécessairement ça ici au Canada. Puis on a percé aussi récemment en Asie, là, où la Chine est un gros joueur. Au Japon aussi, on vend beaucoup. Là, comme ça, on a eu des contrats récemment de plusieurs centaines de machines en Chine. Là, c'est énorme. Là.
0: On sait aussi qu'à Québec, il y a... J'ai oublié le nom du restaurant sur Saint-Joseph qui fait jeux d'arcade aussi. Il y en a un qui a fermé.
2: Ouais,
0: Justement, ça va me faire une transition par rapport à revenir un peu à Saint-Roch. C'est quoi en ce moment la santé du marché à Québec?
2: Pour nous, pour l'arcade spécifiquement,
0: oui,
2: ou le jeu vidéo?
0: Non, pour l'arcade.
2: Pour l'arcade, c'est petit, là, c'est assez niche. Là. Il y a un petit marché d'arcade à Québec. On ne vend pas nécessairement nos machines. Là. À Québec, c'est plus du rétro. Il y a quelques salles de cinéma qui ont acheté nos machines. Mais à Québec, c'est assez niche, je dirais. Là.
0: Je reçois Simon-Pierre Martineau et William Bégin qui sont testeurs de jeux à Sarbacane, qui est l'une des grosses, en tout cas une entreprise qui s'est spécialisée dans les jeux d'arcade. Et donc, dans cette série, on va parler aussi un peu de Saint-Roch. Puis ma première question, c'est pourquoi s'être installé à Saint-Roch?
2: Ben, c'est un quartier qui est assez central. C'est facile de réunir les talents à Québec vu que c'est un point où c'est facile de voyager. Quand la ville avait essayé de réorganiser le quartier avec le nouveau Saint-Roch, qui avait globalisé toutes leurs entreprises de jeux vidéo ici. Là, c'est un quartier assez vivant. Ils ont voulu motiver les jeunes à venir travailler en ville. Fait que, tu sais, la communication est assez facile. Si tu veux terminer ta journée, aller prendre une bière, tu peux aller prendre une bière avec n'importe quelle entreprise à Québec, là, vu qu'on est, on a une bonne proximité. Là.
0: Justement, qu'est-ce que ça vous apporte de côtoyer les autres créateurs de jeux vidéo comme, je pense à Ubisoft ou à Binox qui sont dans le quartier?
1: Je dirais que toutes les compagnies, pas mal, tout le monde connaît tout le monde. Vu que Saint-Roch, c'est assez petit, à chaque événement qu'il y a de réseautage, je dirais, moi personnellement, je connais beaucoup de monde de beaucoup de studios à Québec, beaucoup d'amis aussi d'abord. Au final, un peu une grosse famille, que tout le monde connaît un peu tout le monde d'une façon ou d'une autre, où on parle de telle personne, on l'a déjà entendu parler de ce nom-là de loin ou de proche.
0: Ici, là, à Sekaya, on est juste en face de l'Aube-Rivière. On sait que qu'il y a beaucoup de défis dans le quartier. Qu'est-ce que, au quotidien, vous, quel défi vous faites face avec, quel impact, en tout cas, ça a sur Sarbacane, tous les défis de Saint-Roch?
2: Nous, on est locataire du bâtiment, donc c'est plus les propriétaires du bâtiment que le défi se présente. Donc, tu sais, c'est sûr que moi, je travaille ici dans le coin depuis 2009, donc il a fallu engager un peu de la sécurité, puis toutes les compagnies un peu ont des problèmes de vandalisme. Il y a un petit challenge de ce côté-là, je dirais, là, mais...
0: En parlant de challenge, justement, en ce moment, je parle à des humains. Puis j'aime ça parce qu'à la radio, on est un média humain. Y a l'arrivée, bien sûr, on ne peut pas éviter la question sur l'intelligence artificielle. Comment vous le voyez? Puis quel impact ça a justement sur votre travail au quotidien?
1: Je dirais que l'intelligence artificielle, c'est un bon outil. Cependant, il faut faire attention de ne pas...

0: Moi, je trouve que je suis là depuis quelques années dans Saint-Roch, puis je suis toujours fier quand il y a des entreprises qui réussissent. Comment vous voyez l'avenir de Sarbacane, puis quelles sont justement les perspectives de Sarbacane?
1: Je pense qu'on a on a un bel avenir là. T'sais, on a vraiment aucun problème à avoir des contrats là, même que c'est souvent les compagnies qui viennent nous chercher. On a des grosses licences comme par le passé. On a développé des jeux comme Tomb Raider, Lapin Crétin de chez Ubisoft. Là, présentement aussi, on a des gros projets qui s'en viennent. Fait que t'sais, pour les autres industries AAA qui travaillent sur les consoles, parfois le marché est un petit peu plus difficile, mais nous, on a un marché assez niche, puis on est quand même assez en demande. Fait que ça, pour ça, c'est vraiment cool. On a beaucoup de projets, puis je dirais que dans les 2, 3 prochaines années, on est déjà booké.
0: Parfait, mais merci messieurs. Je vous souhaite longue vie puis plein de travail sans vous faire couper par l'IA en tout cas.
2: Merci.
1: Merci beaucoup.
0: Donc je recevais Simon-Pierre Martineau et William Bégin qui sont testeurs de jeux pour Sarbacane, une entreprise de Saint-Roch qui s'est spécialisée dans les jeux d'arcade. On va enchaîner avec le héros de ces CKIA. Un peu notre Lara Croft à nous, c'est Rémi Bégin, j'allais t'appeler pas du tout, Rémi Giguère.
3: Comment ça va mon pote?
0: Ça va et toi?
3: Très bien, merci beaucoup.
0: Qu'est-ce qui se passe dans Québec Réveil ce matin?
3: On va commencer avec une chronique ludique à 7h45 avec notre ami Maxime Lemieux. Il sera question de suggestions de vidéos pour l'été, des endroits à visiter également alors qu'on est dans les derniers droits de l'émission. C'est des dernières chroniques, donc on met la table pour l'été. On aura également à 8h Éric Bérubé qui est un acteur, en fait un comédien qui fait partie de la troupe de théâtre Mimésis. Il y a un concert, en fait un spectacle, une pièce qui va être présentée à Québec en fin de semaine. Chronique juridique avec Maître Florence Boucher-Cossette, ça c'est à 8h15. Chronique littéraire avec nos amis de la librairie Pantoute, avec Émilie Roy-Brière, on va parler de BD Punk. Et on va terminer l'émission avec des amis de l'ITHQ, l'Institut de tourisme et d'hôtellerie du Québec, alors qu'il y a une espèce de projet pilote où on veut essayer de sortir les gens des situations de précarité, faire de la réinsertion sociale, mais via des emplois liés au tourisme, comme la restauration et ce genre de choses, alors que des fois, on met ces personnes-là dans des jobs qui sont dans des sous-sols, puis ben, ben loin du public. Ben là, on veut essayer de les mettre de l'avant, de les faire participer à ce qu'on appelle la première ligne des fois, donc le service pour ce qui est de l'hôtellerie, la restauration. C'est un projet pilote. Je trouve ça super intéressant comme initiative. Alors, on va en parler à 8h45.
0: Puis pour avoir longtemps travaillé dans la restauration, on sait qu'il ne manque absolument pas de monde en restauration.
3: Non, effectivement. Je pense que tous les coups de main vont être appréciés
0: ouais,
3: dans ce cas-ci.
0: Absolument. Ben, merci Rémi. Si
3: Salut.
0: Vous voulez écouter Québec Réveil, ça commence dans environ 2 minutes. Donc, restez syntonisés au 88.3. Pour nous retrouver à nous dans Bon Matin L'Actu, ce sera rendez-vous demain 7h pour une nouvelle journée. Bonne journée tout le monde.
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0: bon début de journée. Merci de le passer en compagnie de... À l'écoute plutôt de CKIA 88.3, la radio urbaine de Québec. Je m'appelle Rémi Giguère, toujours en compagnie de ce brave Marc-André. Bon mardi.
1: Aujourd'hui, j'ai pas eu besoin d'être brave pour me rendre à la station. Il fait tellement beau, hein?
0: Ça commence mieux un peu la journée, hein?
1: Ouais.
0: Effectivement. Et moi, même si j'ai manqué l'autobus ce matin, puis que je suis arrivé un peu en retard, rien ne pouvait... amoindrir le bonheur que je ressentais ce matin.
1: Comment tu fais pour manquer la 800?
0: Effectivement, c'est une bonne question et c'est encore plus gênant. Je vais prendre 30 secondes pour expliquer mon début de journée. C'est que déjà, mon cadran a sonné et j'étais confus sur l'année qu'on était. Okay? Ça, j'étais comme, on est-tu vendredi? On est... Qui suis-je? Okay? J'étais ailleurs pendant la nuit.
1: Ben, tu le savais-tu que tu étais à Beauport?
0: J'avais aucune idée de l'espace-temps. En général, quand mon cadran a sonné, J'étais ailleurs, je sais pas où, OK? Et là, j'ai dû prendre mon véhicule pour me rendre à l'autobus parce que c'est 10 minutes de marche, OK? Et là, j'étais en retard. Alors, je prends mon auto, je me rends à l'arrêt d'autobus. Et là, comme un sombre idiot, je me mets à regarder un peu mon téléphone, les courriels. Tu sais, j'ai 6 minutes avant que l'autobus arrive. Je me mets à regarder mon téléphone, les courriels de job. L'autobus me passe en face. J'étais pas attentif.
1: Non, mais c'est peut-être l'autobus qui était en avance.
0: Oh non.
1: Ça se peut, ça.
0: Non, non, c'est mon cerveau qui était en bouillie, je te le confirme. C'est vraiment l'effet incroyable du téléphone. T'as pas de téléphone, mais t'as une tablette. T'sais, tu sais, des fois, quand on commence à regarder des affaires, le temps passe vite, anti-péché, on s'en rend comme plus compte. Fait qu'il m'a repassé d'en face. Fait que là, j'avais un dilemme. J'étais comme, je m'en viens-tu travailler en char? Mais là, gérer le stationnement, tout ça, ou bien est-ce que j'attends un autre 10 minutes? Puis là, je vais arriver un petit peu en retard à la job. J'ai opté pour la deuxième option. Question de pas gérer le stationnement tout au long de la journée, que ce soit en tassant le véhicule 4 fois de place dans la journée ou encore en devant payer en ayant à payer un genre de 18$ là, pour certains stationnements pour la journée. Donc finalement, ça a commencé un peu ces chapeaux de roue, mais on est là puis on est prêt.
1: Oui.
0: La vie est belle.
1: En tout cas, nous, Félix et moi, on était au poste. Là.
0: Ah ouais, ben tu sais quand... Qu'on arrive en même temps, toi puis moi, c'est pas normal. J'étais un peu gêné un matin quand Marc-André est arrivé en moi, alors que c'est pas mal être supposé être le dernier arrivé.
1: Mais une question, il est où ton véhicule, là?
0: Il est à côté, à l'arrêt d'autobus, à Beauport, effectivement. Finalement, j'ai résisté à l'envie d'être à la station en 7 minutes à place de 40 minutes d'autobus. C'est déjà pas pire. Hey, je sais pas comment votre début de journée se passe, mais dans tous les cas, ça va être une belle journée sur Québec en ce mardi 12 mai. Merci d'être branché. La ministre responsable du communautaire, Chantal Rouleau, effectuera une annonce aujourd'hui. On n'a pas encore la nature nécessairement de la chose, mais on a été contacté par son attaché de presse là, pour donc nous inviter à cette annonce-là qui sera faite aujourd'hui même dans la ville de Québec en lien avec le milieu communautaire. Donc, vous comprendrez que ce sera surveillé de très, très près et qu'on sera là les premiers pour vous raconter ça.
1: Est-ce qu'elle démissionne?
0: Je pense pas que ce soit ça. Je sais qu'il y a bien des gens qui aimeraient peut-être ça alors que la ministre Chantal Rouleau a été désavouée par tout le mouvement communautaire lors du mouvement Le communautaire à bout et les 2 semaines de grève. Madame Christine Fréchette, nouvelle première ministre, a décidé de la laisser là, à la tête du mouvement communautaire en termes de responsabilité gouvernementale. Alors, une annonce aujourd'hui, ce sera assurément à surveiller. Ailleurs, la Coalition québécoise pour la réduction de la maladie salue le dévoilement du plan d'action gouvernemental 2026-2031 de la Stratégie nationale de prévention en santé par le gouvernement du Québec. Pour la Coalition, le plan d'action marque une avancée importante pour concrétiser le virage préventif plutôt que réactif. T'sais. La Coalition québécoise pour la réduction de la maladie rappelle que la prévention, c'est l'un des leviers les plus efficaces pour améliorer durablement la santé de la population. On veut aussi réduire la pression sur le système de soins. On parle de la gang de Renaud Bré. On sait qu'il y a eu des grèves, des fermetures de succursales également. Eh bien là, le groupe Renaud Bré va devoir se défendre devant les tribunaux pour avoir fermé une deuxième succursale en grève à Québec. Une plainte pour entrave, représailles et négociations de mauvaise foi qui a été déposée par la CSN et le syndicat des employés auprès du tribunal administratif du travail à la suite de la fermeture le 1er mai dernier du Renaud-Bré de Laurier. On rappelle que la convention collective des 60 employés des librairies Renaud-Bré de Laurier Québec et des galeries de la capitale est échue depuis le 31 décembre 2023. Commence à faire un petit bout. Il y a une consultation publique sur des modifications réglementaires visant l'hébergement touristique commercial dans le secteur de l'avenue Royale, dans le Vieux-Bourg à Beauport, qui aura lieu demain soir à compter de 19h au Centre de loisirs Monseigneur de Laval. C'est au 35 avenue du Couvent. Les ajustements proposés par ces modifications-là qui répondent aux préoccupations exprimées par le conseil de quartier du Vieux-Bourg, ça vise à maintenir un meilleur équilibre entre l'activité touristique et la fonction résidentielle dans le secteur, évidemment. Et on parle un peu de hockey en terminant le match 5 des séries éliminatoires de la Coupe Walter de la Ligue professionnelle de hockey féminin entre le Minnesota et Montréal qui était prévu hier soir à la Place Belle. Ben ça a été reporté. Moi, j'étais bien déçu de ça. Je me disais, hey, match ultime, ça va être incroyable. Hier soir, on était prêt. Finalement, ça a été reporté pour des raisons de santé. On parle d'une maladie là, qui circulerait. Et bien sûr, plusieurs personnes ont fait un lien avec le fameux antivirus là, qui a retenu certaines personnes en isolement, bateau, tout ça. Ça a fait jaser un peu dans les derniers jours. Eh bien, ça n'aurait pas de lien avec ça déjà. Donc, décision qui a été prise pour la sécurité de tous. Et on aura éventuellement une nouvelle date là, pour la reprise de ce match ultime de demi-finale entre le Frost du Minnesota et la victoire de Montréal. Il faudra être un petit peu plus patient. 7h38 minutes maintenant sur les ondes de CKIA 88.3.
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0: Différents arrêts qui sont non desservis concernant le réseau de transport de la capitale et c'est le cas pour la 801 avec l'arrêt de la Couronne qui est non desservi en direction de Sainte-Foy. Et il y a également un arrêt qui sera non desservi à compter de 9h ce matin. C'est entre Desbordages et Chalifour, donc la 800 dans les deux directions. L'arrêt au coin Royal Saint-Théophile et Royal Jean 23 non desservi. Et donc, à compter de 9h ce matin, ce sera vrai dans les deux directions. Donc, vous pourrez vous rendre au coin Louis XIV Royal ou encore Vachon Royal. Sinon, pour ce qui est de la 801, toujours des travaux sur la première avenue entre les 56e et 59e rue. Donc, des arrêts non desservis dans ce coin-là. 802, l'arrêt du centre de foire qui est non desservi. Ça devrait se terminer au courant de la journée aujourd'hui, là, mais pour l'instant, 802 vers Terminus Beauport, l'arrêt au coin Wilfrid Hamel de Meule est non desservi. Vous pouvez vous rendre au coin Wilfrid Hamel, Fleur de Lys, entre autres, dans ce cas-ci, pour ce qui est de la 802. Sinon, 804, arrêt Laurier-Québec non desservi. 805, un peu comme d'habitude, l'arrêt de Salaberry, c'est non desservi. Et demain également, l'arrêt Thornhill sera non desservi à compter de 9h. Et finalement, 807, il y a des travaux sur Sainte-Foy entre Deux-Rougemont et Isidore-Garon encore une fois. Alors, ça va continuer aujourd'hui. Pour ce qui est de la traverse, pour ce qui est des avélos, il semble rien avoir de spécial ce matin. Donc, si jamais il y a quoi que ce soit, c'est matin à commercial, ckiafm.org pour nous rejoindre. Alors qu'on est rendu à 7h40, le soleil brille sur Québec et j'ai l'impression que le soleil va briller sur la table tournante. Qu'est-ce que... Sais-tu ce que je pense? OK, je pensais que c'était un vinyle de Claire Vézina, mais non, c'est pas ça. OK, je me suis trompé. Qu'est-ce que c'est ça que t'as dans tes mains?
1: C'est de Singers Unlimited. C'est une madame puis trois monsieur qui chantent en chœur avec des voix très... en français, on dit whisper. Ça veut dire avec un petit peu d'air dans la voix. C'est pas des chanteurs d'opéra, mettons. Là.
0: Non.
1: OK, puis là, c'est un arrangement, c'est assez particulier, de l'aria de la suite Henri, Jean-Sébastien Bach. C'est un air hyper connu.
0: Okay.
1: Ben, y en a qui appellent ça l'air sur la corde de sol, mais Jean-Sébastien Bach, il a jamais appelé ça de même.
0: Non, mais je vais probablement la reconnaître en l'entendant, moi, cette mélodie-là. C'est mon genre, et c'est ce qu'on écoute sur la table tournante de CKIA.

0: Jean-Sébastien Bach plaît-il à 7h45 minutes. Si vous dites, hein, ça me fait penser à une toune des années 90, ça, oui, c'était Everything's Gonna Be Alright de Sweetbox. Si vous pensiez que c'était une composition originale de ce groupe de rap féminin, non, c'était du Jean-Sébastien Bach. Il faut dire que le rap est beaucoup dans l'échantillonnage, on s'entend. Alors, on est rendu à 7h45. Merci beaucoup de choisir Sequoia pour commencer votre journée. Je suis très heureux d'accueillir notre chroniqueur Maxime Lemieux en studio. Comment ça va ce matin?
1: Ça va très bien, comme à chaque fois, toi aussi.
0: Ça va super bien, surtout depuis que j'ai ma casquette vraiment parfaite.
1: Elle te fait vraiment parfait.
0: Ah, t'es fin. Merci beaucoup pour le cadeau, slogan de ta chaîne des jeux puis de la bière.
1: Yes.
0: Vraiment parfait comme endroit à aller effectivement pour se divertir sur ta chaîne YouTube. Et c'est une chaîne qui doit être nourrie éventuellement, donc
1: oui.
0: Tu continues de faire des vidéos. Et pour la dernière chronique de la saison, tu nous parles d'idées d'endroits filmés, de vidéos peut-être que t'aimerais faire au courant de l'été.
1: Oui, exactement. Je pense que tous les créateurs ont leur petite liste d'idées. Puis, étant un peu en mode aventure, filmer des trucs dans la ville de Québec, ben j'ai des endroits que j'aimerais filmer dans la ville de Québec.
0: OK, fait que tu vas pas très loin, là. Tu fais pas ces 4 heures de char, là.
1: Je vais peut-être faire un petit peu de char. On va s'y rendre.
0: Québec, c'est grand.
1: Yes! Première idée, ben l'année passée, j'ai fait tous les mini-pods de la ville de Québec
0: oui.
1: en une journée. Astérix. J'ai encore assez de mini-pods pour faire un deuxième vidéo à Québec.
0: Wow.
1: Il y a des endroits que j'ai faits, mais qui ont deux parcours.
0: Okay.
1: Déjà ça, mettons, à Vanier, au Fluo, il y a deux parcours. On a juste fait un des deux. Fait que j'aimerais ça compléter ces mini-pods-là. Mais il y a des places que j'avais pas trouvées au moment où est-ce que j'ai fait mon vidéo. Il y a un camping à Beauport, puis un camping à Stoneham qui ont chacun des mini-pods que j'avais pas trouvé. Fait que je pourrais aller dans ces campings-là.
0: Ben ouais, effectivement.
1: Au mini-pod. Il y a un mini-pod privé à Vanier, dans un complexe, pas un complexe, mais un regroupement d'appartements.
0: Ouais.
1: Puis au milieu, ils ont comme une cour commune. Puis il y a un mini-pot là. Mon cousin a déjà habité là. Puis après la vidéo, il a fait: hey, en passant, j'en connais un. C'est comme, il aurait fallu que tu me le dises avant.
0: Fait qu'il y a une plug, lui, pour aller dans le complexe.
1: Exactement.
0: Ah,
1: on
0: va pouvoir
1: parler à quelqu'un là-bas. À Sainte-Foy, il y a un ancien mini-pot mini de la marque Mini-Pot qui est abandonné, mais qui a encore les dalles de béton. Fait qu'on pourrait jouer au mini-pot, mais comme sans les bandes, sans
0: t'apportes
1: le tapis.
0: T'apportes ton bâton, t'apportes tes affaires à toi.
1: Ta balle, c'est à côté du Sakura Barbecue où est-ce qu'il y a qu'il y a l'hôtel.
0: Ouais.
1: Puis, il y a quelques petites surprises aussi, là, peut-être un mini-pod virtuel, je crois, qu'il y a possibilité de faire. Puis, le hook, l'année passée, c'est qu'on a été joué contre Carl Carmoni.
0: Ouais.
1: Là, j'aimerais bien filmer celui-là comme dans 3 semaines avant mon premier tournoi officiel de mini-pod.
0: Parce que toi, t'es un vrai joueur avec la saison, la Ligue, puis tout ça, là.
1: Yes, exactement. Depuis que j'ai fait mon vidéo, j'ai rejoint la Ligue. J'ai pas encore fait de tournoi, ça a pas à donner. La Ligue est supposé peut-être recommencer demain, mais là, il annonce de la pluie. Fait que ça va peut-être être remis à la semaine prochaine, mais c'est sur le bord de commencer.
0: Samedi, j'étais à un gros tournoi de deck hockey à Saint-Augustin. Il y avait du monde. Et c'est un univers, tu sais.
1: Ouais.
0: C'est là que je me suis rendu compte, les équipes, les équipements et tout ça, dans une autre proportion. Mais est-ce que les ligues de mini-pots, c'est un monde aussi? Tu sais, t'as du monde qui ont le gear, ils ont des petits équipements, ils ont le chandail, ils ont le look, ils ont toute la patente.
1: Exactement. Il y a des chandails de ligue. Il y a maintenant des chandails de la marque mini-pot depuis le début de l'année. Les gens, ils ont leur bâton, ils ont leur petite suce sur le bout du bâton pour ramasser les balles sans se pencher.
0: Wow.
1: Fait que, oui,
0: ça se professionnalise, là.
1: Oui, exact. Puis Danny, qui gère la Ligue des mini-pots, chanteur d'Adani, a commencé à développer les pointages directement sur le téléphone.
0: Ah, cool.
1: Fait que ça va être en test dans la Ligue cette année, puis peut-être que ça va être officiel dans les tournois à partir de l'année prochaine.
0: Ah, on va surveiller ça, assurément, mais le mini-pot, ça demeure une activité incontournable dans la Ville de Québec pour toi cet été.
1: Absolument. J'ai très, très hâte de recommencer. un peu plus loin, tu me disais, il ne faut pas faire des 4 heures de char. Une vidéo un peu plus ambitieuse, tous les dinosaures du Québec en une journée. Il y a le musée de la nature à Saint-Tite-des-Caps qui a des belles grandes statues de dinosaures. Puis c'est un endroit vraiment cool. Là. Tu peux apprendre plein de choses sur la faune du Québec.
0: Mm-hmm.
1: Mais je partirai de là. Après ça, je m'en viendrai vers l'Université Laval qui a des fossiles. Dans un des. Je ne me souviens plus exactement dans quel complexe, mais il y a des fossiles que tu peux aller voir à l'Université Laval. Après ça, on irait au Madrid 2.0 voir les dinosaures, pas le choix. Puis il y a un mini-pot de dinosaures sur la rive sud de Montréal, intérieur. Tu joues au mini-pot, il y a des statues de dinosaures géants, puis c'est comme si t'étais dans la brousse. Fait que ça serait... J'essaie... Puis si je trouve d'autres...
2: D'autres musées dinosaures.
1: Ou d'autres dinosaures, je les rajouterais dans la liste. Mais
2: j'en connais, moi.
1: Oui, ben...
2: J'en connais un, puis je suis désolé, parce que ça va te faire aller un petit peu plus loin. Mais il y a des dinosaures à Raguenaud, qui est une petite municipalité entre Forestville et Baie-Comeau. C'est à Côte-Nord.
1: Ben là, ça il va falloir que je fasse des calculs et si ça se fait en une journée.
2: Mais c'est
1: là.
2: Des vrais gros dinosaures. Wow. C'est des vrais, de vrais. Et c'est sur le bord de l'eau. Ah,
1: mais il y a aussi Woodley Park.
2: Woodley Park, oui,
1: ouais,
2: effectivement.
1: Il y a ça aussi qu'il faudrait que je mette. Je sais pas si Baie-Comeau, ça rentre dans une journée. Baie-Comeau, Montréal en une journée avec toutes les visites.
2: Ça commence à être du stock. Mais yes. Quiconque à qui on dit il y a des dinosaures à Raguenaud, ils se disent aussi, ils sont comme qu'est-ce que tu viens de dire? Mais c'est vrai, c'est pourtant vrai. Donc direction Baie-Comeau, arrêtez au quai de Raguenaud, il y a des dinosaures.
3: Mais le Madrid, c'est super concept, hein. Il y a des dinosaures puis des Bigfoot.
2: Oui, oui, oui, effectivement, c'est le meilleur des mondes. Et jadis, il y avait Norman Amour qui vendait ses CD dans des coffres de char. Donc, les dinosaures, ça aussi, c'est une vidéo que tu veux faire cet été.
1: Yes, j'aimerais beaucoup ça parce que ma fille, elle serait bien excitée de faire ça. C'est clair. Avec moi. Une idée que j'ai eue, ce serait de faire la meilleure journée gratuite à Québec.
2: Oh, cool.
1: Fait que l'idée, c'est de partir le matin, on se fait des lunchs, je compte pas le gaz, là, un moment donné, il faut bien être capable de se déplacer, mais tout ce qu'on fait dans la journée, ça serait juste des activités qui sont disponibles gratuitement. Puis j'essaierais de mettre le plus de variétés possible. Mini-pot, je parle tout le temps de mini-pot, mais il y a un mini-pot gratuit ou le driving range à l'Université Laval. Fait que tu peux aller là, jouer au mini-pot.
2: Tu peux claquer des balles à l'Uni.
1: Oui, à l'Université Laval, il y a un champ de pratique où est-ce que tu peux claquer des balles. Puis ils ont introduit depuis 2 ans un mini-pot gratuit. Tu peux juste aller là, puis jouer au mini-pot, puis repartir.
2: Ah ouais? Ouais.
3: Mais ça, c'est le département de psychologie. Là. Ils font des expériences sur le monde.
1: Parce que ça marche avec moi, parce que je suis pas.
2: Vous le savez pas quand vous jouez au mini-pot, mais il y a des miroirs, il y a du monde qui vous regarde l'autre bord. Mmh.
1: Peut-être ça. Évidemment, on va trouver une belle place pour faire de la randonnée.
2: Oui.
1: Peut-être à Cap-Rouge, sur le bord du fleuve, quelque chose de même.
2: Ouais.
1: Aller peut-être prendre des petites bouchées gratuites chez Ikea.
2: Ah oui!
1: Aller ramasser... Ou
2: Costco.
1: Ou Costco. Ben, ça prend une carte.
2: C'est vrai, ça prend une carte.
1: Puis, il y a des endroits, des petits magasins qui ont des arcades gratuites dans le coin, comme le Petit Couture ou Skate 418, qui ont des arcades. Fait que tu peux juste aller là.
2: C'est quoi Skate 418?
1: C'est une place que tu peux acheter du gear de skate.
2: Okay.
1: Si je me trompe pas, c'est sur la Canardière, à Limoilou, proche du Cégep, Limoilou.
2: Ouais.
1: Puis, ils ont aussi comme une salle de pinball puis d'arcade au travers de tout ça.
2: C'est bien cool.
1: Yes, j'y ai jamais encore été.
2: Un skate shop 2.0.
1: C'est dans mes listes de trucs à faire. Là, on commence à s'étendre un petit peu, mais un dernier sujet de mini-pot.
2: Ouais.
1: J'aimerais transformer la ville de Québec en mini-pot géant. Le concept, c'est que moi et mon frère, on se défie, on choisit chacun 9 endroits où est-ce qu'on va avec une balle, un trou portatif, c'est comme un truc en métal que quand la balle rentre, ça se plie puis la balle elle reste dedans.
2: Okay.
1: On fait pas de trou dans la terre. Puis on fait un 18 trous en se promenant un peu partout dans la ville de Québec. Peut-être y aller sur un des escaliers entre... tu sais, celui-là qui a une rampe là, pour monter ses vélos, essayer de frapper la balle dans la rampe.
2: Ou le complexe Méduse.
1: Exact.
2: Là.
1: Aller frapper une balle en haut des chutes Montmorency, peut-être. Fait que le but, ça serait de trouver 18 endroits iconiques de la ville de Québec, parler un peu de ces endroits-là, puis après ça, jouer une game de mini-pot, mais en format géant au travers de la rue.
2: Ça terrasse du frein au travers des touristes.
1: Oh, absolument! C'est certain qu'il faut aller faire au moins un trou sur la terrasse du frein. Puis les règles, quand on fait ça, ben, c'est pas moi, c'est les mini-pot guys qu'on s'est inspiré de eux. Puis leur règle, c'est que si il y a un passant qui touche à ta balle, c'est légal.
2: Okay.
1: C'est pas de coercion, mais s'il y a quelqu'un qui passe et kick ta balle,
2: T'as joué où est-ce qu'elle se ramasse.
1: Ah, ça fait partie de la game.
2: J'adore ça. Imagine, on extrapole, mais tu sais, parce que je parlais avec quelqu'un récemment du carnaval, puis à quel point ce qui est le fun des fois, c'est de barrer des rues, puis que la population puisse aller jouer dans les rues, tu sais, d'une manière peu différente. Dans le cas du mini-pot, ça serait cool aussi.
1: Absolument.
2: Pouvoir fermer des grosses artères.
1: Ouais.
2: Tu sais, mettons, tu fermes Saint-Joseph, puis tu fais un gros truc de mini-pot au milieu de la rue, là. Faut tasser les chars de là, évidemment. Ouais, ouais, ouais.
1: Mais il y a de quoi d'avoir du fun, c'est certain.
2: C'est clair.
1: Un peu plus en vrac. J'aimerais faire un défi friperie. On choisit 5 à 6 friperies dans la ville de Québec, moi puis quelqu'un d'autre. On se donne un budget, puis le but, c'est de se bâtir un outfit en achetant un morceau de vêtement à chacune des friperies qu'on visite. Fait, comme ça, on peut parler un peu de la friperie, c'était comment, mais en même temps, il faut réussir à s'habiller puis se trouver un chandail, une veste, un pantalon, un accessoire.
2: Puis que ça concorde un peu. Là.
1: Ben, exact. Le but, c'est puis que ça rentre dans un budget. Ouais, je pense que ça pourrait être un défi quand même le fun. J'ai mon ami Monsieur Salon, qui fait des vidéos sur le cinéma sur YouTube, qui a commencé une série où est-ce qu'il parle des Lost Media québécois. Fait qu'il parle de films qui sont ou de traductions qui ne sont plus vraiment disponibles sur Internet. À nulle part, peut-être qu'il y a des vieilles VHS qui traînent de monde qui les ont enregistrées, mais sinon, ça n'existe plus. Puis, on aimerait ça faire une tournée de la ville pour essayer de trouver des endroits qui ont déjà existé, mais qui n'existent plus, puis qui nous ont touchés, comme Québec Expérience, où est-ce que tu pouvais voir comme un cinéma 4D avec les canons qui sortaient des murs. Bon, on pourrait aller là, parler de cet endroit-là. Hey, c'est là que ça existait, ça n'existe plus, c'est rendu quoi? Le rigolfeur à Beauport, c'est là qu'il était, il n'existe plus. Fait que le but, ça serait de trouver une liste d'endroits qui nous ont marqués, qui n'existent plus, de faire la ville de Québec, puis en parler pour peut-être essayer de les ramener.
2: Ou quelque chose genre le Benjo. Le Benjo, c'est encore trop récent. Il est encore là. Il va se passer de quoi dans ce local-là? On peut pas trop en parler encore, là, mais c'est sûr que ça va pas. Ça
1: c'est certain,
2: pas
1: là, un beau grand local, ça peut pas rester vide. Là.
2: Et on ne peut pas, dans l'état actuel du monde, priver les gens du bonheur de passer par petite porte. OK? Yes. Du Benjo. Ça fait partie des choses qu'on doit se garder comme plaisir de la vie. Donc, beaucoup de choses à faire dans la ville de Québec cet été.
1: Exactement. Si jamais vous voulez encore plus d'idées, les golfs, il y en a un paquet dans la ville de Québec. Ouais. J'ai calculé les golfs publics, les 9 trous. C'est techniquement possible de toutes les rentrer dans une journée. Si tu commences du lever du soleil au coucher du soleil, c'est peut-être un défi que je vais tenter de me faire. Mais c'est ça. Ça, il faut faire ça tout seul parce que une heure et demie de la ronde, il faut que ça gaule. Mais techniquement, ça peut rentrer. Le restaurant chez Victor, il y a juste à Québec, ça existe. J'ai une idée d'essayer de passer une semaine à tous les jours aller dans un Victor différent puis essayer leur burger. Signature, parce qu'ils ont chacun leur propre burger, puis essayer de les placer.
2: Par établissement?
1: Oui, c'est ça. Chaque Victor ont leur liste de burgers que tout le monde
2: de
1: chaîne, mais chaque restaurant a aussi sa section de 2-3 burgers que c'est juste eux qui offrent.
2: Ah, c'est bien cool, ça.
1: Fait que ça serait le fun d'essayer de toutes les comparer puis d'essayer de classer c'est qui a le meilleur, la meilleure exclusivité. Puis je suis un grand fan de slush. J'aimerais ça essayer de trouver la meilleure slush à Québec. Est-ce que c'est la couche tard, la slush poppy? Essayez de trouver toutes les slushes disponibles puis essayez de trouver c'est laquelle la meilleure.
2: J'ai découvert la meilleure aux États-Unis. Ça s'appelle la Icy.
1: OK.
2: Comme un genre d'ours polaire. Mais elle comme, c'est de la slush, mais un peu pétillante.
1: Oh.
2: C'est super spécial.
1: Oh. Ça me parle.
2: Ah ouais,
1: le pétillant, c'est le fun.
2: Ah ouais, vraiment. Hein? Puis de la slush, je sais pas si même ça dit. au coke. Genre pétillant, mais ça, tu sais, puis il y en a de la rouge, de la bleue, bref. Je sais pas si ça se trouve ici, mais ça, c'est mon coup de cœur personnellement. Parce que la slush poppy, là, c'est le fun au début. Mais à la fin, quand tu manges le banc de neige...
1: Ça te prend la technique. Tu peux pas juste aspirer la slush poppy. Il faut que tu rotationnes ta paille. Si tu rotationnes pas la paille, tu te ramasses avec un bloc de glace à la fin. C'est des années de pratique, là, boire une slush poppy. Là.
2: Effectivement, ça fait partie de la ceinture noire du Québécois. Être capable de bien boire sa slush poppy. 7h59. Hey, Maxime Lemieux, c'est toujours un grand plaisir. Ce fut un grand plaisir de t'avoir cette saison dans Québec Réveil. On invite les gens à aller voir ta chaîne YouTube des jeux puis de la bière. Je te souhaite un magnifique été, du plaisir, du temps en famille également. Merci
1: Absolument.
2: Beaucoup.
1: Merci Rémi. On se revoit l'année prochaine.
2: Yes, avec plaisir. Salut. Yes. On est rendu à presque 8h. Restez des nôtres en fin de semaine. Il y a une superbe pièce de théâtre qui va être présentée ici tout près à la scène Le Bourgneuf. Ça s'appelle Les quatre sœurs de Belle-Maison. On en parle avec l'un des comédiens de cette pièce-là. Au retour, restez là.
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2: 8h02 minutes.

0: certes aujourd'hui et dans les prochains jours également. Et mine de rien, je sais qu'on est juste mardi, mais c'est le moment parfait pour se permettre de penser à la fin de semaine déjà un peu et à prévoir ce qu'on va faire. Ben moi, je vous invite chaleureusement à vous rendre du côté de la scène Le Bourgneuf, alors qu'il y a une pièce de théâtre qui sera présentée les 16 et 17 mai. C'est présenté par la troupe de théâtre Mimesis de Québec. Très heureux d'avoir deux membres en studio ce matin. D'abord, Annie Massicotte qui est là. Bonjour Annie, comment ça va?
1: Ça va très bien, merci de nous recevoir.
0: Ça fait tellement plaisir, content que vous soyez là en compagnie d'Éric Bérubé. Salut Éric!
2: Salut Rémi, ça va bien?
0: Ça va super bien. Je suis content qu'on puisse parler de la troupe de théâtre Mimesis de Québec, parce que quand on parle de théâtre, dans la ville, il y en a des théâtres de renom, ouais. Il y a des pièces auxquelles on pense, des compagnies de production auxquelles on pense effectivement plus facilement que d'autres. En termes de Mimesis, par contre... ça date pas d'hier nécessairement. C'est quoi l'histoire un peu de cette troupe de théâtre-là, Annie?
1: Dans le fond, la troupe a été créée en 2012.
0: Quand même.
1: Puis le terme mimesis ben, vient du mot grec, là, imitation ou reproduction de la réalité.
0: OK.
1: Fait que c'est quand même une pièce semi-professionnelle, mm-hmm. on s'entend, qui a été créée par le directeur artistique qui est Denis Guérin, qui est aussi l'auteur de toutes les pièces. Jusqu'à présent, on a fait 9 pièces.
0: Wow!
1: Puis, c'est Denis Guérin qui est auteur, comme je le disais. Il est peu connu, mais parce qu'il fait pas partie de l'UDA.
0: Okay.
1: Mais c'est quelqu'un quand même qui écrit super bien. C'est sûr que je suis peut-être pas objectif.
0: Ouais, un petit parti pris quand même.
1: Mais je trouve que c'est quelqu'un qui écrit très bien, puis il fait des pièces uniques, originales. Puis on est très choyés. Puis souvent, c'est des comédies dramatiques, mais okay. dans les dernières années, de plus en plus, la touche humoristique est très présente, ce qui est au grand plaisir des spectateurs.
0: Ben oui, c'est clair. On aime ça aller au théâtre pour vivre toutes sortes d'émotions, mais rire, ça fait du bien aussi.
1: Exact.
0: Surtout ce temps-ci, là, on va se le dire. Je pense que tout le monde a ça besoin de rire bien. Un peu. Oui. La troupe de théâtre Mimesis, il y a combien de gens dans cette troupe-là à peu près?
1: Présentement, là, cette année, parce que ça varie d'année en année, présentement, on est juste 6 comédiens.
0: OK.
1: Puis on a l'auteur et la metteur en scène, bien sûr, qui est Denise Bilodeau, qui est avec nous depuis... qui fait la mise en scène depuis la création.
0: Okay.
1: Puis Denise et Denis...
0: Oui.
1: Denise et Denis sont tous les deux... ont un bagage, des antécédents d'acteurs, ben, de comédiens. Fait que ça leur donne encore plus de crédibilité, en tout cas pour nous.
0: Ben oui, c'est
1: que, non, c'est une petite troupe, mais... très soudé et serré, justement, parce qu'on est juste 6.
0: Bien, effectivement. Et quand on parle d'une troupe qui existe depuis quand même, une douzaine d'années, peut-être même plus, une petite troupe de surcroît, ça crée effectivement des beaux liens. Quand on parle d'une troupe qui est semi-professionnelle, dans ton cas, Éric, toi, tu es dans cette troupe-là, 6 personnes. L'engagement, ça ressemble à quoi? C'est une fois par semaine? On se garde au courant? C'est plus que ça. L'implication de cette troupe-là, ça ressemble à toi? À quoi dans ta vie?
2: L'implication, c'est sûr, c'est une répétition par semaine, déjà
0: par semaine.
2: Là.
0: Okay.
2: Mais ça, dans mon cas, ça nécessite beaucoup plus. La publicité, faire des démarches. Comme là, cette année, on va jouer en région.
0: Ouais.
2: On a comme une supplémentaire. On va jouer le 6 juin à Plessisville à la salle Denis Chartier.
0: Cool.
2: Comme moi, c'est moi qui s'occupe de gérer un peu ça. Mais sinon, c'est ça, c'est une répétition par semaine. Des fois, on en rajoute une, bien sûr, évidemment.
0: Quand la représentation approche, j'imagine, ça devient un peu plus intense.
2: Là, depuis, comme Annie l'a dit, depuis 2-3 ans, l'humour est beaucoup plus présent. C'est ça qui est agréable.
0: Ouais.
2: Et la pièce, en fond, c'est ça. C'est tourne autour des enjeux sociaux chaque année. Parce que Denis aime parler du courant qui se passe présentement. L'année passée, c'était sur les réseaux sociaux.
0: Oh.
2: Et cette année, c'est sur le besoin de consommation.
0: La pièce s'appelle « Les quatre sœurs de Belle Maison », donc écrite par Denis Guérin. On parle de consommation dans le spectre large de la chose. À quoi ça ressemble?
2: Ben, ça ressemble, dans le fond, faire bref l'histoire, là, c'est quatre sœurs qui reçoivent la visite d'un notaire pour l'héritage.
0: Okay.
2: Et là, il y a comme les rivalités qui vont apparaître, qui vont hériter de quoi. Il arrive au travers un vendeur itinérant qui lui vend n'importe quoi. Des objets qui, normalement, personne ne va vendre ça ou personne ne va acheter ça. Mais il réussit tout le temps à les convaincre d'acheter son produit.
0: Un bon vendeur.
2: Oui. Mais dans le fond, c'est pour montrer à quel point on peut être influencé.
0: Ouais.
2: C'est sûr, c'est gros.
0: Ouais.
2: C'est pas des objets qu'on va acheter en temps normal. Puis, c'est pour montrer aussi que souvent, quand on quitte ce monde, Et on s'aperçoit qu'on a, les gens s'aperçoivent qu'on a acheté beaucoup d'objets qui peuvent sembler inutiles.
0: Ouais. Hey, tellement. Et puis à ce temps-ci de l'année, on est dans le ménage du printemps. Des fois, là, on s'en rend compte qu'on en a des affaires.
2: En effet.
0: C'est bon de réfléchir là-dessus. Mais l'humour, je trouve ça intéressant qu'on reparle de l'humour dans le cas de cette pièce-là, parce que si on rit pas, on pleure. Puis il y a des raisons de pleurer, il y en a beaucoup. C'est quoi l'importance de l'humour quand vient le temps de passer aussi un message qui peut être plus sensible?
2: OK, moi, je vais y aller. Ben, moi, je trouve que des fois, au théâtre, on s'attarde trop sur le drame pour faire passer des messages, sur des sujets, faire une pièce lourde qui peuvent même choquer de temps en temps. Tandis que nous, on veut y aller dans la légèreté.
0: Ouais.
2: Puis je pense qu'il y a moyen de passer un message ou de comprendre un message tout et que ça soit comique en même temps. Là.
0: Ouais.
2: Les gens vont repartir, ils vont dire « Ah oui, c'était peut-être loufoque les situations, mais ils ont raison, on achète souvent n'importe quoi pour rien. »
0: Où,
2: on se laisse trop souvent influencer. Comme là, le vendeur est un peu particulier, avec un accent particulier. Bien, lui, c'est ça. Il profite de la situation pour essayer de passer tout ce qui est chez lui puis faire de l'argent avec ça. Là.
0: Donc, c'est la pièce « Les quatre sœurs de Belle-Maison » qui sera présentée les 16 et 17 mai. C'est à 14 heures. Ça, c'est cool aussi comme, comme heure. Donc, après ça, on ressort, on pompe au souper.
1: Exactement.
0: Tout ça,
1: c'est
0: là.
1: Très apprécié. Ouais, hein? Maintenant, là, les spectacles de l'après-midi... pas juste pour les vieux.
0: Non, effectivement, pour toute la famille. Puis c'est parfait, parce que après le dodo du midi. Tu sais, je veux dire, l'heure est vraiment parfaite.
2: C'est nouveau de cette année, ça. Les deux représentations l'après-midi, c'est nouveau. L'année passée, les autres années, on jouait le samedi soir et le dimanche après-midi. Mais là, on s'est fait... Il y a beaucoup de gens qui viennent de l'extérieur pour nous voir.
0: Ah
2: puis
0: ouais?
2: Ils disaient qu'ils préféraient ça l'après-midi, parce que ça leur permet de souper après ou dîner avant. Ça, fait que les gens, s'ils veulent faire un souper théâtre ou un dîner théâtre, bien, c'est le moment idéal de le faire. Là.
0: La scène Le Bourgneuf, s'il y a des gens qui sont jamais allés, ça ressemble à quoi? Y a-tu de la place en masse? C'est-tu pas pire comme salle?
1: Facile de stationnement.
0: Ouais.
1: Ouais, j'aime nommer ça parce qu'à Québec, le monde, des fois, ils craignent ça. Puis, c'est une belle salle de 130 personnes, je pense, le maximum, mais vraiment des sièges confortables. C'est vraiment surprenant. C'est une belle scène.
0: Donc, on invite les gens à se présenter. Si on veut se procurer des billets, est-ce que c'est nécessairement à l'avance? Est-ce que c'est sur place? Comment ça fonctionne pour se procurer les billets?
2: Bien, dans le fond, ils vont sur le site de la salle de la scène Le Bourgneuf.
0: OK.
2: Et là, ça va être redirigé avec le point de vente. Fait que c'est comme ça. Et depuis, on a aussi, en parlant de billets, là, depuis l'année passée, on invite que ce soit des organismes ou des regroupements à venir nous voir. Et pour chaque groupe de 15, bien, au lieu d'être 20 $ plus taxes, mais c'est 15 $ tout inclus.
0: Ah, ça
2: donc,
0: fait bon
2: si,
0: sens comme
2: si,
0: dit, ça.
2: Donc, si vous nous entendez, vous connaissez un regroupement ou un organisme qui aurait assisté à du théâtre à prix réduit, dans le fond.
0: En gang, ça.
2: En gang, c'est ça, une sortie de gang.
0: Ouais.
2: Vous pouvez communiquer avec nous, ça va nous faire un plaisir d'aller leur livrer leur billet en main propre.
0: En
2: même.
0: Plus, wow, c'est vraiment une belle initiative, ça, donc, de la troupe de théâtre Mimesis de Québec. Si on veut suivre un petit peu les représentations, les nouvelles et tout ça, site Internet, page Facebook, c'est quoi le meilleur moyen de vous suivre, là?
1: On a une face.
0: Une face Facebook.
1: Oui, exactement.
0: Ça tout le temps aussi.
1: Puis, c'est la troupe Mimesis.
0: La troupe Mimesis. Ouais. Donc, on écrit ça, on va pouvoir suivre. Et là, vous dites que vous êtes 6. S'il y a quelqu'un qui dit hey, « Moi, ça me fait triper », êtes-vous ouvert à accueillir des gens dans la troupe?
2: Oui. Puis souvent, des fois, il y en a peut-être même qui vont quitter à cause de certaines obligations.
0: Ouais.
2: Mais là, ça fait 2-3 ans que ça n'a pas bougé. Mais s'il y en a d'autres qui veulent se joindre à nous, c'est bienvenu. Ça va permettre même plus de lousse à notre auteur, Denis, d'écrire des pièces avec plus de personnages, disons.
0: C'est effectivement Denis Guérin qui va être heureux. Donc, la troupe de théâtre Mimesis qui présente la pièce « Les quatre sœurs de Belle-Maison » à la magnifique scène, la scène Le Bourgneuf, les 16 et 17 mai. C'est à 14 heures. Le point de vente pour les billets, c'est que c'est 20 $ donc plus taxes pour un magnifique spectacle qui va joindre l'utile à l'agréable.
2: Ouais. Dernière chose, si les groupes sont intéressés, bien, ils ne font pas affaire avec le point de vente. Il faut qu'ils viennent faire avec moi. Je peux vous donner le numéro.
0: Oui,
2: aussi.
0: Allez-y.
2: 418-208-5947. Mon nom, c'est Eric. 418-208-5947. Il me fera plaisir de prendre le nombre de personnes où vous voulez être. On va même vous livrer les billets.
0: L'invitation est lancée. Éric Bérubé et Annie Massicotte, tous deux de la troupe de théâtre Mimesis. Merci d'avoir été en studio ce matin. Bravo pour ce que vous faites. On vous souhaite énormément de plaisir pour les représentations dans la fin de semaine.
1: Merci à vous.
2: Merci à toi. Salut.
0: Salut, bonne journée. 8h12 maintenant sur les ondes de CKIA 88.3. Chronique juridique avec Maître Florence Boucher-Cossette. Ça s'en vient dans un instant dans Québec Réveil. Le temps de s'offrir Valérie Carpentier en musique.

0: Valérie Carpentier sur les ondes de CKIA 88.3, la radio urbaine de Québec. 8h15 minutes maintenant. J'espère que votre mardi se passe bien, que la semaine est bien lancée. On peut plus chialer sur le lundi. Là, ça, c'est chose du passé. C'est fait. On regarde vers l'avant. Et on jase avec Maître Florence Boucher-Cossette qui nous fait le plaisir d'être en studio. Comment ça va ce matin, Florence?
1: Toujours bien, toi?
0: Ça va très bien. Dernière chronique avant les vacances.
1: Oui.
0: Des vacances que tu vas rester un petit peu dans le coin des staycations,
1: oui.
0: un petit peu, c'est ça?
1: Oui, tout à fait. Profiter de ma belle ville, etc. Donc,
0: ouais.
1: Je vais aller profiter là, de toutes les choses qui s'en viennent dehors où tu vas quand tu dors en marchant.
0: Ah oui.
1: Etc. Toutes ces choses-là.
0: Il manque pas de belles choses à faire dans la ville.
1: Non.
0: Ça, c'est clair. L'été s'en vient à très, très grands pas. Restez à l'écoute de Sequoia pour savoir ce qui se passe dans le coin. On est toujours là pour vous tenir informés. Toujours là également pour en apprendre davantage sur l'aspect juridique qui est omniprésent dans notre vie.
1: Oui.
0: D'ailleurs, ça, je trouve ça intéressant parce qu'on dit des fois que la politique est partout dans notre vie.
1: Oui.
0: Les gens qui disent, oh, je m'intéresse pas à la politique, c'est faux. Je veux dire, c'est partout, c'est dans tout.
1: C'est ça.
0: Le juridique aussi, j'imagine, dans tous les petits gestes, les petites relations, tout, il y a un aspect juridique omniprésent. Hein?
1: Tout à fait, tout à fait. Puis pour que tout le monde passe un bel été, je fais une mini chronique sur les infractions en matière de violence conjugale. Donc,
0: ouais.
1: Pour vous rappeler l'importance, évidemment, là, de voir c'est quoi, en fait, de la violence conjugale, c'est quoi les actions qui sont des actes criminels. Donc, je voulais aujourd'hui parler un peu, là, entre autres, des voies de fait. Donc, peut-être une petite gradation.
0: Parce que voies de fait,
1: connexes.
0: On entend souvent ça,
1: ouais.
0: Voies de fait. Voies de fait grave, voies de fait avec les lions, voilà, là, il y a toutes sortes de termes, effectivement.
1: Mm-hmm.
0: Si on devait revenir à la description de base, là,
1: d'un voie de fait, là, qui peut être aussi un peu un synonyme de agression, là, parce qu'après ça, c'est un terme qui est repris dans les autres articles.
0: OK.
1: C'est très simple, un voie de fait. C'est d'une manière intentionnelle, donc une personne qui intentionnellement emploie la force directement, et ça, un mot très important, ou indirectement, contre une autre personne sans son consentement. Donc, un voie de fait, en fait, c'est toucher quelqu'un, c'est employer la force contre quelqu'un sans son consentement. Donc, ça, c'est le voie de fait.
0: Indirectement, comment ça pourrait arriver?
1: Ouais. C'est qu'un voie de fait, ça peut. T'as pas besoin de toucher la personne pour commettre un voie de fait. Si j'essaie de te donner un coup de poing et que je rate ma cible à quelques centimètres de ton visage, j'ai quand même commis un voie de fait.
0: Ah!
1: Donc, je pourrais quand même être accusée de voie de fait. Ça correspond là, à l'infraction en tant que telle de voie de fait. Donc, c'est pour ça qu'on dit directement ou indirectement. Puis, ça peut aussi être par un objet, un voie de fait armé. Ça, c'est si j'emploie n'importe quel objet pour t'attaquer, pour commettre une agression. Ça peut être n'importe quoi. Là. Ça peut être d'une gaufre à prendre ta tête. C'est n'importe quoi. J'ai déjà eu une tasse de thé de mes clientes.
0: Ça, c'est armé.
1: Oui, c'est armé.
0: Fait que
1: tu sais, voie de fait armée, ça a l'air énorme. Là. On pense tout le temps immédiatement à une arme à feu.
0: Une machette.
1: Une machette ou quoi que ce soit. Mais c'est pas ça. Là. Ça peut être n'importe quoi, une arme. Des fois, ça peut être moins grave. Là. Évidemment, une tasse de thé ou une gaufre, c'est pas super grave.
0: Non.
1: Mais des fois, évidemment, ça peut être plus grave. Là. Si je prenais ta tête et je la tapais sur une table, ça serait un voie de fait armée. Parce que la table, c'est l'arme.
0: Ah, OK. Donc, dès que ça implique un autre patente,
1: exact.
0: Mettons,
1: un autre
0: pour
1: objet.
0: L'impact, là, OK. Donc, ça devient armé.
1: Exact.
0: Ensuite, je pense, et je connais rien là-dedans, c'est pour ça que tu es là,
1: mm-hmm.
0: qu'il y a aussi la conséquence. Quand on dit avec liaison, avec blessure, patente, tu sais, ce que ça donne après a un impact aussi.
1: Ben absolument. Là. Il y a un voie de fait, vu que c'est une infraction très, très large, ça peut être de mettre la main sur quelqu'un, prendre quelqu'un par le bras, le serrer, jusqu'à y arracher un bras. Évidemment, les peines qui vont s'en suivre vont être très, très varié.
0: Ouais.
1: Fait que là, j'ai parlé de voie de fait, mais mettons qu'on y va en gradation de blessure. Après voie de fait, on a voie de fait lésion. Dans voie de fait lésion, ça voudrait dire que j'ai commis une lésion, mais c'est pas permanent. Ça pourrait être, par exemple, j'ai fait un bleu sur ta peau ou je pourrais peut-être avoir cassé aussi un de tes os, là, cassé un doigt, quelque chose qui n'est pas permanent. Dès que c'est permanent puis que c'est plus grave, que tu es défiguré, mutilé ou que c'est beaucoup plus grave, mais là, ça va être un voie de fait grave.
0: Okay.
1: À ce moment-là. Fait que si, mettons, là, je te coupe un oreille, je t'enlève un œil, là, ça va être un voie de fait grave. C'est grave.
0: Oui, c'est grave.
1: Puis si on est dans la dernière tranche de vraiment, là, tu as été blessé gravement, on a craint pour ta vie, ça peut être une tentative de meurtre.
0: Le voie de fait peut mener à ça.
1: Ben, en fait, c'est que chaque infraction a un nom à lui.
0: Ouais.
1: Quand on regarde les éléments constitutifs de l'infraction, donc on regarde les faits qui sont survenus à une victime, mais là, après ça, on va voir ça correspond à quelle infraction. Donc là, c'est comme si je faisais une petite échelle de gradation dépendant des blessures et évidemment de l'intention aussi là, de la personne qui a commis l'infraction. Si j'avais l'intention, par exemple, de t'enlever la vie, ben, c'est là que je pourrais être accusé de tentative de meurtre. Là.
0: Quand on parle de voie de fait la plus petite possible, là, ouais. sans vouloir minimiser, mais tu sais, on en voit... on est dans Saint-Roch, là. On en voit des fois là, un peu de bousculade. Là, ouais. Fait que quelqu'un qui pogne un autre par le bras puis qui le pousse, froidement, là, l'autre pourrait dire « Hey, voie de fait ».
1: Oui, oui.
0: Directement.
1: Tout à fait. Là. Mais c'est parce qu'il y a plein de contextes à ça. Là. Peut-être que toi, un grand gars fort qui se bouscule avec quelqu'un, ça va peut-être pas vraiment... puis je veux pas rien présumer de rien, mais ça aura peut-être pas le même impact que moi qui se ferais bousculer par un grand gars dans
0: Absolument.
1: La rue. Il y a une des deux personnes là, pour qui il y a comme une symbolique puis une dynamique de pouvoir qui
0: c'est
1: est différente
0: clair.
1: Aussi.
0: C'est clair.
1: Puis je minimise pas, hein, je veux tout de suite le mentionner. Tout le monde peut être victime de violence conjugale, ouais. y compris les hommes, évidemment. Et c'est toujours grave, la violence conjugale, tout le temps.
0: Toujours. Et même toujours. S'il y a une gradation, ouais. la première est quand même grave. C'est ça qu'il faut dire. Mm-hmm. Et j'ai l'impression que peut-être qu'on capte pas à quel point ça peut devenir rapidement voie de fait.
1: Oui.
0: Ce que je veux dire, c'est qu'il y en a qui doivent se dire « Ah, il m'a juste poussé. Ah, il m'a juste pris par le bras. Ah, il m'a juste... » Mais non. C'est punissable.
1: Oui, c'est une infraction. Là. Puis après, est-ce que ça va être poursuivi ou pas? Bien, ça dépend de plein de choses. Ça dépend du contexte. Est-ce que on dit en droit, là, une petite maxime latine là, avant l'été, « De minimis non curat lex ». Donc, oui. la loi ne s'occupe pas des petites choses. Fait qu'évidemment, il y en a des voies de fait dans la vie quotidienne ouais. là, qui se produisent, puis on ne les poursuit pas tout le temps. Ça dépend des faits, ça dépend du contexte, ça dépend de l'intention criminelle de la personne aussi.
0: Ouais.
1: Fait que des fois, il y a des gestes anodins qui le sont. D'autres fois, ils deviennent plus anodins. Puis quand on parle de voies de fait, là, on a parlé de la gradation d'un voie de fait avec des blessures, je vais appeler ça un voie de fait ordinaire, mais dès qu'on rajoute une connotation sexuelle, là, ça devient une agression sexuelle. Puis
0: okay.
1: le terme agression, dans l'expression agression sexuelle, ça réfère à la définition de voie de fait. Donc, quand on veut se référer à la portion agression de l'agression sexuelle, ce sont exactement les mêmes définitions que je viens de vous lire là, à 265 pour voie de fait. Fait que c'est encore une fois, d'une manière intentionnelle, employer la force directement ou indirectement contre une autre personne. Sauf que dans le cas d'une agression sexuelle, je rajoute un contexte sexuel.
0: Ah, OK.
1: Fait que là, ça pourrait être une main sur les fesses, ça peut être une main... C'est même pas obligé d'être sur sur les organes génitaux.
0: Ouais.
1: Ça peut être ailleurs. C'est le contexte sexuel qui rend ça... dans la catégorie agression sexuelle.
0: Et là, quand on parle de violence conjugale, ben ouais. là, c'est pas nécessairement, tu sais, sexuelle égale pas conjugale.
1: Non.
0: C'est un autre dossier carrément.
1: Ouais.
0: Ça,
1: le concept de violence conjugale, ça fait plus référence que c'est entre deux partenaires intimes.
0: OK.
1: Donc, on commence dans un... C'est comme si on ouvrait une parenthèse. Est-ce que c'est entre des... dans un contexte de partenaires intimes? Si oui, à ce moment-là, toutes les infractions qui se passent là-dedans vont être dans un contexte de violence conjugale. Il y a plein d'autres infractions qui peuvent se produire. Là, j'ai parlé des voies de fait, mais évidemment, on peut penser au harcèlement, on peut penser aux menaces de mort.
0: Ouais.
1: Donc ça, souvent, c'est les infractions dites classiques là, en matière de violence conjugale, mais des fois, ça peut aller aussi jusqu'à séquestration. Là. C'est des choses qu'on voit aussi.
0: C'est absolument horrible. Puis qu'on est rendu à 10 féminicides, je pense, au Québec là,
1: ouais.
0: cette année. Là,
1: ouais.
0: fait, je trouve ça absolument horrible ouais. de voir ça et de voir qu'il existe des organismes qui veulent aider. Il existe toutes sortes d'aides, de services, mais ça demeure un problème encore.
1: Bien, c'est sûr que c'est un problème.
0: Fou,
1: et c'est un contexte tellement difficile. Il y avait une série là, qui avait été faite ici, je ne me souviens plus laquelle, qui sur la violence conjugale. Au Québec, on avait fait une série là-dessus, puis la phrase, c'était « Toutes les histoires de violence conjugale commencent par une histoire d'amour. » C'est toujours ça. Fait qu'évidemment, c'est un contexte dans lequel on est vulnérable, on est fragile. C'est
0: ouais.
1: pour ça que le code criminel en fait un facteur aggravant, un facteur à considérer. Le code criminel, il prévoit à certains articles, on a déjà parlé de la peine ici dans une de mes chroniques, mais le code criminel, il prévoit certaines circonstances, là, entre autres quand une victime est une personne âgée, est un enfant, est une personne avec un handicap, etc., où on est dans une situation de grande vulnérabilité, donc c'est plus grave. Et la violence conjugale fait partie des facteurs qui sont considérés quand on va poursuivre quelqu'un. Là, parce qu'on est dans un contexte vulnérable, on est avec quelqu'un dans l'intimité à qui on devrait être capable de faire confiance, avec qui on devrait être en sécurité. Puis pourtant, ben encore, malheureusement, c'est pas toujours le cas, là.
0: Et grande empathie pour les gens qui sont pris là-dedans, tu sais, pour avoir quelqu'un d'extrêmement proche de moi qui a été pris dans une relation un peu bizarre, là, ou tu sais, de l'extérieur, c'est tellement facile de dire, ben là, t'as qu'à partir.

0: personne est victime d'un voie de fait ou d'une menace de mort ou de harcèlement, ça c'est un bon exemple de harcèlement, on va vraiment regarder le contexte dans lequel le harcèlement a été fait. Fait que si pendant des années, la personne, je dis des années, mais ça n'a pas besoin d'être ça, si pendant un certain temps, plusieurs jours, semaines, mois, la personne a vécu, par exemple, de la violence financière, de la violence psychologique, du contrôle, etc., et qu'il y a du harcèlement qui s'inscrit dans ce contexte-là, on va le prendre en considération. Fait que c'est important de savoir que c'est pas... tu sais, des fois, les gens, peut-être, ils se disent « Ah, c'est pas si grave que ça, c'est arrivé juste une fois. » Mais s'il y a un règne de terreur qui s'est installé dans ta vie, puis qu'il y a une infraction criminelle qui est commise, c'est quand même important, ça vaut quand même la peine de porter plainte. Pis ça va être pris en considération aussi quand la personne va être accusée, peut-être condamné aussi.
1: Et contrôle coercitif est un terme qu'on devrait apprendre plus aux gens.
0: Oui, certainement.
1: Sincèrement, là, donc des petits gestes qui individuellement ne sont pas punissables, mais qui créent une genre de prison invisible autour de la personne. Est-ce qu'on travaille pour être capable de nommer ça, puis de, tu sais, je veux dire, ça se fait pas en claquant des doigts, mais à un moment donné, c'est un truc qui existe, là.
0: Mais tu sais déjà c'est quoi la réponse, là. La réponse à ça, c'est qu'il faut... c'est tout un système à démanteler. C'est qu'il faut que toutes les micro-agressions puis toutes les micro... les micro-violences que... Puis là, on fera pas semblant, c'est les femmes qui sont majoritairement victimes de violences conjugales. Il faut que pour toutes les gens dans le système, les hommes et les femmes, on les voit, ces petits drapeaux rouges-là, que toutes ces choses-là ne soient jamais anodines. Que quand... On en a tous un couple d'amis là, avec un chum qui la texte beaucoup puis qui dit qu'est-ce que tu portes, comment tu sors ce soir. Ça c'est pas drôle. Là.
1: C'est juste inacceptable.
0: C'est un gros drapeau rouge. Puis,
1: mais
0: si
1: tu
0: ça
1: peux pas aller voir le juge en disant ou un avocat en disant il m'a demandé comment je t'ai habillé. Juste ça, je veux dire. Après
0: juste
1: ça, quand
0: ça,
1: c'est
0: non.
1: pris globalement, c'est ça qui est important.
0: Exact.
1: Et est-ce qu'il y a un message, justement, peut-être pour les femmes qui vivent ça, qui disent « Ah, c'est pas si pire, j'ai pas envie de m'embarquer là-dedans », parce que ça aussi, tu sais, avant d'embarquer dans des démarches, ça peut être Klondike-est un peu, là. Il y en a qui peuvent voir ça gros, là.
0: Ben, c'est peut-être parce que je suis biaisée, mais moi, j'ai quand même confiance en mon système de justice, là. Pour y être souvent au palais de justice, puis représenter des gens, voir ça à l'œuvre, c'est un peu comme le système de santé. Hein. On entend beaucoup s'il y a de l'attente et tout, mais ce qu'ils disent les gens souvent quand ils sont dedans le système, ils disent « j'ai été bien traité, les gens avaient le cœur sur la main, les gens voulaient être là pour moi. »
1: 100%.
0: Évidemment qu'il y en a des fois, ça va pas bien, puis ça arrive. Mais c'est un peu la même chose pour le système de justice. Je le sais que c'est difficile, rentrer, c'est lourd, c'est non familier, ça a l'air d'être une grande pièce de théâtre où tu n'étais pas invité dans le fond, mais... Une fois que tu es dedans, tout le monde qui est là est très sérieux, a son rôle à cœur, puis on est là pour les accuser, les victimes. Là. Moi, évidemment, je représente les accusés, mais c'est avec grand respect aussi là, que je traite les victimes. Là. Moi, je suis pas contre eux autres. Là. Moi, je suis pour mon client.
1: Ouais.
0: Je suis pas contre personne.
1: Ouais.
0: Puis les poursuivants des PCP, ils sont pas contre les accusés, ils sont pour la justice, ils sont là pour trouver la vérité, etc. Donc, je suis peut-être biaisée, mais une fois qu'on est dedans... Il y a vraiment plein de bonnes personnes qui sont là pour les bonnes raisons. Puis ça vaut 100% la peine de porter plainte quand on peut le faire. Vous allez être traité selon la loi, puis ça va bien se passer. Là.
1: Eh bien, si c'est pour croiser des gens comme toi dans le système, ça vaut la peine d'y aller. Maître Florence Boucher-Cossette, c'est donc bien un plaisir de pouvoir t'avoir dans l'émission. On reprend ça à l'automne?
0: Absolument, oui.
1: T'es fine. Merci tellement. Je te souhaite un bel été, puis on s'en parle en septembre.
0: Merci aussi.
1: Florence.
0: À bientôt.
1: Salut. 8h29 maintenant. C'est un plaisir de vous savoir à l'écoute de Sequoia. Restez là, on va jaser de BD Punk dans un instant avec Émilie Roy-Brière de la librairie Pantoute.
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0: 32 minutes maintenant sur les ondes de CKIA 88.3 à la radio urbaine de Québec, alors qu'on prévoit une alternance de soleil-nuages aujourd'hui. Un petit 40% de probabilité d'averse cet après-midi, aussi bien dire qu'on va s'en sauver. Le maximum est à 13 degrés aujourd'hui. Parlons littérature.
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0: Très heureux d'accueillir Émilie Roy-Brière en studio. Elle est gérante de plancher pour la librairie Pantoute de la rue Saint-Jean. Salut, Émilie.
2: Allô, ça va bien?
0: Ça va très bien toi-même.
2: Oui, t'étais-tu ennuyée?
0: Ben, je m'étais full ennuyée. C'est toujours un grand, grand, grand plaisir de te recevoir. Comment ça se passe sur ton plancher de la librairie Pantoute? Ça va bien ces temps-ci?
2: Ben, là, ça brassait pas mal pour le Salon du Livre.
0: Sûrement,
2: mais là, ça va, c'est terminé. D'ailleurs, t'as-tu appris que le Salon du Livre allait changer d'endroit?
0: Oui, pour aller à Exposité.
2: Oui, oui, oui, totalement.
0: Comment tu trouves ça?
2: Ben, j'ai bien hâte de voir ça.
0: Ouais.
2: Parce que tu disais qu'il manquait d'espace au centre des congrès. Donc,
0: il manque pas de monde, en tout cas. Ça.
2: Non, mais c'est vrai que le samedi au Salon du Livre, là, on se marche un peu ses pieds.
0: C'est
2: là.
0: Du stock, effectivement. Donc, si on peut avoir un peu plus de place, moi, je l'ai déjà dit, mais j'étais là avec une poussette. Mauvaise idée. Je veux dire, je sais que c'est familial puis qu'il y a des trucs pour les enfants. Je suis pas en train de dire n'y allez pas, mais d'ajouter un peu d'espace, c'est peut-être pas une mauvaise
2: nouvelle. Oui, effectivement. Donc, on a bien hâte de voir
0: c'est
2: ça.
0: C'est à voir, effectivement. Donc, ça a été un gros événement littéraire dans la vieille capitale. Là, ce matin, Émilie, on parle de BD, mais de BD punk plus particulièrement. Je trouve que c'est des mots qui vont bien ensemble.
2: Hein. T'aimes-tu ça quand je t'envoie mon sujet avec absolument zéro détail?
0: J'adore ça parce que des fois, je fais des recherches puis je me dis, mais où vais-je? Là, quand t'arrives, je me dis, yes, j'ai quelqu'un de spécialisé.
2: Oui, au moins on sait où est-ce qu'on s'en va.
0: Exactement.
2: Aujourd'hui, je viens pas te parler d'une bande dessinée en particulier, mais j'ai envie de venir te parler d'un BDiste que j'adore, qui a le pseudonyme de Zéro Calcaire. Zéro Calcaire s'est fait connaître à l'aide d'un blog qui était, je pense, zérocalcaire.it. Lui, il est italien.
0: OK.
2: Puis, pour expliquer un peu le pseudonyme Zéro Calcaire, c'est quelqu'un qui cherchait un pseudonyme très, très rapidement pour s'inscrire sur un forum. C'est la première chose qui est sortie, donc ça va être son nom pour toujours
0: c'est
2: maintenant.
0: C'est resté.
2: Hein? Je suis quand même contente que le nom que j'ai choisi pour des forums à l'adolescence ne me colle pas à la peau jusqu'à
0: non,
2: la fin de ma vie.
0: Non, ça se dit-tu?
2: Écoute, c'était genre soit Hello Kitty, soit genre Bloody Painful Cactus 12, genre. Ouais. Ouais.
0: Cool Click Skate 2000. À l'époque,
2: ça, c'était le tien.
0: Ça, c'était ça. Ça vieillit pas tout bien, mais Zéro Calcaire, c'est pas si peu.
2: Ouais.
0: Il y a un nom de plume intéressant.
2: Non, c'est pas si mal. Puis, lui, il s'est fait surtout connaître par un blog qu'il publiait sur Internet où est-ce qu'il se mettait en scène avec sa bande d'amis dans le quartier romain de Rébibien, qui est un quartier du nord-ouest de la ville de Rome. Mm-hmm. Puis là-dedans, on est vraiment très, très loin là, du quartier touristique. Là.
0: Ah,
2: c'est comme
0: cool.
2: Si quelqu'un disait genre comme « Hey, l'ancienne Lorette Power! » Mais là...
0: On est loin du vieux.
2: Il y a vraiment un sentiment d'appartenance très, très fort pour Rébibien, qui est un quartier dans lequel il y a une prison et un mammouth.
0: Un mammouth aussi.
2: Un mammouth. Oui. La prison, ça, je le savais, parce qu'il y a un des romans de Goliarda Sapienza qui s'appelle L'Université de Rébibien, où est-ce qu'elle raconte qu'elle a fait un séjour en prison. Puis c'est ça qu'elle nous décrit. Puis le mammouth, par contre, là, j'ai vraiment douté. Je me suis dit, est-ce qu'il nous raconte ça dans toutes ses bandes dessinées? Mais dans le fond, c'est pas vrai. Puis il se demande, c'est comme à quel point, jusqu'où la blague va aller. Mais non, j'ai fait mes recherches. Il y a effectivement un mammouth à Rébibien. À un certain moment donné, ils ont fait des excavations pour un stationnement et ils ont découvert des restes qui dataient du Pléistocène.
0: Wow.
2: Comme le dirait Charles Beauchesne, on dirait que c'est un enfant qui veut prononcer le mot plasticine avec de la plasticine dans la bouche.
0: Wow, j'adore ça.
2: Puis, j'aime tellement ces bandes dessinées-là parce que Zéro Calcaire, avec sa bande d'amis, ça donne le même sentiment que quand on rentre à la maison, on a toujours les mêmes amis qui reviennent. On a Sarah, on a Katia, on a le sanglier, on a un tatou géant.
0: Oui,
2: Zéro Calcaire a une espèce de tatou géant qui l'accompagne. C'est un peu comme la voix de sa conscience.
0: Okay.
2: Et c'est probablement la pire conscience qu'on pourrait donner à quelqu'un. Ah oh non, non, mais ouais. Le sanglier... Déjà, Zéro Calcaire, c'est un grand anxieux, mais le sanglier lui en rajoute sur les épaules à tout moment. Non, mais là, est-ce que ce qu'elle t'a dit, c'était vrai? Non, mais là, t'es-tu sûre qu'elle est sérieuse?
0: C'est la voix du doute, là.
2: Oh mon Dieu, c'est terrible, là. C'est vraiment épouvantable comme personnage.
0: Donc, est-ce que c'est toujours... Là, je vois un poulpe à la gorge, là. Fait que ce que je vois, c'est qu'il y a un peu de fantastique autour de tout ça, là. Ou pas tant que... Ben là, c'est sûr que s'il y a un tatou géant qui y parle, c'est un peu fantastique, là.
2: Pas nécessairement. Tout est vraisemblable dans ce qu'on nous raconte. À part que, bon, Zéro Calcaire, il part souvent dans sa tête, dans des délires. Comme dans Un poulpe à la gorge, il nous raconte... C'est un récit qui se déroule à trois époques de sa vie. Puis, il nous raconte que quand il était à l'école primaire, il a menti à quelqu'un. Mais ça a vraiment eu des répercussions disproportionnées sur l'ensemble de sa vie. C'est vraiment une intrigue qu'on va suivre sur 20 ans. Puis, c'est juste un mensonge d'enfant de 8 ans qui va partir le bal. puis, lui utilise souvent... des métaphores pour expliquer son propos. Dans Un poulpe à la gorge, il va décrire le mensonge comme une espèce de tentacule qui va lui enserrer la gorge, puis qui l'empêche de respirer. À la fin, on va avoir la résolution, donc on se débarrasse du fameux tentacule métaphorique, mais dans la dernière case, on se rend compte que, bon, on s'en est débarrassé d'un, mais il y en a au moins 72 autres. Donc, on n'est pas tiré d'affaire.
0: Non, on ne compte pas qu'un mensonge dans la vie.
2: Non, effectivement. Puis, c'est quelqu'un qui... c'est quelqu'un qui va beaucoup, pas s'apitoyer sur lui-même, mais qui va beaucoup intérioriser ses malaises, qui n'est pas très dégourdi. Au contraire de son ami Saran, qui a énormément de réparties. Donc, quand lui se met à culpabiliser pour des affaires incroyables, elle est capable de balayer ça d'un coup de la main. Oui, elle te leur craint un peu. Ou quand, justement... Il se met à lui donner des espèces d'explications qu'il n'y a pas de bon sens. Là. Mais on sait qu'il est en train de la bullshiter. Là. Puis elle, là, elle lui renvoie d'en face là, à fond la caisse.
0: Donc, il y a combien de livres? Là, tu en as quatre? Non, cinq avec nous ce matin.
2: Il y en a plus que ça.
0: Il y en a plus que ça?
2: Pas tous à porter.
0: Cool.
2: La majorité, ça va être des récits d'adolescence, des récits qui se déroulent au début de l'âge adulte. À chaque fois, ça fait un petit peu le même sentiment que quand on avait eu le déclin de l'Empire américain, puis ensuite, on a eu les invasions barbares, on voyait un peu où chacun des personnages était rendu, comment il avait mené sa vie. On va avoir un peu le même genre de suivi avec les personnages. Donc, on va avoir Sarah qui, depuis le début, elle, depuis qu'elle est jeune, elle veut devenir enseignante. Puis, elle n'y arrive pas dans toutes les bandes dessinées.
0: Oh non.
2: Elle essaye, puis ça ne fonctionne jamais. Puis... Ça va être un peu un motif quand ils arrivent à l'âge adulte. À partir de quel moment tu te dis que, ben là, t'as manqué ta chance puis c'est terminé.
0: Ouais.
2: Ou bien il y a deux amis qui sont comme un peu moins sérieux. C'est des grands enfants. Il y en a un qui est représenté sous forme de sanglier. Le sanglier, il explique tout par le sexe. Lui, il veut se mettre tout le temps. c'est l'ami qui va apporter comme 45 condoms pour une fin de semaine de camping parce que d'un coup que... sinon, il y a son ami Seco. Seco, lui, sa job, c'est de jouer au poker sur Internet.
0: Cool.
2: Puis à chaque fois qu'on lui dit que c'est pas un boulot, il fait « Hey, wow, là, je fais même les tournois américains, là. Il y a le décalage horaire. Franchement, là, ça demande de la motivation, là, faire les tournois américains. » Puis... À chaque fois, on se demande, mais mon Dieu, mais quel genre d'adulte ça va donner? Puis on finit par l'avoir, là, c'est magnifique.
0: Et est-ce que, justement, on parle d'adulte, à quelle clientèle est-ce que tu penses que ça peut s'adresser, ces bandes dessinées-là, à partir de quel âge?
2: Moi, je pense qu'à partir de jeunes adultes, on devrait être correct. Là, moi, c'est sûr que ça vient me chercher parce que Zéro Calcaire, il est né en 1983, donc on a exactement les mêmes références culturelles.
0: Ouais.
2: Donc, quand il fait des clins d'œil à Mario Bros, aux Power Rangers, aux Pokémon, c'est sûr qu'on va jouer dans la même cour. Mais même à ça, il y a quelque chose d'universel là-dedans qui vient tous nous chercher. On a tous fait des affaires caves quand on était jeune, qui nous réveille la nuit. On fait « Ah oui, maudit, cette fois-là, où est-ce que j'ai eu l'air niaiseuse? » Puis là, merde, là, ça fait 20 ans, là, c'est correct, là, on peut passer par-dessus.
0: Mais juste de voir son expression faciale, je me reconnais un peu. Tu sais, quelqu'un qui s'est tourmenté, qui se remet en doute, un peu anxieux, ça se peut-tu que...
2: Ouais, t'as plus de cheveux quand même.
0: Oui.
2: Plus de cheveux, moins de sourcils.
0: Moins de sourcils, c'est au moins ça, effectivement. Mais je trouve que c'est un personnage qui peut être attachant pour ça.
2: Oui,
0: parce
2: oui.
0: Parce qu'il est très humain, dans le fond. Là,
2: il est très humain. On se reconnaît beaucoup là-dedans. Bon, là, c'est sûr que c'est exacerbé parce que c'est zéro calcaire, puis il est une drama queen. Mais il y a... Je sais pas, moi, j'ai pour mon dire que l'amitié, c'est se permettre de révéler ses vulnérabilités. Lui nous en révèle énormément. C'est un langage qui me parle énormément aussi. Donc, rencontrer zéro calcaire dans la vraie vie, peu importe à quel point ce qu'il raconte est vrai ou pas vrai ou exagéré, on a vraiment le sentiment de faire partie de la bande. Comme il y a pas longtemps, moi, j'avais écouté un documentaire sur Renaud. Renaud, c'est pas tant ma génération, mais ça semblait être le même langage qui parlait un peu à tout un chacun. Puis, les gens n'avaient aucune gêne à inviter Renaud à prendre une bière chez eux, à l'inviter à un voyage de pêche. Moi, je ferais la même chose, même si on s'est jamais connus de toute notre vie. J'ai l'impression de faire partie de la bande.
0: Parce qu'il se démontre, il se dévoile en toute vulnérabilité. Puis ça, c'est invitant parce que tu dis, on l'est tous déjà, hein, vulnérable à quelque part, c'est juste qu'on le montre pas tous. Mm-hmm. Mais quand quelqu'un le fait, on dirait qu'on se dit, ça se fait, ça.
2: Oui, totalement. Totalement, c'est le genre de choses dont on parle jamais.
0: C'est ça, effectivement. Donc, ça le rend très, très attachant. Zéro calcaire, donc un dessinateur, un écrivain, un BDiste, comment on appelle ça?
2: Il fait les deux, donc BDiste, il est à la fois au scénario puis au dessin.
0: On invite les gens à aller regarder ça et se les procurer du côté de la librairie Pantoute. Magnifique suggestion d'Émilie Roy-Brière, qui est gérante de plancher. C'est toujours un grand plaisir, Émilie. À quoi ressemble ton été, là? T'as-tu des voyages de prévu? T'as-tu des vacances de prévu ou pas grand-chose?
2: Pas énormément de trucs. Moi, j'accueille les touristes dans le Vieux-Québec.
0: Ben oui, c'est
2: mais,
0: clair.
2: À la fin de l'été, quand ça va être terminé, je vais aller à l'Île Verte pour la première fois de ma vie. Et là, il y a un musée du squelette.
0: Oui.
2: Je suis vraiment très excitée
0: par
2: ce musée du squelette.
0: Je pense que ça va être une belle visite. Tu verras nous en reparler à l'automne.
2: OK, super.
0: Émilie Roy-Brière, merci beaucoup. Passe une belle journée.
2: Oui, merci toi aussi.
0: À bientôt. Bye-bye. 8h44 maintenant sur les ondes de CKIA 88.3, la radio urbaine de Québec. J'espère que ça se passe bien pour vous ce matin. C'est un plaisir de vous savoir à l'écoute. En musique, voici Gabé avec Cerise.
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0: L'excellente Gabé avec sa chanson Cerise sur les ondes de Sequoia 88.3, la radio urbaine de Québec. On est mardi le 12 mai 2026. La semaine est officiellement lancée. On a encore du soleil ce matin sur la basse ville de Québec. C'est une excellente nouvelle. Le maximum est à 13 degrés aujourd'hui. Toujours très heureux de vous jaser de ce qui se passe dans le coin, des initiatives également qui prennent forme dans la ville à l'échelle de la province dans certains cas. Mais dans ce cas-ci, on parle d'une initiative d'expérience. C'est de l'Institut de tourisme et d'hôtellerie du Québec, l'ITHQ. Pour parler de ce projet ce matin, on reçoit d'abord Émilie Marcille, qui est chargée de projet, professionnelle de recherche également pour Expérience. Bonjour Émilie.
1: Bonjour Émilie.
0: Ça va bien?
1: Très bien, merci.
0: Super, en compagnie de Camille Paquette, qui est également chargée de projet professionnel de recherche. Salut, comment ça va ce matin?
2: Ça va très bien, merci toi.
0: Oui, ça va très très bien. Là, en préparant l'entrevue, je lisais le titre et là, je me disais Expérience, le CCTT, l'ITHQ, là, je me dis, on va démêler tout ça, là. Déjà, le CCTT,
1: ouais, c'est quoi? C'est un centre collégial de transfert technologique. Ce sont des centres de recherche qui sont affiliés à des cégeps, on va dire ça comme ça. Donc, c'est de la recherche au collégial. Et puis, l'intention, c'est de développer des connaissances, les transférer dans les classes, introduire la recherche aussi aux étudiants collégiaux. Il y a à peu près une cinquantaine de CCTT au Québec.
0: Ah ouais?
1: Puis le nôtre, bien, il est intégré à l'Institut de tourisme et d'hôtellerie du Québec.
0: L'ITHQ, c'est effectivement, un acronyme qu'on a entendu un peu plus qu'un CCTT. L'ITHQ, c'est pas qu'à Montréal. Tu sais, ça se traduit comment, l'ITHQ, pour les gens qui ont déjà entendu ça, moi, mais...
1: Bien, c'est... La bâtisse, en fait, concrètement, c'est à Montréal.
0: À Montréal, ouais.
1: Par contre, il y a des projets qui ont lieu en région parce qu'il y a des partenaires un petit peu partout à travers la province. Puis on a un grand réseau de diplômés aussi. Plusieurs chefs qui sont ici à Québec,
0: ben oui,
1: qui
0: hein?
1: travaillent dans de très belles institutions. Très fiers. Donc,
0: ça a été une bonne semaine aussi pour la restauration au Québec, là, avec les prix qui ont été remis, etc. Donc, l'ITHQ, qui est une organisation bien établie, évidemment. Et là, quand on a parlé du CCTT, l'ITHQ, Expérience, ça s'inscrit un peu dans tout ça?
1: Oui, bien, en fait, Expérience, c'est... On fait de la recherche, nous, pour l'industrie du tourisme. Donc,
0: okay.
1: Nos clients, nos partenaires, ce sont des associations touristiques. Ça peut être des partenaires privés, des hôtels, par exemple, des organisations touristiques. Donc, on les aide à rendre leurs organisations plus pérennes, plus fonctionnelles à travers la recherche puis la science.
0: Donc là, vous êtes à Québec ce matin. Il y a une raison derrière ça, bien évidemment, c'est que vous travaillez sur un projet dont moi, j'ai entendu parler de cela un certain temps et je trouvais ça absolument génial quand on parle de réinsertion, quand on parle de gens en situation de précarité. Comment est-ce qu'on peut jumeler ça avec l'ITHQ? C'est quoi un petit peu l'étincelle ou la genèse de cette idée-là de dire, hey, il y aurait peut-être quelque chose à faire avec ça?
2: Je te laisse y aller.
1: OK. Bien, en fait, il existe au Québec, on appelle l'Alliance de l'industrie touristique,
0: ouais.
1: Qui regroupe la plupart des joueurs touristiques, là, peu importe, transport, hôtellerie, restauration. Et l'an passé, ils ont mobilisé les membres, donc les acteurs touristiques, pour dans la lutte contre l'itinérance. Ils ont dit, voulez-vous contribuer? Et puis ensuite, avec ces fonds-là qui ont été ramassés, il y a une contribution aussi du CIUS de la Capitale-Nationale.
0: Okay.
1: Et nous, on a été mandatés par eux de développer un projet pilote ici à Québec parce qu'il y a une augmentation, évidemment, des situations d'itinérance. On n'apprend rien à personne. Les équipes sur le terrain se retrouvent de plus en plus confrontées à des réalités humaines complexes. Pour lesquelles elles n'étaient pas toujours, qui ne sont pas toujours outillées. Puis là, je parle vraiment des acteurs du tourisme.
0: Ouais.
1: Parce que, oublions pas que le tourisme, c'est des lieux publics, des lieux ouverts, des lieux d'accueil, sans barrière à l'entrée. Donc, il y a maintenant là, des situations de plus en plus complexes là, pour les acteurs touristiques là, à gérer. C'est plusieurs types de clientèle.
0: Et c'est important que le CIUS soit intégré dans cette démarche-là parce que, tu sais, quand on parle d'itinérance, on en parle beaucoup ici à Sequoia, on est en face de l'Aube-Rivière, on est en plein dedans, c'est multifactoriel. Tu sais, il y a beaucoup d'angles, il y a beaucoup de paliers, il y a beaucoup de travail à faire. C'est un gros, gros, gros travail d'équipe. Et souvent, quand on pense à itinérance, le premier réflexe, ce ne sera pas de penser à l'industrie touristique. Tu sais, donc, c'est un peu ça. L'audace derrière ça, le petit côté un peu original, c'est ce que je comprends.
1: Absolument. Ce qu'on peut dire aussi, c'est que ce qu'on a fait, nous, comme projet pilote, c'est que nous, on n'est pas des experts de la question au niveau de l'itinérance. Par contre, on a un grand réseau de partenaires.
0: Ouais.
1: Puis on connaît bien le milieu. Donc, l'idée, c'est de voir comment notre industrie peut vraiment mettre l'épaule à la roue de façon concrète. Et pas juste, ah tiens, on donne à des organismes. Il faut continuer de le faire. Ouais. Mais l'idée, c'est qu'est-ce qu'on peut faire. Donc, nous, on est vraiment en train d'élargir, je dirais, le réseau de partenaires. On travaille avec deux organismes à Québec, une école de formation en cuisine. Donc, on essaie d'élargir au niveau des stages dans des milieux de la restauration, de l'hôtellerie. Et on travaille également avec l'organisme Tapage, que vous connaissez
0: ben oui.
1: peut-être.
0: Ils sont venus bouger des meubles ici, nous, nous ont aidés.
1: Donc, on essaie de trouver des plateaux de travail
0: ouais.
1: qui sont dans notre secteur, parce ouais. qu'il n'y en a pas actuellement. Donc, on essaie de mobiliser, là, puis de sensibiliser les gens de l'industrie touristique à dire, seriez-vous prêts à développer un plateau de travail chez vous pour pouvoir accueillir des partenaires, des participants de Tapage, par exemple.
0: Et est-ce que j'ai compris qu'un des objectifs, c'est pas nécessairement de leur faire faire de la plonge dans le deuxième sous-sol, t'sais, c'est de peut-être aussi les intégrer t'sais, avec le service, t'sais, puis pas nécessairement, comme je dis, de les cacher dans le fin fond de la patente. C'est-tu un peu ça aussi l'esprit?
2: Oui, exactement.
0: Ouais.
2: C'est de rendre le tout encore plus humain. Là. Ouais. Donc, par exemple, avec l'organisme qui offre une formation en cuisine, la personne, à la fin de sa formation, a comme un AEC, en fait. Là.
0: Cool.
2: Donc, c'est vraiment d'avoir un emploi, même après le stage. Donc, un emploi en cuisine. La personne est aide cuisinier ou cuisinière. Puis, c'est de voir aussi si cette formation-là, puis si cet emploi-là dans le milieu plus de gastronomie va pousser cette personne-là peut-être à faire « Ah, oh, ben j'ai goût de continuer, puis peut-être d'aller chercher un DEP, justement, ouais. puis de devenir cuisinier, de devenir peut-être pâtissier, même, on ne sait jamais. Puis, par exemple, avec Tapage, bien, c'est de donner cette opportunité-là à des gens, justement, bien, d'être avec le grand public. Donc, par exemple, si c'est un événement, mais de placer des chaises, d'être à la sécurité, peut-être même, ça, on sait que ça se fait déjà au Festival d'été de Québec, tu sais, de regarder les sacs. Ouais. On est directement avec tout le public, puis ça valorise aussi ces gens-là qui sont plus dans le domaine de l'emploi depuis tellement longtemps. Donc, on veut justement vraiment pas les cacher. On veut leur donner cette opportunité-là de réavoir le goût de travailler. Puis, ce projet pilote-là, c'est aussi l'opportunité de voir si, justement, l'industrie touristique, c'est la bonne industrie justement pour ouvrir ces plateaux de travail-là, parce qu'en ce moment, comme que Émilie, elle l'a dit, il n'y en a pas du tout. Donc, on en est là en ce moment.
0: Et tu sais, on en parlait avec, Émilie Roy-Brière de la librairie Pantoute qui disait, moi, je guide les touristes, pas qu'elle guide touristique, c'est qu'elle est libraire. Mais ce que je veux dire, c'est que les gens de la première ligne sont des guides aussi, forcément. Oui. Et les gens qui habitent le quartier, qui sont dans la situation d'itinérance ou autre, sont d'excellents guides. Je veux dire, ils connaissent le quartier, là. Ils vont te le dire, et où est telle affaire, puis telle affaire. Donc, il y a des opportunités dans le quartier. Ce que je veux dire, c'est que si ça fait des années que tu es dans la rue à Saint-Roch, va pas au Château Laurier nécessairement. Mmh. T'as l'hôtel pur qui est gratuit. C'est l'objectif aussi.
2: Tout à fait. Puis, on a des exemples parce qu'on a fait deux projets avant d'arriver à ce projet pilote-là. Puis, il y a des initiatives en Europe que c'est des personnes en situation d'itinérance qui deviennent guides touristiques. Puis, qui ont vraiment des visites. En plus, c'est très personnalisé parce que, par exemple, une personne va avoir un œil complètement différent de sa ville versus une autre personne. Donc, tu peux refaire 4 fois un tour avec cette compagnie-là de guide touristique, mais ça ne sera jamais le même tour. Donc,
0: c'est cool,
2: ce qui est vraiment super plaisant. Donc, il y a des initiatives comme ça qui existent déjà. Ici, non, mais que ça serait quand même vraiment très plaisant à voir, justement. Surtout, tu sais, Saint-Roch, c'est tellement riche. En plus, Québec, c'est même Montréal, mais tu sais, Québec en soi...
0: C'est tellement une belle initiative. Je trouve ça le fun. Je trouve ça le fun de mettre... C'est des talents humains, c'est de la valeur humaine également. Puis l'humain, on en a besoin. À une ère où l'IA est partout, puis même dans le tourisme, vous le saurez plus que moi, mais l'accueil a changé aussi. Tu sais, moi, j'ai habité longtemps dans Charlevoix, puis on parlait de l'accueil charlevoisien qui n'est plus, parce que maintenant, tu as un Airbnb, la clé est cachée, il y a un code. Tu sais, l'humain, pardonnez-moi, disparaît un petit peu.
1: Oui.
0: C'est-tu un défi au-delà de ce programme-là? C'est-tu un défi plus large, ça, à l'ITHQ, l'aspect humain?
1: On en parle beaucoup, c'est sûr. Je dirais que c'est comme une crainte, mais en même temps, on travaille beaucoup à dédramatiser cette chose-là. L'humain va toujours être important. Mm-hmm. Il y a de plus en plus de technologies. Mais nous, on apprend à dire, bon, cette technologie, comment elle peut venir te soutenir dans tes tâches?
0: C'est ça, hein? C'est tout le temps ça.
1: Mais en même temps, je trouve qu'il y a comme deux grandes écoles de pensée qui se font en ce moment. Il y a des gens qui vont aller plus vers, qui ont envie un petit peu plus de ce côté-là. J'ai pas envie de parler à quelqu'un, je veux juste trouver la clé, je veux faire ça. Versus des gens qui ont encore envie d'aller parler à quelqu'un à l'accueil. Puis ça, on fait des études même là-dessus, puis on fait de l'observation dans des établissements hôteliers, par exemple. Puis c'est intéressant, ça aussi. On
0: 50-50, le monde qui a envie d'accueil, puis le monde qui a envie de la paix? Ou...
2: Ça dépend toujours, puis ça dépend aussi du type de technologie aussi. Donc, tu sais, par exemple, puis c'est... Qu'est-ce qui est bien aussi, qu'est-ce qu'on avait vu dans un projet même, c'est que oui, il y a des bornes, par exemple, pour faire un self-check-in, self-check-out, mais il y a quand même quelqu'un au comptoir qui est là aussi parce que toute technologie peut ne pas fonctionner aussi. Donc, il faut quand même avoir une personne là.
0: Comme au caisse libre-service à l'épicerie. Exactement. Il y a quelqu'un pareil.
2: Exactement. Puis, par exemple, cet hôtel-là a aussi un robot de service. Donc, tu sais, celui-là était... plus utilisé, il l'est encore. Par exemple, si il y a un fort achalandage, puis il y a des commandes à aller porter aux chambres, mais c'est le robot de service qui s'en occupait à ce moment-là. Donc, tu sais, ça venait enlever une tâche pour les gens qui sont au bureau d'accueil, justement, puis qui ont besoin d'être là pour accueillir, par exemple, les gens qui arrivent pour faire leur check-in, puis qui n'avaient pas le temps de monter, aller porter, par exemple, une brosse à dents. Là, donc,
0: ça a sa place, mais encore faut-il trouver l'équilibre et encore une fois,
2: exactement.
0: Faut-il que tout le monde y trouve son
2: compte.
0: Que
2: l'équipe soit mobilisée aussi, parce qu'il y a aussi l'œil du client, mais il y a l'œil de l'équipe aussi, des fois, qui peut être...
0: Mais faut
2: des
0: pas
2: fois réfractaire et tout ça, parce que ça vient quand même chambouler la manière de travailler.
0: Faut que tu aies l'impression que le robot, c'est ton ami qui t'aide, pas qui vient de voler ta job. Mmh. T'sais, c'est effectivement un équilibre. Puis c'est important de le dire ça aussi. Oui, il y a les clients, mais il y a les employés aussi. Mmh. De travailler avec un robot, ça peut être dérangeant dans certains cas. Oui. Donc, superbe projet où on veut intégrer les gens en réinsertion sociale, les gens ici donc de l'itinérance, les mettre peut-être dans des hôtels, la restauration, le tourisme en général. On a dit l'ITHQ, c'est bon, la Maison Mars à Montréal.
1: Mm-hmm. Oui.
0: Qu'est-ce que vous faites un matin à Québec?
1: Bien, on a beaucoup de partenaires à rencontrer. Donc, hier, on assistait là, justement à une table de concertation là, qui portait sur l'itinérance.
0: OK.
2: Du quartier Saint-Roch.
1: Saint-Roch. Oui. Donc, nous, on écoute aussi les intervenants. Alors, de voir vraiment plus comment ça se passe sur le terrain. On a une bonne idée à Montréal, mais il faut comprendre ici aussi comment ça se passe. Donc, très formateur, très riche en informations. Aujourd'hui, on est avec vous. Puis cet après-midi, d'autres partenaires qu'on rencontre là, qui s'insèrent dans le projet. Donc, des fois, on vient là pour quelques jours. Ça nous permet d'être sur le terrain, de prendre notre temps ici aussi, puis de parler avec les gens.
0: Quand on parlait de partenaires qui veulent embarquer, j'ai dit l'Hôtel Pur de même parce qu'il est à côté dans le quartier, mais... Il embarque l'Hôtel Pur aussi.
1: Ah ouais, là, il n'y aura pas le choix, là.
0: Ouais.
1: C'est fait, là. J'espère qu'il nous entend.
0: Y en a-t-il déjà qui sont embarqués? Il y a des établissements?
1: Il y a des établissements qui ont embarqué, je dois le dire. Par contre, je ne peux pas nécessairement le dire à la radio pour le moment, parce que à travers tout ça, c'est une recherche. Non, mais il n'y a pas de problème. C'est une recherche. Donc, il y a une demande de certification éthique qu'on doit faire pour ça, parce qu'on interroge des gens, on fait des entretiens. Mais il y a des gros partenaires qui ont dit oui.
0: Ouais.
1: Puis je tiens à le souligner, là, qui ont décidé d'embarquer. Puis souvent, il y en a, c'est des diplômés de l'ITHQ qui travaillent là. Donc, tout de suite, ils ont dit, « Hey, c'est bon, j'embarque.
0: Ben oui.
1: Je suis là. » Puis ça, on l'apprécie beaucoup. Et si on est ici à la radio aussi, c'est pour en parler. Puis que s'il y a des acteurs du tourisme qui nous entendent puis qui ont dit, « Hey, moi, j'ai envie de participer à ça. Qu'est-ce que je peux faire? » Bien, de nous contacter. Expérience, hein, Montréal, via l'ITHQ, parce que on en a besoin de partenaires. Ouais. On a besoin d'essayer ça, puis il n'y en aura jamais assez.
0: Et il y a un beau momentum présentement. En tout cas, dans la ville de Québec, dans Saint-Roch en général, là, il y a vraiment un désir de faire les choses. Il y a des sommes également qui sont allouées à gauche, à droite. Donc, aussi bien profiter de ce beau momentum-là. Et je trouve l'initiative génial. Émilie Marcel et Camille Paquette sont professionnelles de recherche pour Expérience du côté de l'ITHQ. Ça a été un grand plaisir de vous avoir toutes dans en studio. Bravo pour ce que vous faites. Vraiment, merci d'avoir pris le temps. Bonne journée.
2: Merci beaucoup.
0: Merci. Salut. Puis repassez là, quand vous revenez à Québec. On prendra des nouvelles.
1: Absolument.
0: Ça va faire plaisir. Salut.
2: Merci.
0: 9h02. Merci à vous d'avoir été des nôtres dans Québec Réveil. Merci à Marc-André pour son excellent travail. Nos entrevues seront disponibles sur la chaîne YouTube de Québec Réveil au courant de l'avant-midi. Passez une belle journée. Nous, on se reparle demain matin dès 7h30. Ciao, ciao!
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Bonjour, ici Julianne Perrault. Voici votre bulletin du lundi 11 mai 2026. Le syndicat des employés de magasins de bureaux de la SAQ affiliée à la CSN, l'Association des intervenants en dépendance du Québec, l'Association pour la santé publique du Québec et l'organisme Vivre en ville se disent inquiets de voir la Société des alcools du Québec augmenter l'accessibilité et la vente d'alcool sans une évaluation d'impact sur la santé. Selon Laurence Ruel de l'Association pour la santé publique du Québec, on ne peut pas d'un côté chercher à maximiser les ventes d'alcool et de l'autre prétendre ne pas inciter à la consommation. Une part significative des revenus de la SAQ doit être réinvestie pour prévenir et réduire les impacts, sinon c'est la société qui en paie le prix, ajoute-t-elle. La Ville de Québec dit poursuivre sa réflexion afin de mieux concilier la pratique d'activités de plein air et la protection du lac et de la rivière Saint-Charles, des milieux naturels d'une grande richesse qui constituent la principale source d'eau potable de l'agglomération. Elle invite la population à participer à une séance d'information et d'échange le 21 mai portant sur l'élaboration du plan de gestion des usages récréatifs du lac Saint-Charles. La séance est offerte en salle et en ligne. Il est obligatoire de s'inscrire pour assister à la rencontre. Dans le cadre du Festival international du film ethnographique du Québec, une série de ciné-rencontres aura lieu au Musée de la civilisation du 14 au 20 mai. Né à Montréal en 2003, à l'initiative d'un groupe étudiant en anthropologie visuelle, le FIFEC propose depuis 2007 un volet supplémentaire dans la ville de Québec. Depuis son existence, plusieurs milliers de spectateurs se sont réunis, animés par la passion du cinéma, de l'anthropologie visuelle ou simplement par la curiosité de découvrir des pépites du genre ethnographique. Une discussion avec des réalisatrices et réalisateurs suivra les projections. Le pont de Québec sera complètement fermé dans les deux directions ce soir de 21h à 5h30, mardi et mercredi de 22h30 à 5h30, puis jeudi de 21h à 5h30. Le trottoir demeurera ouvert pour les piétons et les cyclistes. Une averte sera offerte aux cyclomotoristes en embarquant vers Québec à la station de la Presqu'île et vers Lévis, située au terrain au nord de la clinique médicale sur le chemin Saint-Louis. Ces fermetures sont nécessaires pour permettre d'installer des échafaudages en vue des travaux de nettoyage et de peinture. C'est ce qui complète cette édition. Au nom de toute l'équipe, bonne journée à l'antenne de CKIA 88.3 FM et CKIAFM.org.

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1: Bonjour, bonjour, bienvenue à ce nouvel épisode de Spraynet et Spandex. J'espère que vous allez bien. C'est Isabelle avec vous pour 2 heures de musique des années 80. Aujourd'hui, j'ai pour vous une émission de musique variée, remplie de découvertes et d'excellentes tunes, évidemment. Puis, il y a un événement cette semaine dans l'industrie du disque au Québec et qui concerne les années 80. C'est quand même assez rare. Donc, c'est la sortie de Nommé Noma 3, compilation de projets musicaux locaux, obscurs et tous plus intéressants les uns que les autres. Vraiment, cette troisième mouture, elle est particulièrement intéressante. J'aurai donc un avant-goût à vous faire entendre dans quelques minutes, alors que la compilation sort officiellement demain. Sinon, dans cette émission, on entendra aussi du Nacht und Nebel, du Daniel Seff, du Sandy Shaw, un doublé du groupe argentin Perdón Amadeus et plus encore. On est ensemble pour ces 2 heures de musique. Bonne émission!

J'ai mis la table à cette émission avec des propositions plutôt électro-alterno. Hein? Donc, on a d'abord entendu Orchestral Maneuvers in the Dark, OMD, avec leur pièce Red Frame White Light. C'est un extrait de leur premier album, qui était un album éponyme publié sur Dindisc en 80. On était vraiment dans une proposition minimal wave. Puis ben, c'est un quatuor britannique formé en 78 par Paul Humphries et Andy McCloskey. Longue discographie et longue carrière puisqu'ils sont toujours actifs, notamment avec une tournée européenne qui débute en juin. Et celle qu'on vient d'entendre, ah, de mars avec les Cosmétiques Cosmiques. Donc, c'est tiré de l'album double Les Télétêtes, publié sur Zaradisc en 81. Donc, Michel Demars, un auteur, compositeur, interprète originaire de l'Outaouais et qui, dans les années 80, nous a aussi offert un mini-album en anglais dont on a découvert une chanson sur la première compilation de Nommé Noma, sortie en 2020. Donc, tout ça pour vous amener, pour faire un lien avec, justement, en parlant de Nommé Noma, ben, on va poursuivre avec une découverte qu'on trouve sur le volume 3 de cette belle série de vinyles créée et publiée par l'étiquette Trésor National. J'en profite pour faire coucou à Sébastien et Victor qui font vraiment un travail extraordinaire. C'est donc la troisième mouture qui sort officiellement demain. Ça, c'est si vous m'écoutez en direct, évidemment. Donc, demain, vendredi, le 8 mai. Donc, si vous m'écoutez sur CKIA à Québec ou en balado, ben, peut-être que, donc, la compilation est déjà disponible. Elle n'est disponible qu'en vinyle et je vous recommande fortement de le commander. Ça vient avec vraiment un beau livret de 16 pages. C'est plein d'informations. C'est vraiment un petit, comment je dirais ça, un petit paquet archives. Puis bref, la musique, elle est extraordinaire. D'ailleurs, donc un avant-goût de ce volume 3, je vais vous faire jouer celle que j'ai choisie parce qu'il y en avait plein, mais celle-là m'a vraiment accroché l'oreille. Ce qu'on va entendre, donc, c'est Grand Larceny avec Play It Dirty. Donc, c'est une pièce qui ne se trouve justement que sur Nommé 3. C'est un quatuor montréalais fondé et mené par le guitariste et ex-membre du groupe Nouveau Riche, Mario Forlini. À la voix, on entend Andrea White. Puis ben, le groupe n'a enregistré que quelques démos en 83-84. C'est d'ailleurs ce qu'on va aller entendre maintenant. Nommé Noma 3 sur Spraynet et Spandex.

0: Une excellente découverte. Mais juste avant, on a entendu Manufacture avec As the End Draws Near, une chanson extraite de leur album Terror Vision, publié sur Network en 88. C'est un duo industriel originaire de Boston, mais qui a été signé en 87 sur l'étiquette canadienne Network. Donc, ils étaient un peu canadiens quand même. En tout cas, disons qu'ils étaient basés à Vancouver. Puis, ben la belle voix féminine qu'on entend sur cette pièce, ben c'est celle de Sarah McLachlan. Oui, donc, je sais pas si vous l'aviez reconnue. C'est vraiment au début de sa carrière. Mais ça en fait, je trouve, une chanson qui est un peu moins industrielle, justement, puis un peu plus dark wave joyeuse. Hein? Bon, c'est un peu contradictoire, là, mais pourquoi pas? Puis ben celle qu'on vient d'entendre, que je trouvais que c'était une belle découverte, effectivement, donc c'est The Jeremy Days avec Rome Wasn't Built in a Day, une pièce qu'on trouve sur leur micro-sillon éponyme publié sur Polydor en 88, un quintet allemand qui a été actif entre 85 et 96, puis ben ils se sont reformés en 2019. Le groupe nous a légué une discographie de 7 albums studio. Allons maintenant écouter notre premier segment spécial, T'es-tu trompé d'époque? Puis ce qu'on va entendre, c'est Bipolaire avec la pièce Suzy. Donc c'est une excellente proposition synthwave qui a été publiée sur l'album, attention le titre, à tous ces virages ratés alors qu'on aurait bien pris la ligne droite. Hein? Bon titre quand même. Ça c'est sorti sur étiquette Feel Factory en mars 2026, donc c'est vraiment récent. Puis, ben, c'est un quatuor français mené par la voix de Karine Peralba. Une chanson que je dédie à toutes les Suzy qui sont à l'écoute.
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Que j'aime beaucoup, puis ça faisait longtemps que je vous en avais fait jouer. Donc, c'est Nacht und Nebel, ou sinon Night and Fog, traduit en anglais. Et la pièce Studio Man, donc c'est une pièce qui ouvre la phase B de leur EP Casablanca, publiée en 82 sur Antler Records. Trio belge mené par Patrick Nebel, décédé en 86, raison pour laquelle le groupe a cessé à ce moment-là. Dommage, parce que c'est un projet qui est très alternatif, qui a connu du succès dans les discothèques avec leur très excellente chanson « Beats of Love », mais qui est tout aussi alternative. Donc, c'est ça, dommage qu'ils aient eu une aussi courte carrière parce que il y avait de quoi développer avec le son de base qu'ils avaient. Là, je pense que ça aurait mené à des chansons encore plus intéressantes. En tout cas, on le saura jamais. Et on va donc poursuivre avec Diantel et Manhattan Monotone. C'est un extrait de son cinquième album, On a besoin d'amour, publié sur Polydor en 84. Une autrice, compositrice, interprète originaire de la ville de Québec, Diane Fortin, nous a proposé son premier album en 77 et son plus récent en 2019. Sinon, ben, elle est toujours très active sur scène et aussi très impliquée dans l'industrie de la musique. Puis, ben, ce sera suivi de Idle Eyes avec All Day, qui est une pièce tirée de leur excellent premier album éponyme sur étiquette Ouillé en 85. C'est un quatuor canadien originaire de Vancouver. On les connaît pour leur succès Tokyo Rose, sur ce même album d'ailleurs. Puis sinon, ben, ils ont offert 4 albums entre 85 et 93. Si vous êtes sur les ondes FM, ben vous êtes soit sur CIBL à Montréal ou sur CKIA à Québec.

Que c'est bon! Que c'est bon! J'adore cette pièce! Donc, vous êtes toujours sur Sprinette et Spandex avec Isabelle et je vous amène vraiment dans toutes sortes... je vous fais jouer de tous les genres aujourd'hui, n'est-ce pas? Donc, ce qu'on vient d'entendre, oui, ça me rappelle plein de souvenirs, cette pièce. Quoique, ce que je vous ai fait jouer, c'est quand même la version longue et non pas la radio edit version, comme on dit en bon français. Donc, c'était Daniel Seff avec Blues Machine Blues. Une première version intitulée Blues Machine Rock est d'abord sortie sur la face B du 45 tours pour la pièce Comme un train, qui a aussi été un succès pour Daniel Seff, publié sur Discaz en 81. D'ailleurs, on dirait vraiment que c'est la version démo de cette version-là qu'on vient d'entendre, qui, elle, ben, est un peu plus produite définitivement, puis elle se trouve donc sur l'album Nuit d'amour, publié en 84. Puis Daniel Seff, ben, c'est un auteur-compositeur-interprète français qui a été actif entre 80 et 98. C'est maintenant l'heure de notre doublé musical. Donc, aujourd'hui, ben, on va se rendre en Argentine pour découvrir le groupe Perdón Amadeus. Donc, un petit coup de cœur que j'ai eu donc en découvrant ce groupe. Perdón Amadeus, ben, c'est un quatuor qui a produit deux albums, le premier en 87, puis un second en 91. Pour ce doublé de Perdón Amadeus, ben, on va donc aller écouter deux chansons de leur premier opus, intitulé El Pacto, publié sur l'étiquette Vertigo et sorti en 87. On va d'abord entendre leur pièce Esas Máquinas, et ce sera suivi de Perdón Amadeus, qui est leur pièce-titre dans le fond. Et oui, c'est vrai, tantôt, j'ai oublié de vous dire, j'ai un petit peu de temps, là, fait que je vais... j'ai oublié de vous dire quand je vous parlais de Nomma 3, donc, hein, qui sort demain, si vous écoutez en direct, donc vendredi le 8 mai, en vinyle seulement. Puis la semaine prochaine, ben, je fête le troisième anniversaire de Sprinette et Spandex. Puis ben, troisième anniversaire, Nommé Nomma 3. Donc, il y avait, je trouvais que ça faisait un fit. Fait qu'on va, on va aller un peu plus en profondeur dans les propositions qui sont offertes sur, donc, cette compilation extraordinaire. Puis je vais vous en présenter, donc, plusieurs, mes coups de cœur, en fait, que je vais vous présenter tirés de cette compilation. Allons maintenant faire un tour du côté de l'Argentine. Puis, ben, restez branchés, hein, puisqu'on revient ensuite pour la deuxième heure de Sprinette et Spandex. Doublé musical.

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7: Bonjour, ici Julianne Perrault. Voici votre bulletin du lundi 11 mai 2026. Le syndicat des employés de magasins de bureaux de la SAQ affiliée à la CSN, l'Association des intervenants en dépendance du Québec, l'Association pour la santé publique du Québec et l'organisme Vivre en ville se disent inquiets de voir la Société des alcools du Québec augmenter l'accessibilité et la vente d'alcool sans une évaluation d'impact sur la santé. Selon Laurence Ruel de l'Association pour la santé publique du Québec, on ne peut pas d'un côté chercher à maximiser les ventes d'alcool et de l'autre prétendre ne pas inciter à la consommation. Une part significative des revenus de la SAQ doit être réinvestie pour prévenir et réduire les impacts, sinon c'est la société qui en paie le prix, ajoute-t-elle. La Ville de Québec dit poursuivre sa réflexion afin de mieux concilier la pratique d'activités de plein air et la protection du lac et de la rivière Saint-Charles, des milieux naturels d'une grande richesse qui constituent la principale source d'eau potable de l'agglomération. Elle invite la population à participer à une séance d'information et d'échange le 21 mai portant sur l'élaboration du plan de gestion des usages récréatifs du lac Saint-Charles. La séance est offerte en salle et en ligne. Il est obligatoire de s'inscrire pour assister à la rencontre. Dans le cadre du Festival international du film ethnographique du Québec, une série de ciné-rencontres aura lieu au Musée de la civilisation du 14 au 20 mai. Née à Montréal en 2003, à l'initiative d'un groupe étudiant en anthropologie visuelle, le FIFEC propose depuis 2007 un volet supplémentaire dans la ville de Québec. Depuis son existence, plusieurs milliers de spectateurs se sont réunis, animés par la passion du cinéma, de l'anthropologie visuelle ou simplement par la curiosité de découvrir des pépites du genre ethnographique. Une discussion avec des réalisatrices et réalisateurs suivra les projections. Le pont de Québec sera complètement fermé dans les deux directions ce soir de 21h à 5h30, mardi et mercredi de 22h30 à 5h30, puis jeudi de 21h à 5h30. Le trottoir demeurera ouvert pour les piétons et les cyclistes. Une averte sera offerte aux cyclomotoristes en embarquant vers Québec à la station de la Presqu'île et vers Lévis situé au terrain au nord de la clinique médicale sur le chemin Saint-Louis. Ces fermetures sont nécessaires pour permettre d'installer des échafaudages en vue des travaux de nettoyage et de peinture. C'est ce qui complète cette édition. Au nom de toute l'équipe, bonne journée à l'antenne de CKIA 88.3 FM et CKIAFM.org.
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De la deuxième heure de Sprenaté Spandex. Bienvenue si vous venez de vous joindre à nous. J'espère que vous allez bien. Aujourd'hui, on est dans un épisode de musique variée, donc des découvertes. On va dans tous les genres musicaux. Et ben, ce qu'on vient d'entendre, c'était Mike Oldfield, ou comme j'aimais l'appeler dans les années 80, Michel Vieupré. Ouais, je sais pas si vous faisiez ça, mais nous autres, on faisait ça beaucoup. Donc, quand il y avait des noms comme ça qui s'y prêtaient, on les traduisait en français pour aucune raison pertinente, juste pour le fun. Donc, Mike Oldfield, Michel Vieupré, voilà, qui nous interprétait sa pièce « Crime of Passion ». C'est un single publié en 84 sur Virgin. Donc, auteur, compositeur, interprète et multi-instrumentiste anglais. Il a débuté sur disque avec quand même un bang, puisque ben, son premier album est aussi son plus connu, c'est-à-dire « Tubular Bells ». Et on poursuit avec Claude Dubois et sa chanson « Par planète, il y a une terre ». Donc, une chanson tirée de son album « Man Itou », publiée sur son étiquette « Pingouin » en 81. Donc, c'est un auteur-compositeur-interprète montréalais qui a fait sa marque depuis son premier micro-sillon en 1959, oui, alors qu'il n'avait que 12 ans. Puis, ben, il a ensuite véritablement démarré sa carrière en 66 et il est toujours bien actif. Franchement, chapeau. Et ce sera suivi de Sandy Shaw avec Hand in Glove. C'est la face A d'un 45 tours publié sur Rough Trade en 84. Un single offert par cette grande autrice, compositrice, interprète du UK qu'on connaît peu ici, mais qui est quand même une artiste importante chez nos cousins britanniques. Elle a débuté sa carrière en remportant l'Eurovision en 67. Puis ben, fun fact, son surnom, c'est Barefoot Sandy, car elle avait l'habitude de chanter nu-pieds. Chaussée ou non, l'important est que vous soyez confortable pour écouter Sprenaté Spandex.

0: Ah, que c'est bon! J'adore cette pièce, j'adore! Donc, ce qu'on vient d'entendre, c'est Blue for Two avec Madman. Un 45 tours publié sur étiquette Radium 226.05 en 85. Puis c'est une chanson co-écrite par David Bowie. Raison pour laquelle elle est bonne. Puis sur le coup, je me disais, c'est peut-être un cover, tu sais, une reprise d'une chanson de David Bowie. Mais selon mes recherches, il n'y a pas de chanson de David Bowie, Madman. Fait que peut-être que je me trompe, là, vous me le direz, les spécialistes de David Bowie. Je n'en suis pas une, j'avoue. Bref. Chanson coécrite par David Bowie, peu importe. Puis sinon, ben Blue for Two, c'est un duo suédois qui nous a proposé 6 albums entre 86 et 2012. On poursuit avec un autre segment spécial, Trop jeune pour être nostalgique. Donc, une nouveauté qui est tellement, tellement bonne. Donc, c'est Wizard avec deux A et leur reprise de Main dans la main. Donc, un tout nouveau single sorti sur Lisbon Luxe Records. Une reprise vraiment, vraiment bien faite d'Élie et Jacquenot qui, eux, l'ont sorti en 80. Donc, c'est un duo montréalais formé par Marie-Hélène Coutu et Jean-Nicolas Doss. Ils ont, outre ce single, ils ont un album à leur actif sorti en 2024. Et ce sera suivi d'une autre belle découverte, Tear Garden et In Screaming Fields, une chanson qu'on trouve sur la cassette compilation Middlesbrough Music Collective Aims and Objectives 1. C'est publié sur étiquette Middlesbrough Music Collective, donc tout ça est assez indépendant, en 84. Puis ben de toute évidence, c'est un groupe britannique, mais je peux vraiment pas vous en dire plus, car leur présence musicale ne se résume qu'à cette excellente chanson sur cette compilation. Mais vous le savez, sur Sprenet et Spandex, on adore les artistes obscurs.
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C'est le dernier droit pour notre émission aujourd'hui de Spraynet et Spandex. Puis ça faisait vraiment longtemps que je vous l'avais fait jouer. Ça me tentait donc Jeannot Bergeron avec Rechercher, une chanson qui ouvre son deuxième album intitulé Féline, publié sur CBS en 86. C'est une autrice, compositrice, interprète, mais aussi comédienne, originaire de Chappais, dans le nord du Québec. Jeannine Bergeron nous a légué 6 albums entre 85 et 2000. On poursuit avec notre nouveau segment spécial, Rose Minoun. Donc, ce que je vous propose aujourd'hui, c'est The Raincoats avec No One's Little Girl. Excusez, je vais recommencer ça. Donc, No One's Little Girl, voilà. Oh, face B de leur 45 tours pour la pièce Running Away, publiée sur Rough Trade en 82. C'est un quatuor britannique féminin fondé à Londres en 77. Elles ont offert 4 albums entre 79 et 84 avant de se désassembler. Puis, elles ont fait un retour en 96, le temps d'un nouveau long jeu. Et ce sera suivi de The Angels avec No Secrets, un extrait de leur album Dark Room, publié sur étiquette Epic en 80. C'est un quintet australien plutôt rock, une belle découverte pour nous, mais le groupe a quand même eu énormément de succès en Australie et où ils sont en fait même toujours actifs. Respect à tous les artistes des années 80 qui continuent à partager leur passion.

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C'est déjà la dernière intervention pour Spraynet et Spandex. J'espère que vous avez apprécié ma sélection complètement variée de musique, de découvertes, de toutes sortes de choses. D'ailleurs, si vous avez manqué la première heure ou pour réécouter n'importe quel épisode, ils sont tous disponibles en rattrapage en balado. Visitez spraynet-spandex.com pour trouver tous les liens pertinents. Et vous trouverez également la liste de toutes les chansons jouées demain sur Facebook, Instagram et SoundCloud. Donc, on termine avec trois belles pièces. D'abord, Jerry Reed et Full Moon, un 45 tours publié sur Hymnop Records en 86. C'est un auteur-compositeur-interprète ontarien qui n'a officiellement sorti que ce single. Ce sera suivi de The Knickknacks avec Well Guarded Children. On trouve cette pièce sur leur album Silence Before the Storm sur Syndicate Records, sorti en 87. C'est un quatuor allemand bien obscur et une chanson vraiment excellente. Et pour clore cet épisode, une drôlerie un peu française, mais néanmoins très bonne, c'est Polo avec Le Commissaire. Donc, c'est une reprise en français de Der Commissaire, publiée originalement par Falco la même année, donc en 82. Celle de Polo est sortie sur étiquette Barclay. C'est un projet français qualifié de groupe rap, mais bon. Le rap de ces années-là, j'imagine. Si vous écoutez en direct, restez branchés puisque suivra à 18h Libraire de Force. La semaine prochaine, on célèbre donc le 3e anniversaire de Spraynet et Spandex et on va aussi explorer Nommé Noma 3 plus en profondeur. C'est Isabelle et d'ici là, je vous souhaite une excellente semaine et surtout, n'oubliez pas d'être cool. À plus!

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0: Bonjour, ici Julianne Perrault. Voici votre bulletin du lundi 11 mai 2026. Le syndicat des employés de magasins de bureaux de la SAQ affilié à la CSN, l'Association des intervenants en dépendance du Québec, l'Association pour la santé publique du Québec et l'organisme Vivre en ville se disent inquiets de voir la Société des alcools du Québec augmenter l'accessibilité et la vente d'alcool sans une évaluation d'impact sur la santé. Selon Laurence Ruel de l'Association pour la santé publique du Québec, on ne peut pas d'un côté chercher à maximiser les ventes d'alcool et de l'autre prétendre ne pas inciter à la consommation. Une part significative des revenus de la SAQ doit être réinvestie pour prévenir et réduire les impacts, sinon c'est la société qui en paie le prix, ajoute-t-elle. La Ville de Québec dit poursuivre sa réflexion afin de mieux concilier la pratique d'activités de plein air et la protection du lac et de la rivière Saint-Charles, des milieux naturels d'une grande richesse qui constituent la principale source d'eau potable de l'agglomération. Elle invite la population à participer à une séance d'information et d'échange le 21 mai portant sur l'élaboration du plan de gestion des usages récréatifs du lac Saint-Charles. La séance est offerte en salle et en ligne. Il est obligatoire de s'inscrire pour assister à la rencontre. Dans le cadre du Festival international du film ethnographique du Québec, une série de ciné-rencontres aura lieu au Musée de la civilisation du 14 au 20 mai. Né à Montréal en 2003, à l'initiative d'un groupe étudiant en anthropologie visuelle, le FIFEC propose depuis 2007 un volet supplémentaire dans la ville de Québec. Depuis son existence, plusieurs milliers de spectateurs se sont réunis, animés par la passion du cinéma, de l'anthropologie visuelle ou simplement par la curiosité de découvrir des pépites du genre ethnographique. Une discussion avec des réalisatrices et réalisateurs suivra les projections. Le pont de Québec sera complètement fermé dans les deux directions ce soir de 21h à 5h30, mardi et mercredi de 22h30 à 5h30, puis jeudi de 21h à 5h30. Le trottoir demeurera ouvert pour les piétons et les cyclistes. Une averte sera offerte aux cyclomotoristes en embarquant vers Québec à la station de la Presqu'île et vers Lévis situé au terrain au nord de la clinique médicale sur le chemin Saint-Louis. Ces fermetures sont nécessaires pour permettre d'installer des échafaudages en vue des travaux de nettoyage et de peinture. C'est ce qui complète cette édition. Au nom de toute l'équipe, bonne journée à l'antenne de CKIA 88.3 FM et CKIAFM.org.
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0: Oui, bonjour à toutes et à tous, chères auditrices et chers auditeurs. Bienvenue à l'émission Première langue sur CKIA-FM 88.3, une émission consacrée à la valorisation des langues autochtones au Québec, au Canada et dans le monde. Je suis Véronique Audet et je suis en compagnie de Gaëlle Bourriquin à la mise en onde et d'André Langevin, notre invité spécial. Notre autre invité spécial de l'émission, en fait, n'est pas présent avec nous. C'est un autochtone mahalé du Bangladesh, Santosh Emrom. Et puis, André Langevin s'est entretenu avec lui, puis il va nous rapporter les grandes lignes de ces discussions. Il va nous présenter aussi le livre, en tout cas un livre sur la langue mahalé du Bangladesh auquel Santosh Emrom a participé comme co-auteur.
1: Oui, c'est un des autres.
0: Alors, bonjour André, Koué.
1: Allô, Koué Koué. Alors oui, c'est une langue qui est menacée. Alors c'est vraiment de vous décrire ce que ça représente, ce premier livre écrit dans cette langue-là. C'est pas une langue qui était écrite. Mm-hmm. D'abord, elle est très minoritaire au Bangladesh. Elle fait partie des langues Munda qu'on retrouve dans le nord de l'Inde et du Bangladesh et qui sont surtout représentées par le Santali, qui sont le groupe dominant de cette famille-là, mais en particulier dominant par rapport aux Mahalais. Parce qu'ils sont beaucoup moins nombreux, les Mahalais, ils dépendent des Santalis pour leur vie, parce que ce qu'ils font, c'est de l'artisanat qu'ils vendent aux Santalis. Originalement, ces deux groupes étaient probablement le même groupe. On remonte à avant l'histoire, là, parce que bon, on déduit par la linguistique, on déduit par l'archéologie qu'ils étaient vraisemblablement un groupe ensemble, chasseurs-cueilleurs. Éventuellement, les Santalis sont devenus des agriculteurs. Et les Mahalis se sont un peu comme spécialisés dans l'artisanat du bambou. Mm-hmm. Ce qui est particulier, par contre, c'est que les Mahalis, qui sont un petit groupe, n'ont pas accès à les ressources. Alors, ça cause toutes sortes de problèmes parce que les ressources sont de plus en plus rares. Mais là, on va plutôt se concentrer pour le moment sur la place des Mahalais démographiquement, culturellement, et la langue Mahalais, où elle se situe un peu là, en termes de les locuteurs, les caractéristiques, et puis la situation globale de la langue. Elle me rappelle de toute façon certaines choses, me rappelle la situation aussi chez les peuples algonquiens, les différents... le fait qu'on... Un linguiste peut très bien dire, par exemple, que les Atikamekw, les Innu, bon, au fond, c'est la même langue, ce sont des dialectes. Mais du point de vue de la culture Innu, la culture Atikamekw, on affirme qu'il s'agit d'une langue. On affirme que on sort de linguistique pour devenir... Ça devient un geste politique, c'est-à-dire, peu importe la technicalité, si c'est un dialecte ou pas, le mot dialecte est problématique dans certains contextes, parce que, bon, il dénote quelque chose de technique, mais il connote autre chose. Et je sais qu'en Amérique du Sud, sur la côte du Pérou, le Quechua, c'est un dialecte qu'on appelle, mais c'est péjoratif. Mm-hmm. Alors, ces gens-là revendiquent le statut de langue pour le Mahalais, qui est très proche du Santali. Le Santali, c'est 80% de similitudes.
0: Puis le Santali, c'est au Bangladesh aussi ou
1: oui,
0: en Inde? Okay.
1: Les deux.
0: OK.
1: Démographiquement, comment ça se passe? La famille Munda, les langues Munda, c'est à peu près... Oups, attends que je trouve ça. Ouais, c'est 12 millions, dont 8 millions Santali. Alors, c'est vraiment le groupe le plus gros. Et peut-être le plus petit là-dedans, ce sont les Mahalais. Alors, il y a 8 millions de Santali, dont un demi-million seulement au Bangladesh. Et les Mahalais, on parle de 100 000 peut-être, dont 30 000 au Bangladesh. En proportion, ils sont moins nombreux au Bangladesh que... Ils sont moins en minorité, mais ils sont quand même 30 000 par rapport à 500 000. Mm-hmm. Alors, c'est des gens qui vivent dans des petits villages autour des Santali et qui fabriquent des objets en bambou. Des objets de la vie quotidienne, mais aussi des objets rituels importants. Par exemple, les Santali, lors du mariage, ils ont besoin de transporter la future mariée dans un panier en bambou. Mm-hmm. Alors, c'est pas des petits paniers. Et c'est ça, ça, le marié est en hauteur pour des raisons spirituelles, et même parfois l'homme peut aussi arriver dans un panier. Alors ça, c'est un rituel important, le mariage lui-même est un rituel important, et c'est une des principales connexions entre les deux cultures, cette, de produire des objets rituels en bambou. Il y a des objets aussi en bambou qui sont de tous les jours, comme pour filtrer la bière de riz. Donc, ça doit demander un travail très fin pour que le bambou soit assez serré pour filtrer. Okay. On voit que c'est une habileté quand même qui s'est développée pendant des centaines ou des milliers d'années. Et, ben, c'est ça. Mais, alors, ce qui est arrivé pour que un livre paraisse. D'abord, il n'y avait à peu près pas d'écrit. C'était pas une langue écrite. Mais à l'Université indépendante du Bangladesh, qui était une université privée de 20 000 étudiants à peu près, mais qui est très orientée vers la recherche, ils ont d'ailleurs le plus haut taux de citations par article au Bangladesh. Et le 9e en Asie. C'est quand même une université qui est performante. Mm-hmm. Et alors, ils ont impliqué le Sachin Center for Multilingual Excellence et le Center for Endangered Languages. Ils ont ça dans leur université, ces centres-là. Alors que les étudiants devaient, depuis les années 90, faire du terrain, à un moment donné, ils sont tombés sur la communauté Mahalé et ça a cliqué un peu, tranquillement, ça s'est mis en place. Il y a 5 ans, les premiers articles de linguistique sont parus et un troisième article aussi, Preservation, Protection and Promotion of the Mahalé Language. C'est un peu le coup d'envoi. Et ce qui a été déterminant pour la publication du livre, ces travaux-là, c'est qu'il y a eu un nouveau vice-recteur de l'université. Le vice-recteur dans le Commonwealth, c'est celui qui s'occupe de l'argent. Le recteur, lui, il va dans les cérémonies.
0: Okay.
1: Alors, pour une raison, le contact, je ne sais pas trop, il a aimé ce projet-là. Il a débloqué suffisamment d'argent pour... En fait, ils n'avaient jamais vu le centre de recherche. Les Marlins n'avaient jamais vu autant d'argent dédié à un tel projet. Ils ont libéré un professeur aussi pour deux sessions pour travailler, pour mettre ça en place en 2022. Alors, ça fait seulement 3 ans, mais 3 ans de travail. Et ça a produit, 3 ans plus tard, au printemps de 2025, ou plutôt à l'automne, le livre Mahalé Voices, où on a pour la première fois, à part quelques petites exceptions de textes qui ont été produits, en gros, là, c'est la première fois qu'on écrit la langue. D'abord, il n'y avait pas d'alphabet. Mais une chercheuse avait déjà travaillé là-dessus. Elle a travaillé avec le Summer Institute of Linguistics, qui est bien connu. En Amérique latine, on l'appelle l'Institut Verano, qui travaille la linguistique dans le but d'évangéliser. Alors, ils ont fait des travaux linguistiques fabuleux.
0: Okay.
1: C'est eux les premiers travaux, souvent, c'est eux qui ont fait les premiers travaux dans des endroits où il n'y avait aucune écriture, mais c'est dans le... Donc, c'est utile...
0: Un peu comme les missionnaires, ici.
1: Oui, c'est utile pour eux, pour traduire la Bible, mais c'est utile aussi pour la connaissance linguistique du groupe, et ça permet, ça débloque souvent, c'est les premiers travaux, c'est des travaux linguistiques faits par des linguistes, là, c'est très performant. Alors, elle avait, cette dame, je pense, Eunice Tan, en 2006, elle avait développé un alphabet romain. Ce qui est quand même quelque chose, parce que les Santali à côté avaient un alphabet complètement différent, qui est fabuleux, qui est unique, et dont les caractères sont proches de choses de la nature. Alors, je ne l'ai pas examiné plus que ça, mais j'ai tout de suite vu que... Et puis non, c'est pas... le Santali, on peut pas le... Les trucs comme DeepL qui traduisent ou Google ou whatever, mm-hmm. ils n'ont pas la capacité de traduire le Santali, même s'ils ont énormément de langues.
0: Mm-hmm.
1: Mais il y a de l'éducation qui se fait bilingue en Santali. Alors, pour revenir aux Mahalé, qui sont minoritaires, qui tournent autour, la première chose que je vais faire, c'est vous faire entendre un poème lu par l'anthropologue Santosh Imran, qui l'a composé lui-même, et je vais, avec ta traduction, vous introduire un peu au contenu de ce que ce livre peut contenir.
0: Mm-hmm.
1: Bon, numéro 1, en ce moment-là. Non, c'est pas le numéro 1. C'est le numéro 2. Alors, écoute, on y va avec le numéro 1 d'abord, un chant. On va y aller avec un chant.

0: qu'on écoute, en fait, c'est pas un chant traditionnel. Hein. C'est une musique qui est produite dans des studios avec sur la base de certains éléments folkloriques qui sont introduits, mais ça sonne bien. Et on a aussi une esthétique de la voix qui est un peu particulière, qu'on trouve partout en Bangladesh, en Inde. Mais si on écoute vraiment les femmes Marali chanter, quand ils font du bambou, du travail du bambou, c'est pas ces voix-là. Alors ça, c'était une pièce un peu plus comme ambiance. À un moment donné, si on n'a plus rien à dire, on va passer au poème, alors on viendra peut-être en fin d'émission cette pièce-là. On va y aller avec le poème récité par Santosh, la pièce numéro 2.
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0: Alors c'est ça s'appelle Marali Nation en anglais. Lui il m'a traduit son poème en anglais, je l'ai traduit en français, et ça donne... Ben en fait, j'ai traduit avec DeepL, parce que je pense que... J'ai essayé de traduire en anglais, je me suis aperçu que DeepL est plus performant que moi. alors, j'ai fait quelques modifications quand même à sa traduction de DeepL. Je suis un Marali. Je vais vous parler des Marali. Les Marali vivent dans des conditions précaires. Ils ne possèdent ni la terre, ni de bonnes maisons. Ils ne font que lutter pour survivre en tant que peuple. Nous sommes confrontés à de nombreux problèmes. Nos enfants sont sans défense. Qu'allons-nous faire dans ce monde? Nous cherchons des manières de progresser. C'est en gardant cette devise en tête que nous réfléchissons. Nous avons besoin de coopération pour notre développement futur. Que fera notre gouvernement? Nous vivons des difficultés depuis très longtemps. Alors, c'est très terre à terre. C'est un poème, mais la poésie chez les Marali, ça sert à décrire le quotidien. Et le quotidien, il est beaucoup dans la souffrance. C'est un thème dominant. Et lui-même, Santosh m'a dit qu'il s'intéressait. Il a une maîtrise, mais il voudrait aller plus loin, ce qui n'est pas évident, au Bangladesh. Il m'a dit qu'il s'intéresse à l'anthropologie de la souffrance. Et c'est un thème qui est connu. J'ai trouvé une référence en français, une en anglais pour lui. Mais ça domine un peu le livre.
2: Ça me fait penser un peu à des chansons de Philip McKenzie là, qui dit on est pris dans notre réserve, qu'est-ce qu'on va donner à notre jeunesse?
0: Tout à fait, c'est vrai. Mm. Ouais. Et la langue d'ailleurs... A des caractères qui ressemblent un peu à... C'est une langue qui est agglutinante, comme les langues algonquiennes, le quechua aussi, comme ça, l'allemand. Et il y a la distinction animée-inanimée.
2: Mm-hmm. Qu'il y a dans la plupart des langues algonquiennes
0: oui.
2: Au Québec, au Canada.
0: Et puis, après ça, on la retrouve... Moi, je connais un petit peu le quechua. Alors, on la retrouve pas en quechua, mais on retrouve... On dit quelque chose de connaissance personnelle, c'est différent de dire quelque chose qu'on a entendu et qu'on répète. Mm-hmm. Ça, c'est une distinction qui est très intéressante, qu'on n'a pas en français. Oui. Ça, il faut le formuler.
2: Qui est là en Innu aussi, oui.
0: En Innu aussi, oui. Je pense. Hein?
2: C'est important de spécifier d'où vient l'information qu'on, mm-hmm. ou l'expérience qu'on a.
0: Qu'est-ce qu'il y avait d'autre? Un autre parallèle avec les langues algonquiennes, ou avec la posture des gens qui sont les Inuits, les Atikamekw, les autres, c'est que on tient aussi à ce que, ben, je l'ai dit tout à l'heure, je crois, malgré les différences techniques, on tient à affirmer que ce sont des langues mm-hmm. propres, l'Atikamekw, l'Inu, bon, et puis avec des variations locales entre
2: des langues
0: nationales, en ARN, Malio et Manio, mm-hmm. Tenam. Et puis, bon, chez les Atikamekw, ça s'appelle Mario Tenam.
2: Oui.
0: Alors, c'est une langue. Qu'est-ce que je pourrais dire d'autre sur la langue? Elle est l'alphabet. Bon. Évidemment, il y a beaucoup d'emprunts à la langue, lingua franca du pays, ça c'est le bengali. Et une des grandes problématiques d'une langue minoritaire comme ça, c'est que les jeunes sont attirés par le santali d'abord, qui est une langue voisine, mais plus prestigieuse parce qu'elle, entre autres parce qu'elle dispose d'une littérature. Mm-hmm. Le bengali, bon, pour avoir du travail, c'est probablement mieux de parler le bengali et peut-être même d'avoir des notions d'anglais. Alors, les jeunes sont attirés vers ça, et avec raison, parce que bon, ça leur ouvre plus de portes. Surtout qu'à l'heure actuelle, ce qui est central, c'est que depuis quelques années, les revenus des Marais ont diminué beaucoup. La situation est un peu complexe. D'abord, le bambou a augmenté de prix. Alors, eux sont dépendants du prix du bambou parce qu'ils n'ont pas accès à la ressource. Pourquoi elle a augmenté de prix? Parce qu'il y en a moins. Pourquoi il y en a moins? Déforestation, mais surtout les camps de réfugiés, Rohingyas, sont faits en bambou, sont entretenus avec du bambou. Et là, c'est gros, là. C'est au Bangladesh qui sont beaucoup. Okay. Et c'est un exode forcé, les Rohingyas, et c'est systématique. Alors, c'est des dizaines et dizaines de milliers de réfugiés. Alors ça a tout changé la donne en termes de prix. Les revenus ont diminué. Et là, les Marais actuellement vivent pour manger. Ils travaillent et ils sont obligés de vendre leur force de travail, de délaisser le bambou. D'abord, ils ont des produits qu'ils n'arrivent plus à vendre. Pour une deuxième raison, qui est plus globale, c'est l'envahissement du plastique. Et ça, c'est assez récent quand même. C'est pas des dernières années, mais c'est peut-être la dernière décennie que ça a eu une dimension à ce point-là. C'est moins cher, c'est plus durable. Maintenant, je vois mal, je pense qu'ils vont quand même continuer à fabriquer des grands paniers pour transporter une mariée, parce que je vois mal une mariée arriver dans une grande bassine en plastique. Je pense que le rituel ne serait pas aussi performant.
2: Oui. Moins beau, en tout cas.
0: Ah oui. L'esthétique est importante, mais on va regarder un peu du côté de la musique, qu'est-ce que ça donne, un chant de travail de femmes qui travaillent le bambou. C'est la pièce numéro 3. Et puis après ça, on va poursuivre.

0: Ah, c'est vraiment beau.
1: Oui, c'est très beau, effectivement.
2: Puis on entend les petits oiseaux, les enfants.
1: Ah oui, c'est des enregistrements, disons, ethnographiques, là. Et ça contraste beaucoup avec ce qui se fait dans les villes, que les gens consomment en grande quantité, évidemment. C'est pas juste la langue là, qui est challengée avec les changements. Là. C'est la musique, c'est les cérémonies. Par exemple, dans un festival récent, je voyais une danse traditionnelle, mahalé. Alors, c'est souvent des jeunes femmes, plusieurs jeunes femmes qui se tiennent par la main et qui balancent les bras devant en arrière, rythmées avec des beaux vêtements. Alors, c'est très beau. Mais je me suis aperçu que la musique sur laquelle ils jouaient, qui n'était pas une musique jouée par des musiciens locaux, c'était une musique qui avait été enregistrée en Inde par des artistes très connus, mais qui avait quand même intégré dans cette chanson-là des éléments folk de la région Santali et Mahalé. Mahalé, peut-être qu'il ne le savait pas, mais c'est un peu les mêmes rites, tout ça. Mm-hmm. Et ça, c'est assez intéressant. Je vais regarder... je pense qu'on pourrait repasser à la 1, il me semble. Ah non, OK. Alors, à la fin, on reviendra... la pièce, elle s'en vient, c'est la 5. Alors, on va écouter la 4 d'abord. C'est une danse élaborée, mahalé. Et écoutons ça, et puis je vous reviens.

C'est ce que j'ai entendu plus complexe parce qu'on a des instruments qu'on c'est difficile de trouver de ces pièces-là. On a un instrument qu'on entend un petit peu en arrière, un peu comme un hautbois ou un instrument à hanche, comme un chenail dans cette région-là. Et beaucoup de percussions, tambours et des petites cymbales. Alors, la danse dont je vous ai parlé, on va écouter la pièce. C'est une longue pièce qui dure 4 minutes. Et puis, ben, écoutons-la, c'est bien foutu. Je trouve que c'est une des meilleures pièces que j'ai entendues enregistrées en studio. Ils l'ont choisie parce qu'il y avait des éléments folk, justement, et ils l'ont intégrée finalement là, à certaines performances.

0: Donc, on vient d'entendre une belle musique qui vient de l'Inde, en fait.
1: Oui, ça vient de la région de... en fait, de chanteurs qui sont connus. Je pense que la pièce a 11 millions de vues. Mais ce qui fait que les Maralis l'ont adopté, c'est qu'il y a des éléments de folk avec lesquels ils peuvent se connecter. Les auteurs de la pièce ont décidé d'introduire dans cette pièce-là un peu les rythmes, certains éléments mélodiques probablement aussi. D'ailleurs, si les rythmes de tambour sont importants, on va tout de suite écouter, pour vous donner une idée, les deux petites pièces, c'est très très court, de rythme de tambour qu'on retrouve dans cette région-là. Vous allez peut-être noter une similitude un peu.

Alors, on voit, c'est des rythmes. Si vous avez la mémoire, la pièce qu'on a jouée avant, on ne la remettra pas, mais c'est un peu ce genre de rythme-là qui a été repris de manière un peu stylisée, mais quand même. Et puis, on va continuer sur la musique avant de revenir à la langue et puis à la culture, aux difficultés que la culture affronte actuellement. On va écouter les pièces, la pièce 7 d'abord, et puis la pièce 8, une à la suite de l'autre, mais en gardant mon micro ouvert.

0: ça paraît assez simple, mais ce que vous allez entendre, c'est la suite de la pièce, un peu plus loin, et là, ça change. Rythmiquement, on n'est plus dans les mêmes... Ça a l'air pareil. Soit c'est pour vous parler d'angine de poitrine. OK, tu peux y aller. Là, essayez plus de compter un, deux, trois, un, deux, trois, un, deux, trois, ou jusqu'à neuf. C'est trois, c'est quatre, c'est mélangé. Mais lorsque le banjo joue la mélodie, c'est une très longue phrase. Ça peut avoir 36 mesures comme tout à l'heure, mais c'est plus 9-9-9-9. C'est un mélange. Et à la fin, quand le chanteur recommence, on est en quatre. On ne peut pas compter jusqu'à neuf, c'est jusqu'à huit. C'est exactement ce que fait Angine de poitrine. À passer de 9-8, même spécifiquement, ils font quelque chose qui ressemble à ça. Et là, la métrique change. Et c'est pas nouveau, c'est nouveau ici. C'est nouveau que ça pogne. Mm-hmm. Mais en Inde et au Bangladesh, c'est l'endroit sur la planète où la complexité rythmique a été probablement le plus développée. C'est standard, ces changements de rythme-là, cette complexité de la métrique, c'est de tous les jours. Nous, on n'est pas habitués. Ouais. Mais eux, ils ont, en gêne de poitrine, ont réussi à passer ça comme quelque chose d'excitant.
1: Oui,
0: ils ont fait groover ça.
1: Entendre,
0: ouais. Ils ont trouvé un groove unique. Alors, ça rassemble des gens, ça va du rock jusqu'au hip-hop. À peu près tout le monde dans le panorama de ces musiques-là embarque. Hein? Les gens qui sont issus de la musique classique, peut-être un peu plus de misère. Hein?
1: Je souligne au passage que André est anthropologue et ethnomusicologue.
0: Oui, disons que j'ai un dada.
1: Puis animateur, producteur de l'émission L'air de rien à CKIA.
0: Une émission de découverte musicale de musique du monde. Et puis, flûtiste à mes heures, donc j'ai pas pu résister de mettre deux petites pièces pour flûte. Je pense qu'on la joue aussi chez Limbrali.

la joue beaucoup chez les Santali, puis j'ai seulement trouvé des enregistrements chez les Santali. Alors, tant qu'être dans la musique, allons-y. Deux pièces pour flûte Thiriot, la flûte Thiriot qu'on appelle.

0: C'est beau, hein? La flûte, là, quand c'est bien joué, c'est un peu magique, un peu comme la voix. Si on parlait du livre, alors, ce livre-là, ça contient des stories et des poèmes. Les stories sont divisées en quatre types. Le premier, c'est ce qu'on appelle en anglais des « her stories ». C'est des récits de femmes. Et il y a un article du Daily Star là-bas qui disait mais où sont les histoires, les récits de femmes autochtones? Alors, en ayant ça à la tête, qu'il y avait eu cette critique-là, ils se sont dit, on va en faire une partie séparée et au début. Mm-hmm. Alors, il y a cinq Her Stories qui parlent beaucoup de persévérance, finalement. Parce que, c'est des femmes qui sont dans le malheur, dans les difficultés, mais qui arrivent à faire vivre leur famille, qui arrivent à passer à travail, qui arrivent à continuer à supporter leur famille. Alors, c'est assez impressionnant et surprenant de voir à quel point les gens peuvent vivre des choses difficiles dans un pays où là, on n'est pas dans le confort matériel que nous, on connaît. Hein. Tout le monde mange à sa faim ici. Ensuite, il y a 12 histoires qui parlent de douleur, souffrance et perte de moyens de subsistance. C'est comme le poème que j'ai lu, que j'ai traduit, c'est un thème dominant. Parce que c'est beaucoup ce qu'ils vivent actuellement. La perte de moyens de subsistance, c'est récent. Alors, ça s'est fait au moment où ça se passait. Ça fait peut-être depuis plus longtemps que c'est un thème central, mais là, c'est vraiment aigu en ce moment, les difficultés, parce qu'ils doivent s'adapter au changement. Ils doivent faire autre chose que faire du bambou pour survivre. Vendre leur force de travail, se prolétariser dans un sens. Alors, les sept histoires suivantes, c'est la résilience, l'adaptation au changement par l'innovation et l'espoir. L'espoir, ça passe aussi par l'éducation, donc par apprendre une autre langue que la leur. Mais il y a un espoir aussi qu'on arrive à valoriser notre langue, on arrive à se faire reconnaître comme une culture à part, une culture différente des Santali.
1: Parce que peuple autochtone, est-ce que ça...
0: Oui, eux autres, ils sont un peuple autochtone dans le sens ils sont des tribus, c'est-à-dire des Scheduled Tribes. Okay. Qui est un statut qui a été donné en 1935, je pense, et non des Dalits. Les Dalits, c'est les castes, Scheduled Castes, c'est les intouchables. Ils ne sont pas des intouchables, ils sont considérés comme des peuples autochtones. Okay. Ils étaient là avant les peuples de langue indo-européenne. Ils peuplaient une plus grande partie de l'Inde aussi, le centre, entre autres. Là, ils sont plus en périphérie. Et... ils sont un peu comme assimilés aux Santali, dans le sens ils sont vus comme un sous-groupe. Alors, ils revendiquent une identité de groupe. J'ai pas réussi à trouver rapidement avant l'émission juridiquement là, c'est quoi leur situation, mais j'ai l'impression qu'ils n'ont pas les mêmes droits que les Santali. Ils sont pas reconnus officiellement comme une tribu à part. Mm-hmm. Alors, ça pose des problèmes, sauf que, ils ont quand même réussi un premier pas avec l'appui de l'université à produire ce livre-là. Et ça, je pense que ça va beaucoup les aider. C'est une reconnaissance, du côté des intellectuels, mais ça a une connotation politique évidente, là, une portée politique évidente. Jusqu'où ça ira, on verra, parce que c'est difficile de faire vivre une langue qui est aussi minoritaire que ça. Il n'y a pas de... Les Santali ont des livres dans leur langue, parce qu'ils sont beaucoup. Eux, ils n'en ont pas. Alors, ils arrivent comme les Innus, les Atikameks. Les enfants arrivent à 6 ans à l'école. Ils ont seulement parlé leur langue maternelle. Mm-hmm. Et là, ça, c'est pas facile. Alors...
1: D'ailleurs, le livre est trilingue.
0: Oui, le livre est trilingue. Alors... avec l'alphabet romain dont j'ai parlé et qui a été peaufiné là, pour le livre, c'est tel que les contes sont prononcés. Ensuite, on a la traduction en anglais et ensuite en bengali, qui est que pour nous, il faut connaître l'alphabet bengali pour le lire. Là. Et c'est pour... Pardon?
1: C'est intéressant là, de le faire trilingue quand même.
0: Oui, ouais. L'anglais, c'est parce que ça assure une... ça rejoint le plus de monde possible. Ça fait connaître sur la planète, finalement, le potentiel. Et là, on fait connaître sur la planète. Les gens qui peuvent s'intéresser à cette langue-là, ils ont ce corpus de contes et de poèmes. Et je pense que c'est significatif que les gens parlent de leur vie quotidienne. On appelle, nous, un poème, pour nous, ça ne connote pas nécessairement ça, mais au fond, un poème, ça parle toujours de ce qu'on vit. Mm-hmm. Alors, on ne vit pas les mêmes réalités, mais on parle toujours de ce qu'on vit, individuellement ou culturellement. C'est très axé sur la communauté, dans le sens où les gens racontent les mêmes choses, ils vivent les mêmes choses. Et une des valeurs fondamentales, c'est la résilience, c'est l'aspect communautaire. Et Santosh me faisait remarquer une chose, c'est que chez les... ce communautarisme-là est très fort. C'est une caractéristique. Je vous lis ce que lui m'a écrit. Il m'a écrit un rapport un peu résumé de ce qu'il voyait, ce qu'il considérait comme étant la culture, le style de vie des Mahalais. Mm-hmm. Il dit, les Mahalais sont vraiment amiables, humbles et modestes dans leur comportement, parce qu'ils ont tendance à faire du commerce. Ils peuvent s'ajuster facilement à un nouvel environnement et à de nouvelles personnes. Ils aiment vivre en paix. Dans l'histoire, dans le data historique, il n'y a pas un seul Mahali qui a été assassiné par un Mahali.
1: Okay.
0: Il n'y a pas ce type d'agressivité-là. Alors, ça dénote quand même une caractéristique culturelle, une valeur culturelle importante. Mm-hmm. D'ailleurs, ils sont en clans totémiques. Les clans principaux sont les mêmes chez les Santali, ce qui montre qu'ils ont une origine commune, probablement. Cependant, c'est endogame au niveau du groupe global, c'est-à-dire les Santali se marient pas avec des Mahalais, les Mahalais se marient pas avec des Mahalais. Par contre, à l'intérieur du groupe global, les clans sont exogames. Alors, si on est du clan du palmier, ben on se marie avec quelqu'un qui est d'un autre clan. Okay. Santosh est du clan des Hemron, qui est un des grands clans importants. Et le totem, qui est souvent un animal, dans ce cas-ci, c'est une plante.
1: Okay.
0: C'est la noix de Bethel ou le palmier. C'est pas nécessairement la même, là, comme d'une culture à l'autre.
1: Hemron, est-ce que c'est un mot en Mahali?
0: On le trouve chez les Santali aussi. Okay. C'est un nom propre, c'est un nom de clan, c'est un nom de famille.
1: OK.
0: Il va parler beaucoup de... Bon, le défi, maintenant, au-delà de la langue. La langue, oui, ils cherchent à la valoriser et tout, il y a des difficultés, mais le défi qu'ils ont, c'est comment se transformer et aussi vite pour arriver à survivre. Déjà, chez les Santali, beaucoup de gens sont déjà vendent leur force de travail en dehors de l'agriculture. Ils travaillent dans les mines, travaillent dans les villes autour. Les Mahalais vendent leur force de travail, par exemple, dans le riz, pour la culture du riz. Parce qu'il y a des périodes où on a besoin de beaucoup de main-d'œuvre, mais c'est pas toute l'année. Alors, ils ont des périodes où ils n'ont pas d'argent, parce qu'il n'y a pas de travail. Et quand ils n'ont pas d'argent, ils peuvent emprunter de l'argent aux ONG. Ah. Sauf que les ONG ont changé de style avec les années. Et maintenant, d'abord, ils prêtent de l'argent, mais avec de l'intérêt.
1: OK, comme une banque.
0: Ouais. Et c'est plus à tous les mois qu'on doit rembourser, c'est toutes les semaines. Alors, c'est des choses qui sont un peu lourdes, là, parce que les Mahalais voient les ONG, finalement, changer de morale, changer d'éthique, au fond. C'est son jugement. Ils voient que ces gens-là sont attirés par le business. Légal, dans le sens où c'est ouvertement que les instances gouvernementales locales retirent de l'argent de ces projets-là pour eux, et que des gens des ONG aussi gardent l'argent pour eux. C'est ce qu'on appelle la corruption.
1: Oui.
0: Alors ça, c'est connu, c'est ouvert, mais secret. pour employer les termes de Santosh. Et ils ajoutent la conséquence de tout ça, c'est que c'est difficile pour des journalistes d'en parler, même si c'est aussi connu, parce que les journalistes peuvent subir des conséquences négatives de dévoiler cette corruption-là. Ça, c'est un peu partout. Je ne sais pas jusqu'où ça peut aller, mais on sait qu'en Amazonie, les gens qui défendent l'Amazonie, les journalistes ou les activistes au Mexique aussi, en fait, dans plein d'endroits, leur vie est mise à prix régulièrement. Et de nombreux activistes meurent assassinés à chaque année. Alors, c'est ça, c'est pas une vie facile.
1: Oui, hein, comme tu disais, le thème de la souffrance.
0: C'est pas une vie facile. Mais bon, le livre dont on parle, c'est quelque chose qui peut... qui a réjoui plusieurs. Et je sais pas si je pourrais trouver quelque chose qui est... Je vais parler d'un récit d'une femme qui est assez court et qui... je ne sais pas si elle est en chaise roulante, mais probablement pas loin. Je pense que c'est en chaise roulante. Je m'appelle Férina Mardi. J'ai 7 frères et sœurs. Je suis la 4e. Je ne peux pas marcher depuis la naissance. J'ai des problèmes avec mes 2 jambes. Mes plus vieux frères et sœurs sont partis de la famille après leur mariage. Je vis avec mon plus jeune frère et sa femme, leurs 3 enfants et ma mère. On est 7 dans la famille. Je n'ai pas de père. Ma mère est très, très malade, est très vieille aussi. Je suis aussi malade, comme vous savez. J'ai la haute pression et le diabète. Je tiens une boutique là, pour depuis que j'ai 14 ans. Après avoir ramassé de l'argent avec difficulté, j'ai réussi à me construire une petite maison. J'ai emprunté de l'argent à différentes personnes et avec de la difficulté, j'ai réussi à rembourser mes emprunts. Donc, j'ai pas un gros capital pour ma shop. Je me lève à 6 heures le matin, je m'assois dans ma shop. Le travail du bambou est très difficile. Les produits sont difficiles à vendre. On a eu beaucoup de difficultés durant la COVID et c'était difficile d'avoir de nourriture sur la table. J'ai une allocation du gouvernement pour mon handicap. Elle parle techniquement, ça a augmenté de temps en temps. Mais elle dit, bon, tout cet argent va sur les dépenses médicales. Mon jeune frère est maintenant malade. Ses trois garçons étudient. Alors, on affronte avec des grandes difficultés le fait de chercher et d'arriver à payer pour leur éducation et la nourriture. Mais tout ça, évidemment, parce que l'éducation est vue comme bon, un peu le futur. Mm-hmm. C'est sous-entendu, là, je le dis pas, mais on n'a pas de terre cultivable. Ça, c'est un des plus grands problèmes. Ils ne sont pas propriétaires de la terre. Ils sont artisans, mais ils pourraient, à la limite, cultiver, mais ils n'ont pas accès à la terre. Alors, elle conclut, we are living with a lot of difficulty. Ça revient, c'est pratiquement ce que dit Santosh aussi dans le poème. Mm-hmm. On vit avec de grandes difficultés. C'est le thème qui revient le plus. Et, bon, mais c'est intéressant quand même de voir que, même dans les poèmes, on raconte la vie quotidienne. Elias Mourmou, tu es un garçon mahali, tu te lèves le matin, tu t'en vas pour aller chercher du bambou et tu travailles toute la semaine. Tu fais colo d'Ali Jacas, qui est 3 types de produits qui servent pour brasser le riz ou instruments rituels. En les vendant, je vais amener du riz et de l'argent. Et au marché, j'irai rapporter de la viande et du poisson. Alors, c'est tout simplement, il raconte les choses fondamentales de sa vie qui sont centrées sur la survie. En tout cas, actuellement, depuis 2022, où le projet a commencé, on voit que les gens parlent de leurs difficultés parce qu'ils ont une vie de très grande. Alors, à travers ça, il y a des gens qui soulèvent le point que j'ai mentionné tout à l'heure. Ils sont très solidaires. Il y a une endogamie de groupe, comme on disait. Ils se tiennent ensemble. Une solidarité communautaire exceptionnelle, une résilience aussi. Alors, il y a de l'espoir. Il y a de l'espoir pour eux. Ça vient d'eux, ils le disent. Et moi, je regarde ça, je me dis aussi, il y a de l'espoir. Mais on va espérer que... Bon, je vais les appuyer comme je peux avec cette émission-là.
1: Oui,
0: et peut-être une revue d'Amé, Anthropologie Société.
1: Ah oui?
0: Ça vaudrait la peine de parler de ce livre-là.
1: Puis j'aurais une question. C'est surtout des créations là, de poèmes, de textes, mais est-ce qu'il y a aussi des histoires traditionnelles qui sont transmises?
0: Oui, je ne crois pas. J'ai pensé avant de rentrer en studio à cette question-là. Eux, ils sont allés chercher ça. C'est de l'oralité, mais il n'y a pas de tradition orale de raconter des histoires comme ça. Ah. Elles existent parce qu'on est allé leur dire, bon, racontez-nous une histoire. Et les gens, ce qu'ils racontent comme histoire, c'est ce qu'ils vivent. Et pourquoi ils appellent des poèmes ce qu'on a? Ben c'est parce que c'est une forme résumée. Ils savent qu'un poème, ben, en fait, il y a probablement des rimes dans la langue.
1: Ah, oui, oui.
0: Mais ça, on ne les a pas. Alors, je crois que c'est tout simplement une manière condensée de dire aller à l'essentiel puis de faire rimer. Il doit avoir ce goût de la poésie, le goût de la langue, de faire rimer les choses, de donner du rythme, de la musique à la langue. Alors, c'est ça qui est l'activité poétique, à mon avis. Mais ce qu'on exprime, c'est ce qu'on vit.
1: Puis, il est écrit ici qu'il y a deux fables, dont une qui est un conte connu bengali.
0: Oui, ça arrive souvent dans les traditions orales, comme ça, avec des peuples qui sont très minoritaires, puis qui sont un peu dominés démographiquement. Culturellement aussi, il y a beaucoup d'influence des groupes qui sont majoritaires autour. Et ils réinterprètent ou traduisent dans leur langue, ils adaptent dans leur langue des choses de la tradition orale plus globale, régionalement.
1: Okay.
0: Alors, c'est un conte, je l'ai lu tout à l'heure. Qu'est-ce que c'est déjà? Je vais regarder, j'ai dû souligner.
1: A
0: Foolish Tale. Qu'est-ce qui arrive à la fin? C'est une drôle d'histoire. C'est le roi qui... C'est le roi qui pose des énigmes à quelqu'un. Puis il y a un jeune qui arrive à répondre aux énigmes. Et à la fin, le roi est obligé de changer son fusil d'épaule et de dire au jeune... J'ai changé d'idée. C'est-à-dire que le roi, il n'y avait pas assez d'argent dans le royaume. Donc, il fallait tuer les vieilles personnes.
1: Oh.
0: Alors, le garçon qui a résolu l'énigme, il lui a confié au roi après. Il a parlé de son père. Il dit, comment ton père est supposé être mort? Il dit, non, j'ai pas pu le tuer. Il lui explique pourquoi il l'a pas tué. Et le roi change d'idée. Et il dit, dorénavant, on ne tuera pas les vieilles personnes. Alors, c'est ça, finalement. Le conte, ce qui est très intéressant, c'est un conte qui a une portée morale exemplaire. On parle vraiment d'un défaut moral extrême, là, qui dans un temps immémorial. Mais on voit qu'un dirigeant, un autocrate, peut changer.
1: Mm-hmm.
0: Parce que le roi, par définition, c'est un autocrate, on pourrait dire. Alors, c'est le thème. C'est un peu le thème là, de cette fable politique, là, on pourrait dire.
1: Ben oui, c'est intéressant.
0: Ouais.
1: C'est déjà la fin. Est-ce que tu aurais une émission, une musique à nous faire écouter?
0: Oui, je pense qu'on va terminer avec... c'est un homme et une femme. C'est un chant Santali, mais je pense que c'est enregistré en studio. Oui, c'est Santali et non Mahali, mais quand même. Et on voit, quand on sort du rituel local, on voit que l'esthétique de la voix change, en tout cas pour la femme. J'avais une pièce aussi avec deux jeunes hommes, deux jeunes femmes qui changent de tour de rôle, mais je pense que je ne l'ai pas, mais de toute façon, on n'aurait pas le temps de la mettre. Alors, on va écouter un chant Santali avec un homme et une femme qui chantent à tour de rôle. Et puis, là encore, c'est une pièce qui est bien foutue en studio, là.

0: On sait une musique de studio, une musique comme il s'en fait beaucoup, avec les instruments sont tous artificiels, les percussions, c'est tout composé par via une machine, éventuellement même par une intelligence artificielle, c'est pas déjà fait. Mais les voix, par contre, c'est dans les vidéos, on voit surtout les personnes qui chantent, on les voit chanter avec un grand sourire, c'est très beau à voir. Alors, l'esthétique est différente, hein, la voix féminine très haute perchée, c'est dominant partout. Alors c'est une musique qu'on écoute beaucoup chez les Santali, chez les Marali, qui sont tournés vers aussi une modernité, surtout les jeunes, hein, puis sur Internet, les réseaux sociaux, bon, l'anglais tranquillement prend de plus en plus de place. Déjà dans la langue Marali, il y a des emprunts anglais et Bengla surtout, mais les jeunes déjà introduisent l'anglais un peu dans leur vie, là, parce que le pouvoir d'attraction de... Bon, dans un contexte aussi, la culture se déstructure économiquement, mais bon, c'est pas une déstructuration du même type qu'ont vécu les Autochtones du Canada avec les pensionnats. C'est pas une déstructuration économique, là, c'était beaucoup plus vaste culturellement, je pense. Par contre, les gens ont voulu réparer ça économiquement et je pense que c'était pas suffisant.
1: Merci beaucoup, André Langevin, qui nous a parlé de la langue Marali et d'un livre qui est sorti récemment accompagné de plusieurs musiques aussi. C'est vraiment intéressant.
0: Merci d'être là. 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
7: Bonjour, ici Julianne Perrault. Voici votre bulletin du lundi 11 mai 2026. Le syndicat des employés de magasins et bureaux de la SAQ affilié à la CSN, l'Association des intervenants en dépendance du Québec, l'Association pour la santé publique du Québec et l'organisme Vivre en ville se disent inquiets de voir la Société des alcools du Québec augmenter l'accessibilité et la vente d'alcool sans une évaluation d'impact sur la santé. Selon Laurence Ruel de l'Association pour la santé publique du Québec, on ne peut pas d'un côté chercher à maximiser les ventes d'alcool et de l'autre prétendre ne pas inciter à la consommation. Une part significative des revenus de la SAQ doit être réinvestie pour prévenir et réduire les impacts, sinon c'est la société qui en paie le prix, ajoute-t-elle. La Ville de Québec dit poursuivre sa réflexion afin de mieux concilier la pratique d'activités de plein air et la protection du lac et de la rivière Saint-Charles, des milieux naturels d'une grande richesse qui constituent la principale source d'eau potable de l'agglomération. Elle invite la population à participer à une séance d'information et d'échange le 21 mai portant sur l'élaboration du plan de gestion des usages récréatifs du lac Saint-Charles. La séance est offerte en salle et en ligne. Il est obligatoire de s'inscrire pour assister à la rencontre. Dans le cadre du Festival international du film ethnographique du Québec, une série de ciné-rencontres aura lieu au Musée de la civilisation du 14 au 20 mai. Né à Montréal en 2003, à l'initiative d'un groupe étudiant en anthropologie visuelle, le FIFEC propose depuis 2007 un volet supplémentaire dans la ville de Québec. Depuis son existence, plusieurs milliers de spectateurs se sont réunis, animés par la passion du cinéma, de l'anthropologie visuelle ou simplement par la curiosité de découvrir des pépites du genre ethnographique. Une discussion avec des réalisatrices et réalisateurs suivra les projections. Le pont de Québec sera complètement fermé dans les deux directions ce soir de 21h à 5h30, mardi et mercredi de 22h30 à 5h30, puis jeudi de 21h à 5h30. Le trottoir demeurera ouvert pour les piétons et les cyclistes. Une averte sera offerte aux cyclomotoristes en embarquant vers Québec à la station de la Presqu'île et vers Lévis, située au terrain au nord de la clinique médicale sur le chemin Saint-Louis. Ces fermetures sont nécessaires pour permettre d'installer des échafaudages en vue des travaux de nettoyage et de peinture. C'est ce qui complète cette édition. Au nom de toute l'équipe, bonne journée à l'antenne de CKIA 88.3 FM et CKIAFM.org.

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2: Bonjour, ici Julianne Perrault. Voici votre bulletin du lundi 11 mai 2026. Le syndicat des employés de magasins et bureaux de la SAQ affiliée à la CSN, l'Association des intervenants en dépendance du Québec, l'Association pour la santé publique du Québec et l'organisme Vivre en ville se disent inquiets de voir la Société des alcools du Québec augmenter l'accessibilité et la vente d'alcool sans une évaluation d'impact sur la santé. Selon Laurence Ruel de l'Association pour la santé publique du Québec, on ne peut pas d'un côté chercher à maximiser les ventes d'alcool et de l'autre prétendre ne pas inciter à la consommation. Une part significative des revenus de la SAQ doit être réinvestie pour prévenir et réduire les impacts, sinon c'est la société qui en paie le prix, ajoute-t-elle. La Ville de Québec dit poursuivre sa réflexion afin de mieux concilier la pratique d'activités de plein air et la protection du lac et de la rivière Saint-Charles, des milieux naturels d'une grande richesse qui constituent la principale source d'eau potable de l'agglomération. Elle invite la population à participer à une séance d'information et d'échange le 21 mai portant sur l'élaboration du plan de gestion des usages récréatifs du lac Saint-Charles. La séance est offerte en salle et en ligne. Il est obligatoire de s'inscrire pour assister à la rencontre. Dans le cadre du Festival international du film ethnographique du Québec, une série de ciné-rencontres aura lieu au Musée de la civilisation du 14 au 20 mai. Né à Montréal en 2003, à l'initiative d'un groupe étudiant en anthropologie visuelle, le FIFEC propose depuis 2007 un volet supplémentaire dans la ville de Québec. Depuis son existence, plusieurs milliers de spectateurs se sont réunis, animés par la passion du cinéma, de l'anthropologie visuelle ou simplement par la curiosité de découvrir des pépites du genre ethnographique. Une discussion avec des réalisatrices et réalisateurs suivra les projections. Le pont de Québec sera complètement fermé dans les deux directions ce soir de 21h à 5h30, mardi et mercredi de 22h30 à 5h30, puis jeudi de 21h à 5h30. Le trottoir demeurera ouvert pour les piétons et les cyclistes. Une averte sera offerte aux cyclomotoristes en embarquant vers Québec à la station de la Presqu'île et vers Lévis située au terrain au nord de la clinique médicale sur le chemin Saint-Louis. Ces fermetures sont nécessaires pour permettre d'installer des échafaudages en vue des travaux de nettoyage et de peinture. C'est ce qui complète cette édition. Au nom de toute l'équipe, bonne journée à l'antenne de CKIA 88.3 FM et CKIAFM.org. We'll be right back.

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3: Bonjour, ici Julianne Perrault. Voici votre bulletin du lundi 11 mai 2026. Le syndicat des employés de magasins de bureaux de la SAQ affiliée à la CSN, l'Association des intervenants en dépendance du Québec, l'Association pour la santé publique du Québec et l'organisme Vivre en ville se disent inquiets de voir la Société des alcools du Québec augmenter l'accessibilité et la vente d'alcool sans une évaluation d'impact sur la santé. Selon Laurence Ruel de l'Association pour la santé publique du Québec, on ne peut pas d'un côté chercher à maximiser les ventes d'alcool et de l'autre prétendre ne pas inciter à la consommation. Une part significative des revenus de la SAQ doit être réinvestie pour prévenir et réduire les impacts, sinon c'est la société qui en paie le prix, ajoute-t-elle. La Ville de Québec dit poursuivre sa réflexion afin de mieux concilier la pratique d'activités de plein air et la protection du lac et de la rivière Saint-Charles, des milieux naturels d'une grande richesse qui constituent la principale source d'eau potable de l'agglomération. Elle invite la population à participer à une séance d'information et d'échange le 21 mai portant sur l'élaboration du plan de gestion des usages récréatifs du lac Saint-Charles. La séance est offerte en salle et en ligne. Il est obligatoire de s'inscrire pour assister à la rencontre. Dans le cadre du Festival international du film ethnographique du Québec, une série de ciné-rencontres aura lieu au Musée de la civilisation du 14 au 20 mai. Né à Montréal en 2003, à l'initiative d'un groupe étudiant en anthropologie visuelle, le FIFEC propose depuis 2007 un volet supplémentaire dans la ville de Québec. Depuis son existence, plusieurs milliers de spectateurs se sont réunis, animés par la passion du cinéma, de l'anthropologie visuelle ou simplement par la curiosité de découvrir des pépites du genre ethnographique. Une discussion avec des réalisatrices et réalisateurs suivra les projections. Le pont de Québec sera complètement fermé dans les deux directions ce soir de 21h à 5h30, mardi et mercredi de 22h30 à 5h30, puis jeudi de 21h à 5h30. Le trottoir demeurera ouvert pour les piétons et les cyclistes. Une averte sera offerte aux cyclomotoristes en embarquant vers Québec à la station de la Presqu'île et vers Lévis, située au terrain au nord de la clinique médicale sur le chemin Saint-Louis. Ces fermetures sont nécessaires pour permettre d'installer des échafaudages en vue des travaux de nettoyage et de peinture. C'est ce qui complète cette édition. Au nom de toute l'équipe, bonne journée à l'antenne de CKIA 88.3 FM et CKIAFM.org.

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Bonjour, ici Julianne Perrault. Voici votre bulletin du lundi 11 mai 2026. Le syndicat des employés de magasins de bureaux de la SAQ affiliée à la CSN, l'Association des intervenants en dépendance du Québec, l'Association pour la santé publique du Québec et l'organisme Vivre en ville se disent inquiets de voir la Société des alcools du Québec augmenter l'accessibilité et la vente d'alcool sans une évaluation d'impact sur la santé. Selon Laurence Ruel de l'Association pour la santé publique du Québec, on ne peut pas d'un côté chercher à maximiser les ventes d'alcool et de l'autre prétendre ne pas inciter à la consommation. Une part significative des revenus de la SAQ doit être réinvestie pour prévenir et réduire les impacts, sinon c'est la société qui en paie le prix, ajoute-t-elle. La Ville de Québec dit poursuivre sa réflexion afin de mieux concilier la pratique d'activités de plein air et la protection du lac et de la rivière Saint-Charles, des milieux naturels d'une grande richesse qui constituent la principale source d'eau potable de l'agglomération. Elle invite la population à participer à une séance d'information et d'échange le 21 mai portant sur l'élaboration du plan de gestion des usages récréatifs du lac Saint-Charles. La séance est offerte en salle et en ligne. Il est obligatoire de s'inscrire pour assister à la rencontre. Dans le cadre du Festival international du film ethnographique du Québec, une série de ciné-rencontres aura lieu au Musée de la civilisation du 14 au 20 mai. Né à Montréal en 2003, à l'initiative d'un groupe étudiant en anthropologie visuelle, le FIFEC propose depuis 2007 un volet supplémentaire dans la ville de Québec. Depuis son existence, plusieurs milliers de spectateurs se sont réunis, animés par la passion du cinéma, de l'anthropologie visuelle ou simplement par la curiosité de découvrir des pépites du genre ethnographique. Une discussion avec des réalisatrices et réalisateurs suivra les projections. Le pont de Québec sera complètement fermé dans les deux directions ce soir de 21h à 5h30, mardi et mercredi de 22h30 à 5h30, puis jeudi de 21h à 5h30. Le trottoir demeurera ouvert pour les piétons et les cyclistes. Une averte sera offerte aux cyclomotoristes en embarquant vers Québec à la station de la Presqu'île et vers Lévis, située au terrain au nord de la clinique médicale sur le chemin Saint-Louis. Ces fermetures sont nécessaires pour permettre d'installer des échafaudages en vue des travaux de nettoyage et de peinture. C'est ce qui complète cette édition. Au nom de toute l'équipe, bonne journée à l'antenne de CKIA 88.3 FM et CKIAFM.org.

0: Comme le dit si bien la Fouine, effectivement, nous sommes tous les mêmes, tous des êtres humains et avec tous les mêmes droits. Il est présentement 16h06. J'espère que vous avez passé une belle journée. Bienvenue à vous tous, chers auditeurs, auditrices, à CKIA FM 88.3, à l'émission Les Vraisemblables. Les Vraisemblables, c'est la première émission de karaoké radiophonique au Québec que j'ai l'honneur d'animer avec ma fille Angelica. Bienvenue, Angelica. Qui s'occupera aussi de la mise en onde pour les deux prochaines heures. Mon nom est Baby Boo. Je suis père aidante bénévole depuis 6 ans dans la basse ville de Québec auprès des personnes les plus vulnérables. C'est pas compliqué comment ça fonctionne. Si je demande à chacun, qui est ceux-là qui veulent venir à l'émission, en studio, en live, je leur demande 3 titres de chansons et, si possible, un sujet qu'ils aimeraient discuter. Pour l'émission d'aujourd'hui, le 12 mai 2026, j'ai avec moi en studio Cyril du projet J'aime Saint-Roch. Et j'ai Mme Danielle qui jasera de politique. J'avais une de mes amies, elle n'est pas arrivée, on va espérer qu'elle arrive. Allô la gang, ça va bien Mme Danielle?
1: Oui.
0: Oui, Cyril, ça
2: va
0: bien?
2: Allô, ça va super bien, merci toi.
0: Très contente de te voir.
2: Ben, moi aussi.
0: T'as fait la démo, mais là tu vas être obligée d'être en live. Allô Angelica, ça va bien? Oui. Merci d'avoir accepté notre invitation. Toute l'équipe de Sequoia FM 88.3 sommes très contents de vous recevoir en studio. Pour commencer, j'aimerais dire que toute l'équipe de Sequoia appuie le mouvement du communautaire à bout pour nos travailleurs et travailleuses du communautaire qui revendiquent de meilleures conditions de travail, du financement stable à la mission pour offrir et répondre aux besoins des personnes les plus vulnérables. Le 6 mai, a eu lieu un rassemblement pour parler de la suite du mouvement et il y aura des actions coordonnées devant les bureaux de la députation qui auront lieu le 11 et le 25 mai et le 1er et 8 juin dans chaque région. Un simple piquetage devant le bureau de votre député, le grand rendez-vous est le 8 juin à 10h30 qui aura lieu devant le bureau de la première ministre, Mme Christine Fréchette. En soutien au mouvement, voici la chanson « On lâche rien ».

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0: À ne pas oublier, on lancera rien. À ne pas oublier, le 22 et 23 mai aura lieu un rassemblement au parc Quartier Brébeuf pour un Québec sans pauvreté. Nous allons commencer. Notre amie Natacha n'est pas arrivée encore. Fait que on va passer, dans le fond, je vais dire ça, à une chanson qui a été choisie par Cyril. Et c'est Les étoiles filantes de Cowboy Fringant.
1: Vous chantez avec moi, là.
0: Oui, oui, oui. T'inquiète, on ne te lâche pas. On ne te lâchera pas.
1: Non, on ne lâche pas.
0: On lâche rien.

0: que des étoiles filantes.
1: Hey, on l'a eu, bravo!
2: Bravo!
1: On n'est pas pire, on n'est pas pire, on s'échauffe. On
2: est en train
1: de se réchauffer. Nous continuons la musique avec Mme Danielle. Mme Danielle nous a suggéré La vie en rose d'Édith Piaf. À vous, Mme Danielle.
3: Ouf!
1: On va l'avoir, Mme Danielle.

0: Wow, bravo! Quelle voix!
1: Bravo!
0: Et pour la prochaine, on passe, elle sera interprétée par Angelica, When the Party Over de Billie Eilish. Yeah!

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1: Wow, bravo Angelica.
2: Bravo, wow.
1: Elle a vraiment une belle voix à Montaigu, pas mal. Et en plus, on est enrhumé depuis au moins 2 semaines, donc c'est quand même pas super, là. Pour la prochaine, ça va être moi, j'ai choisi Aki Breaky Dan de Steph Curry.
3: Yeah!
1: Vous pouvez danser à la maison en même temps, vous préparez votre souper.

0: Oh yeah, un vieux classique que ça fait longtemps que le monde n'avait sûrement pas entendu. Des fois, c'est des tunes qu'on n'entend plus souvent, mais qui, en tout cas, moi, je l'aime bien. Je reviens à toi, Cyril. Oui. Dans le fond, je t'ai demandé de venir. Tu m'as sauvé avec une cancellation que j'ai eue. Et je voulais, dans le fond, que tu puisses parler du projet J'aime Saint-Roch.
1: Oui, ben, tu le connais déjà un petit peu parce que tu as participé à un des volets du projet. Oui. En fait, le projet J'aime Saint-Roch, c'est un projet qui vise à rapprocher différents acteurs et actrices du quartier en leur proposant différentes activités. En fait, c'est venu du fait que à l'engrenage Saint-Roch, où je travaille, on collabore en fait avec des organismes communautaires, on collabore avec le milieu culturel, on collabore avec le milieu commercial, on collabore avec des élus. Puis tous ces gens-là, en fait, ont collaboré un peu en silo. Puis le projet J'aime Saint-Roch vise à briser les silos, puis à faire les gens se rapprocher entre eux. Donc on va rapprocher le milieu universitaire avec le milieu commercial avec le milieu communautaire avec le milieu culturel. On veut en fait un peu briser les barrières, parce que tout le monde nous a dit dans le quartier qu'on voulait apprendre à mieux se connaître. Donc on déploie ça sous différentes façons, on crée des événements, des activités, etc. Puis là, présentement, on a une démarche artistique qui se tient avec l'artiste Andréane Laberge. Autour de miniatures, Andréane a créé des miniatures représentant des lieux réels ou fictifs de Saint-Roch. Qui sont super beaux, hein. Tu les as vus un petit peu toi-même.
0: Oui, ça m'a pris 2 heures faire un petit micro de ma maquette.
1: Donc, Andréane a créé des maquettes, puis autour de ces maquettes, on pose ces maquettes sur la table, puis on jase avec les gens du quartier. En fait, on a parlé, hier, on était à la Bordée, par exemple, c'était le théâtre de la Bordée. Toi, tu étais là, il y avait des gens de la FECHAC, il y avait des gens du milieu communautaire, il y avait des citoyens, citoyennes qui sont venus à leur nom propre, etc. Et on s'assoit, puis on jase, puis on crée. En fait, on ajoute notre petite touche personnelle à ces lieux qui sont fictifs, à ces miniatures qui représentent des lieux du quartier. Et puis, on jase et on crée ensemble. Puis ce qui est beau, c'est que sans se rendre compte, on aborde des sujets profonds qui touchent le quartier, comme l'itinérance ou la culture ou des trucs cool et des trucs moins cool, parce qu'on veut pas se voiler la face, on veut évoquer toutes sortes de sujets. Ce qu'on veut faire, c'est que les gens se parlent entre eux pour parler de différents sujets, puis se rendre compte que on a beau avoir chacun nos intérêts personnels, tout ce qu'on veut en fait en final, c'est le bien commun. Donc ce qu'on veut tous, c'est se parler et échanger.
0: C'est cool, là. Je pense que c'est la deuxième que hier que moi j'ai participé. C'était la deuxième
1: rencontre. Troisième atelier, puis on va avoir à peu près 9 ou 10 ateliers avec des personnes qui viennent de plein milieu. On a plein d'organismes communautaires. Demain, on en a un autre avec des gens de droit de cité qui sont venus chanter ici.
0: Oui.
1: On a des gens de croissance travail, avec des gens du milieu culturel. Demain, on a plein de gens du milieu culturel avec des citoyens, citoyennes. On a un petit peu toutes les semaines d'ici la fin, tous les jours, presque tous les jours d'ici la fin du mois, avec plein d'organisations qui envoient des représentants et représentantes de leur organisme ou de leur organisation de manière générale, et puis qui viennent jaser avec d'autres personnes qui viennent de

0: animer ces distributions-là, parce qu'on n'oublie pas que l'engrenage, quand on accompagne des distributions, on aime ça que ce soit fait de manière chaleureuse et conviviale, dans le but de rencontrer du monde, dans le but d'échanger, dans le but de c'est pas juste prendre son sandwich et partir. T'as le droit de faire ça, là. Mais si tu veux rester placoté, à l'engrenage, on est toujours favorable aux échanges. Et puis, en fait, aussi, jeudi soir, si des gens veulent venir voir comment ils peuvent donner financièrement de l'argent pour préparer la bouffe, ce sera un moment d'avoir un aperçu de qu'est-ce qui va se mettre en place cet été pour collecter de l'argent, cuisiner de la bouffe,
1: distribuer de la bouffe. Et ça va être distribué avec juste le monde de rue ou...
0: Alors, tout le monde va être impliqué. Toute la sécurité alimentaire concerne tout le monde. C'est pas que personnes qui sont en situation d'itinérance, pardon. Oui, évidemment, on veut leur donner la nourriture aux personnes qui sont en situation d'itinérance, mais on veut aussi donner de la nourriture, enfin, accès à la nourriture aux personnes qui en arrachent.
1: Mettons comme moi, là, qui est une famille avec un jucot.
0: Je te demanderai pas un rapport d'impôt ou une adresse ou quoi. Si tu veux venir, manger au repas de l'engrenage, t'es la bienvenue. Puis de l'engrenage. Je dis ça, mais ça peut être des entreprises du quartier qui font de la popote, qui viennent la distribuer. Et puis, il y a une autre entreprise, une autre organisation du milieu culturel qui dit pendant que vous faites vos distributions, nous, on s'engage à faire de la musique, on s'engage à faire une petite animation de cirque, on s'engage à faire organiser un tournoi d'échecs. Et ce que tu veux, en fait, ce qu'on veut, que ce soit des distributions conviviales, ouvertes à tout le monde, sans jugement. Si une personne qui travaille dans notre bureau qui fait 200 000 par année est la bienvenue, aussi bien qu'une personne qui est en situation d'itinérance.
1: Et l'idée est venue de où ?
0: C'est venu d'un constat, en fait, c'est que chaque année, notamment à l'été, les accès aux ressources alimentaires ralentissent, parce qu'il y a des ressources forcément qui prennent des vacances, c'est normal, tout le monde a besoin de se reposer, tout le monde arrive à l'été un petit peu sur...
1: Moi, je sais que le café rencontre et maison revivre, ils ferment en même temps.
0: Exact, il y a des ressources comme ça qui ferment. Donc chaque année, on se retrouve un petit peu en urgence à... préparer la bouffe un petit peu en urgence ici là. Ce qu'on va faire cette année, c'est coordonner les efforts. Il y a plein de gens qui veulent s'impliquer, qui ne savent pas par quel bout s'y prendre. Donc on s'est dit, il y a une belle énergie dans Saint-Roch, il y a vraiment plein de gens, ça je le vois à longueur de semaine, des gens qui veulent s'impliquer dans le quartier. Donc cette belle énergie-là, en fait, on veut la canaliser, entre guillemets, et l'organiser pour que ce soit efficace, pour que ce soit convivial, pour que tout le monde s'implique dans l'accès à la nourriture dans le quartier Saint-Roch, parce que c'est un manque criant qu'il y a notamment... au courant de l'été.
1: Mais c'est bien ça. Y a-t-il d'autres projets qui sont en train de se monter tranquillement, pas vite, que vous êtes en train de parler un petit peu?
0: On concocte plein d'affaires, puis tu sais, notamment tu sais, un certain karaoké. On sait que les gens aiment bien ça dans le quartier, donc pourquoi pas faire ça dans la plus grande échelle, on a déjà une très grande échelle à la radio, mais faire ça en personne dans la rue. Ouais. On a aussi des entreprises de jeux vidéo que j'ai approché, puis qui se dit les jeux vidéo c'est un super bon c'est une bonne façon de rentrer en contact entre les personnes. Tu mets Mario Kart, il y a plein de gens qui ont joué Mario Kart étant plus jeune, ou tu mets Dance, tout le monde aime danser, mais plein de gens aiment danser. Donc on aimerait ça éventuellement mettre en place une installation pour que les gens dansent ou jouent à des jeux vidéo.
1: Ah ouais, Mario Bros, moi je me souviens jouer à ça, Mario Bros. Ou ben Donkey Kong.
0: Ben oui, Donkey Kong. Dance aussi, les jeux pour danser, ça c'est Ubisoft qui possède les droits pour Dance Dance. Il y a plein de jeux comme ça qu'on pourrait faire aussi.
1: Ce serait cool ça.
0: Ce serait cool. Hein?
1: Il me semble nous voir tous dehors danser sur des tunes.
0: Ouais, parle-moi de ça, hein? On aimerait ça.
1: Et t'as que là, c'est jeudi, tu me dis que ça se passe pour la cuisine.
0: Ça se passe à la Korrigan. On va pas reparler donc des enjeux de sécurité alimentaire qu'il y a dans le quartier pour l'été. Les gens qui veulent venir faire de la popote, qui veulent venir distribuer de la nourriture, ou qui veulent venir animer de la distribution de nourriture, ou des gens qui veulent juste venir faire un don financier parce qu'ils n'ont pas le temps, pas l'énergie, ou juste pour toute raison qui leur appartient, veulent pour aider. On va parler de ces quatre points-là, donc don d'argent, faire de la cuisine, animer de la distribution, puis distribuer de la nourriture.
1: C'est de quelle heure à quelle heure?
0: C'est de 5h à 7h à la Korrigan, puis il y a, by the way, en passant, il y a le Canadien qui joue à 7h, donc c'est un très bon prétexte pour venir boire un verre, pour jaser avec nous avant le match des Canadiens. Il y aura de la boisson gratuite, sans alcool, distribuée gratuitement.
1: Okay.
0: Puis si vous voulez prendre une bière, il y a ce qu'il faut. Mais la Korrigan participe à l'événement en distribuant des bouchées gratuitement et des breuvages sans alcool gratuitement.
1: Ah, mais cool ça.
0: Ouais.
1: Merci d'aller faire un tour.
0: Le plus inclusif possible. Je compte sur toi.
1: Oui, je vais aller voir demain. Pour la prochaine chanson, c'est une chanson à Cyril.
0: Ouais,
1: je suis
0: drôle
1: cool,
0: de choix.
1: Je suis cool. Puis c'est vrai qu'il est cool, Cyril.
0: Non. Je trouve juste drôle cette chanson-là, mais OK, vous m'aidez à chanter parce que...
1: On va l'essayer, ouais. Gilles...

0: C'est cool, Aster.
1: Yeah!
0: J'ai tellement chaud de chanter à la radio.
1: Ça fait longtemps que j'ai pas entendu cette chanson-là, moi.
0: Merci pour l'opportunité de chanter ça à la radio avec vous, c'est vraiment cool.
1: Ben oui. Ben, t'es cool, t'es le fun. T'es un petit peu fou, un petit peu comme tout le monde quand on embarque dans nos affaires. La prochaine chanson, ça va être Madame Danielle avec cette voix que je trouve qui vibre tellement. Sérieux, vous avez une belle voix, Madame Danielle.
2: J'ai pas tellement les hautes, par exemple.
1: Mais en tout cas, la voix, là, on l'entend. Ouais, moi, j'aime bien la voix, ouais. Et c'est ça, ça va être Edith Piaf, « Je me voyais déjà
2: ouais, ».
1: C'est ça, ouais.
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0: Bravo.
1: C'est vrai, elle a vraiment une belle voix, Mme Daniel. Avez-vous déjà chanté dans votre vie ou des cours?
2: J'ai pris un peu de cours dernièrement parce que ma fille, on voulait jamais l'entendre chanter parce que tout le monde trouvait qu'elle chantait trop mal. Puis elle s'est tannée, puis elle est allée prendre des cours à l'Arquemuse. Puis elle a dit, j'aimerais y aller. Puis finalement, j'en ai pris un peu, mais tu sais, c'est du placement de voix, puis mon Dieu, hein, tu sais, c'est tout un... Puis j'ai bien du plaisir avec elle aussi. Le prof, elle s'appelle Marie, puis elle est drôle. Puis,
1: ah ouais.
2: Tu sais, c'est un moment... convivial avec elle, là, ça vaut vraiment la peine.
1: Mmh.
2: Mais c'est ça, mais moi, j'ai toujours chanté chez nous, dans la cuisine, partout. Mais j'aime
1: mais chanter, ça fait du bien. Ça sort, j'ai lu quelque chose qui disait que les gens qui mettaient justement de la musique ou qui chantaient tout ça, souvent, quand ils étaient tristes, quand ils devaient des émotions, c'était effectivement une bonne thérapie pour sortir les émotions, autant que ce soit, en tout cas, on a envie des positives et des négatives, mais surtout quand on avait des grosses émotions, que de le faire sortir comme ça, c'était bien. C'était comme une thérapie musicale qu'on se faisait par nous autres mêmes. En tout cas, j'avais lu ça à quelque part. La prochaine chanson, ça va être NGK qui va faire The Greatest avec Billie Eilish. Et c'est à toi, ma belle-fille.

Et c'était Angelica avec The Greatest de Billie Eilish. Excusez. Excusez-moi avec mon rhume. Dans le fond, la prochaine, ça va être avec moi. J'avais choisi Zaz, si jamais j'oublie.

0: ça sera pas long. Il a fait beau, en tout cas, aujourd'hui. On commence à voir l'été, hein?
1: Enfin,
0: oui. Enfin, on va finir par avoir de la chaleur.
2: On va pouvoir organiser plein d'événements, dont des karaokés dehors.
0: Tu veux vraiment que j'aille faire des karaokés dehors? Je pense que pour moi, je vais être occupée. Je sais pas pourquoi j'ai une vibe que je vais être très, très occupée cet été.
2: Tu pognes trop avec tes karaokés publics.
0: Ah, là, il y a plein de monde qui me parle d'aller faire du karaoké dehors. Ça, c'est sûr que je vais y aller. Et on passe avec Zaz, si jamais j'oublie.

0: 12 mai 2026. Merci. Ma prochaine invitée, c'est Mme Danielle. Et là, c'est un sujet que moi, je suis pas trop toute à politique. Mme Danielle a été 10 ans, c'est ça, hein, au Parlement?
1: Oui, j'ai travaillé simplement comme préposée à l'accueil, mais quand même, je les ai vus tous défiler devant moi,
0: oui, là,
1: avec toutes leurs promesses.
0: Oui, c'est ça. Hein,
1: et là, aujourd'hui, ils les font encore. C'est juste la prochaine génération qui fait encore les mêmes promesses, finalement. Mais c'est instructif de travailler à l'Assemblée nationale.
0: Oui, mais vous me disiez, ça m'a fait réfléchir parce que je pense qu'on y pense pas, on s'arrête pas à ça tant que vous disiez que ça va me rester longtemps. Chaque choix qu'on fait dans la vie, peu importe si c'est d'aller faire, mettons, de prendre la piste cyclable et tout ça, moi, j'avais pas vu ça comme ça, que c'est un choix politique.
1: C'est ça. Ouais. Ah oui, c'est ça. De venir ici aujourd'hui, c'est un choix politique. Tout pour moi est politique. D'avoir des enfants, de ne pas en avoir, de choisir un métier plutôt qu'un autre, de s'impliquer.
0: De s'impliquer, oui, c'est ça. Hein, de beaucoup... Vous êtes beaucoup émotive, là, mais c'est correct, là, c'est bien, bien correct. Mais c'est ça, vous m'aviez dit que vous vouliez parler politique. Si on parle de ce qui se passe présentement, avec... je pense que, tu sais, comme on viendra en arrière des choix politiques que les gens ont faits. Maintenant, quand pensez-vous de Mme Christine Fréchette qui a été élue comme première ministre?
1: Moi, pour moi, c'est des personnalités. Des personnes alitées qui vont et viennent. Mais c'est pas ça qui est important. C'est les gens derrière. C'est ça qui fait la différence. Parce que ils sont là, puis ils passent, puis ils s'en vont avec leur vie. Mais nous, comme citoyens, on les a vus tellement défiler. À un moment donné, à force d'en avoir vu, là, on n'y croit plus. Hein. Puis les gens vont pas voter. On se demande pourquoi. Ben oui, parce que tous les partis, dans le fond, ont une clientèle. Chaque parti veut satisfaire sa clientèle pour garder son auditoire. Et les gens, c'est pas ça qu'on a besoin. On n'a pas besoin d'un show de politique, tu sais. Ils sont au Salon Rouge, c'est pareil.
0: Et ils dépensent beaucoup d'argent hein, là-dedans. Tu sais, moi, je me regarde, je me dis, si quelqu'un, en tout cas, de ce que j'entends, parce que je suis vraiment pas politique, vraiment pas...
1: Arrête de dire ça, là!
0: Non, mais je veux dire, c'est...
1: avec tout ce que tu fais, là, public et non public... C'est une vie politique.
0: Ben moi, ce que j'essaie de voir, c'est, je veux dire, quand je parle politique, c'est plus au niveau de la CAQ, c'est ça qui est ici. Moi, la seule chose que je sais, c'est que Christine Fréchette a été élue première ministre et je suis déçue vraiment parce que je me disais, bon, enfin, une femme au pouvoir et la première sortie qu'elle fait. Tu sais, je vous ai dit, Taverneau, ça vient nous parler du troisième lien, là. Tu sais, je pense que ça, il y a d'autres choses à réfléchir, de s'assurer que. Ses citoyens, tu sais, qu'elle veut avoir pour elle, chaque personne doit manger 3 repas par jour et avoir un toit. Ça aurait dû être, en tout cas, moi, je pense que chaque politique, que ce soit la CAQ ou l'autre, moi, je pense que importance, en tout cas, de s'assurer que tous les citoyens mangent. Tu sais, je veux dire, eux autres, ils vont souvent dans les restaurants, ils vont partout, ça se paye des bouteilles de vin. Tu sais, je me dis, si on serait... tu sais, ils dépenseraient moins d'argent, justement, quand ils font la course aux politiques, mon Dieu, apparemment qu'ils dépensent des fortunes pour ça. Mais tu sais, on voit pas plus de changements comme là, tu sais, comme l'Ontario à bout, il y a eu 12 000 personnes quand même devant le Parlement et ça a donné aucun impact. Tu sais, et là, je me dis, OK, tu sais quoi avec ces 12 000 personnes-là?
1: C'est que ça, on est éloigné de la pyramide de Maslow, tu sais, les besoins de base. Il faut être logé, il faut être nourri, puis il faut être en sécurité à quelque part, avoir un toit sur la tête. Oui. Ils n'ont jamais eu à se préoccuper de ça. T'sais. Ils n'ont même jamais eu de la misère à se louer un logement.
0: Fait
1: que c'est tant qu'on va avoir des gens qui viennent de certains milieux, en majorité, qui viennent de milieux très aisés, on peut pas leur faire comprendre. Ça prendrait vraiment des gens qui ont vécu toutes sortes de situations puis qui peuvent vraiment avoir des missions là, avec une clientèle qui soit autre que celui qui veut, par exemple, faire l'indépendance du Québec, puis celui qui veut pas partout.
0: Mais j'aime ça, le mot mission. Oui, c'est vrai, à la mission. C'est quoi notre mission dans la vie? C'est que les gens puissent manger et tout ça. Moi, je sais bien que je suis déçue un peu. Ça ne s'est pas ébruité vraiment. J'ai su que Madame Fréchette est descendue à l'Aube-Rivière, est venue à l'intérieur. J'espère que ça va changer quelque chose dans sa tête. Parce que moi, je la répète, je la réinvite. Je la réinvite à venir avec moi circuler dans les rues de Saint-Roch.
1: Mais s'asseoir aussi au micro, venir nous chanter quelque chose.
0: Ben oui, peut-être venir nous joindre, peut-être venir s'amuser. C'est vrai, c'est une bonne idée, Madame Danielle. Je sais pas si ça va se rendre jusqu'à elle, mais j'aimerais ça, tu sais, qu'on puisse parler des vraies choses et qu'elle puisse venir voir les vrais visage. Tu sais, je veux dire, c'est sans abri, mais pas sans génie, là, tu sais.
1: C'est comme mal logé, puis ça veut pas dire que les gens détruisent tous les logements, tu sais. Mais c'est pas parce que c'est une femme, tu sais, que faut pas trop ni descendre, ni idolâtrer la femme, tu sais. Moi, j'ai des hommes qui m'ont aidé dans ma vie. Celui qui m'a fait rentrer au Parlement, il m'a dit, vous savez, Madame Danielle, il y a plein de gens qui viennent me voir dans mon bureau, ils veulent une job. En voulez-vous une? Moi, j'étais en train de monter un projet, c'était un député, Limoilou, dans le temps. Je venais avoir des conseils pour mon projet que je voulais monter, tout ça. En tout cas, fait qu'il me donne un peu de conseils, tout ça, puis bon, je m'en retourne, puis je devais retourner le voir. Puis quand je suis allée le voir, il dit, « Mais pas apporter votre CV, vous voulez pas... » Ben, j'ai dit oui, mais c'est parce que mon but dans la vie, mon premier but, c'était pas nécessairement d'avoir une job, puis d'avoir de l'argent. Bon, de l'argent, c'est bien pratique, là, mais... finalement, j'ai apporté mon CV, puis j'ai eu ma job au Parlement, puis j'ai été là 10 ans. Bon, ben merci, M. Després, parce que je suis capable de reconnaître. Mm-hmm. C'est un homme. Tu sais, je veux dire, ben que ce soit un homme ou une femme, ce qui compte vraiment, c'est que ça prend des gens qui ont à cœur pourquoi ils sont là. Mm. Puis qu'ils méritent chaque pièce qu'ils reçoivent.
0: Moi, je pense qu'ils devraient peut-être faire une table, ben une table, pas une table, mais qu'ils aillent à l'Assemblée, dans le fond, des citoyens, un comité de citoyens. Tu sais, pas faire du bouche à oreille pour que ça se rapporte, mais quelqu'un comme moi, tu sais, qui a une grande gueule, tu sais, qui va aller à l'Assemblée et dire, hey, wow, minute, t'es peu, là. Tu sais, il y a des gens pauvres, il y en a qui mangent pas. Je me dis des fois, ils ont l'esprit où? Ils voient pas ça. Et je me dis, les vrais problèmes, ça devrait être quelqu'un, vous m'avez parlé de ça, qui devrait avoir justement des partis politiques indépendantes. Moi, je pense que là, je connaîtrais plus la politique et plus à me placer, mais c'est sûr que je trouve l'idée intéressante que des gens puissent partir indépendamment et qu'ils puissent représenter vraiment ce que les citoyens, parce qu'on s'entend, c'est quand même nous autres qui les a mis en haut. Et aujourd'hui, ils respectent pas ce que les citoyens leur demandent, là. Ils font à leur tête. Ces autres disent, c'est là qu'on met l'argent, mais jamais qu'on est consulté. C'est quand même nous autres qui l'ont mis en haut. Et là, maintenant, si moi, je me dis, on est capable de les mettre en haut, on est capable de les sortir de l'eau aussi.
1: Mais moi, ça fait longtemps que je dis ça, que ça prendrait une révolution démocratique. Le mot révolution, on l'écrit avec un R puis un apostrophe. Et l'évolution. Parce qu'il n'y a pas d'évolution sans révolution. Ben, elle n'a pas besoin d'être violente. Elle peut être démocratique. Si tous les gens qui ont le moindrement à cœur le système puis la politique puis voudrait l'améliorer. Si on se présentait tous en masse, si en octobre on était 20 000 candidats indépendants dans tout le Québec, dans chaque comté, il n'y aurait plus de comté sûr. Il n'y aurait plus un parti politique qui pourrait dire oh, « Écoute, ben mon chum, je vais te mettre là, là dans Saint-Roch, c'est sûr que tu vas rentrer. » Puis un autre parti ailleurs, à Montréal, admettons. M. Milliard, il va avoir sa petite gang, puis je vais vous mettre là. Ça va aller, là. Même le fils à Legault risque de se présenter pour le Parti québécois parce que Victor, là, il travaille au Parti québécois présentement. Fait que c'est du népotisme. T'sais? C'est la famille. C'est les chums. Fait qu'à un moment donné, là, il faudrait peut-être sortir de ça. Puis que tout le monde, comme je dis, c'est une grosse affaire. Moi, j'ai milité pour ça de 2013 à 2018. J'avais une page Facebook, j'encourageais le monde, parce que je me suis déjà présentée comme candidate pour un tiers parti. Ouais, la fameuse constitution, pour la constituante. La coalition.
0: Vous devriez vous présenter, Mme Danielle. Moi, je serais dans votre parti.
1: Moi, ce que je veux, c'est que je veux vraiment pas de parti, parce que, tu sais, un parti, admettons qu'on créerait un petit parti, bon, tu vois, avant que ça monte, le parti, puis avant, puis on serait pas aidé par les autres partis, parce que, comme QS, il serait pas comme devenu qu'est-ce qui est présenté. Ça n'avait pas été du PQ. Le PQ les a beaucoup aidés quand ils ont fait élire Gabriel Nadeau-Dubois. Tu sais, les partis, ils s'entretiennent entre eux autres parce qu'ils veulent garder leur clientèle, parce qu'ils veulent garder un pouvoir sur le peuple. Moi, je voudrais que le peuple là, leur montre jusqu'à quel point que c'est nous autres qui l'a le pouvoir, que c'est c'est nous autres qui devraient les décider, les affaires. Mm. Puis, c'est pour ça que je vous dis, 120 candidats dans Saint-Roch, là, moi, une parmi tant d'autres, on y va, puis on fonce. Ça serait vraiment, là, moi, pour moi, ça serait une apothéose.
0: Commencez-les. On va suivre. Moi, je vais emmener tout mon monde. J'en ai du monde. On va faire, comme Cyril il disait, on va faire des karaokés comme parti politique. Là. Ouais, comme quoi, on fait des karaokés, on fait plein de grosses manifestations, mais c'est justement pacifique.
1: Mais cette idée-là, je ne me demande pas comment, mais elle a été reprise parce que The Dongest Ballot, là. As-tu entendu parler de ça?
0: Non.
1: Il y a eu plusieurs cas, puis c'est ça qui a fait en sorte que Poilievre n'est pas rentré facilement, là, parce qu'ils ont mis plein de candidats contre lui. Puis là, ils ne savaient plus. Là, ça les enlève sur leur chaise un peu, tu sais. Mais c'est déjà mieux que rien. Puis à Terrebonne, ils ont fait ça aussi, parce qu'il y avait une nouvelle élection à cause qu'il y avait un vote là, qui manquait, là, bon. Puis là, il y en a qui vont dire, mais c'est pour aider le Parti libéral, là, c'est pour... Non, à quelque part, c'est pour vraiment dire au monde, réveillez-vous, vous voulez une démocratie? Bien, travaillez pour l'avoir, la démocratie. Laissez pas ça dans les mains de gens qui, en fin de compte, ils seront pas là pour vous aider au moment où vous en aurez besoin.
0: Non, il faudrait que la population se lève. Il faudrait que la population leur tienne tête. En disant que là, ça suffit, parce qu'on est vraiment en train de frapper un mur. Et ce qui m'inquiète, moi, beaucoup, je n'avais parlé il y a 2 ans, quand on parlait de grève dans le communautaire, on s'en va, on frappe un mur. Et là, il y a beaucoup de gens, je veux dire, les auditeurs, auditrices, qui sont dans des situations précaires, qui vont finir par le devenir. On a plus un pied, je veux dire, plus proche de la rue. Que de monter en haut là, avec tout ce qui va arriver là, encore. Là, c'est pas le petit chèque du 5 juin là, de TPS là, quand même que tu recevras 500$. Là, moi, ça me coûte ça, là, d'épicerie par mois 500. Là. Fait que ça équivaut même pas à toutes les... C'est juste de loyer, ça a augmenté mon loyer de 500. Fait que déjà là, en partant, bon, ce 500-là, qu'il soit dans l'épicerie ou whatever, je pense que c'est une façon déguisée, tu sais, de te donner de l'argent puis de l'en chercher ailleurs. Tu sais, il y en a pas de plus, là. Ils en mettent pas de plus dans les poches, là. Et moi, je me dis, je comprends pas pourquoi que les citoyens, ils finissent pas par se lever et dire « ça suffit ». Tu sais, un moment donné, je veux dire, c'est bien beau là, qu'on défend les travailleurs du communautaire, là, mais oui, c'est vrai qu'il y a des monde dans le communautaire qui vont chercher des paniers, des dépannages, d'épicerie, tout ça, mais c'est pas juste eux autres. Là. Il y a d'autres familles qui n'y arrivent pas, et des fois, par fierté, des fois, se présenteront pas dans des endroits pour avoir à manger ou quoi que ce soit, par fierté. Ils ont des enfants, ils vont dire, mais voyons, ça n'a pas de sens. Là, j'ai un enfant, je travaille, mais on y arrive plus. Ça prend 28$ maintenant pour y arriver. Puis ça, c'est arrivé bien juste. Là. Fait que, tu sais, je sais pas, mais le système est en train de tomber, je pense, au complet. Là.
1: Mais ça, c'est quasiment une bonne nouvelle. Parce que si le système tombe, là, peut-être que les gens vont vouloir faire quelque chose.
0: Oui.
1: Puis, je peut-être pour les temps d'écoute. Tout
0: ça. Non, c'est parce qu'il y a une pause publicitaire à 5h, et là, je regardais là, quelle heure qui était rendue.
1: Oh, on va la faire, nous autres, la pause publicitaire. Mais moi, j'aimerais ça que le Québec ait une chanson pour se réveiller.
0: Je sais pas, hein. Je sais pas quelle chanson qu'on pourrait avoir.
1: On a mis quelqu'un au monde, on devrait peut-être l'écouter.
0: Ouais.
2: J'aurais aimé ça rajouter quelque chose, moi.
0: Votre vie, madame.
2: Moi, je trouve que le gouvernement ne met pas ses priorités à la bonne place. Tu sais, j'ai oublié son nom.
0: Qui?
2: La première ministre.
0: Fréchette.
2: Oui. Elle parle d'un troisième lien. Je fais, OK, oui, c'est cool, un troisième lien, mais est-ce que c'est urgent en ce moment? Ça part de Sainte-Foy au Québec centre-ville, mais c'est parce qu'on a déjà plein d'autobus qui fait exactement ce trajet-là. Peut-être qu'il est plus long, mais il passe par là, puis il fait plusieurs arrêts. Je pense que on a assez d'autobus pour l'instant avant de se créer un troisième lien qui n'est pas urgent alors qu'on est présentement en crise du logement. Les jeunes adultes commencent à perdre espoir, perdent leur rêve de pouvoir avoir une maison plus tard parce qu'ils n'y arrivent pas. Puis sont obligés de rester chez leurs parents de 20 jusqu'à 30 ans. Il y a les soins de santé qui sont pas encore assez admissibles. On pourrait essayer de mettre plus d'argent pour essayer de trouver des nouveaux remèdes à des maladies comme en Chine ou au Japon, je suis plus sûre. Ils ont trouvé un remède au diabète de type 2 avec les cellules souches. On pourrait envisager aussi de trouver des solutions comme ça à plein de maladies qui n'ont pas encore de remède. aussi le système d'éducation, donner plus d'argent au, pour apprendre aux enfants, donner plus de programmes d'études aussi.
0: Mais tu sais, c'est ça, hein, quand on voit le 18 ans, Angelica, et c'est ma peur, je me dis, moi, aujourd'hui, j'y ai même dit, pars pas de la maison. Mm. Tu sais, parce que, les jeunes qu'on voit aujourd'hui, quand ils partent en coloc. Et là, ils sont avec des amis, tout ça, mais money whoop, l'ami s'en va, et l'ami se fait une blonde, et là, tu sais, et là, elle va se ramasser, mais je dis, pars pas, parce que j'aime bien mieux qu'elle reste avec moi, puis qu'on s'entraide tous les deux, puis qu'elle soit pas mise à la porte de son logement, ou que, tu sais, qu'elle n'a plus, on est en train de... Moi, ça m'écœure, je suis enragée, parce que ça défait ses rêves à elle. Tu sais, les rêves d'avoir une belle maison, aujourd'hui, elle y pense plus, là. Tu sais, elle a juste été allée voir, et... Ma mère, ça n'a pas de bon sens, là. Tu sais, moi, j'ai un 4,5, il coûte 1 300 par mois, un 4,5. Fait que, tu sais, ça va être quoi? Fait qu'on est en train de tout briser les rêves de nos jeunes. Et je sais pas, eux autres, leurs enfants, ils s'en foutent, là. Je veux dire, Mme Fréchette, je sais pas si elle a des enfants ou whatever, mais en tout cas, dans le gouvernement, ceux qui ont des enfants, eux autres, leurs enfants, eux autres, ils ont pas à leur inquiéter, là. Tu sais, eux autres, les parents sont là, ils ont l'argent, mais moi, j'ai pas l'argent pour pouvoir y payer un appartement ou quoi.
2: C'est surtout que le fait qu'on puisse mettre ces priorités-là en premier, puis après ça, on pourra accueillir ensuite des nouveaux immigrants pour leur offrir un refuge pour fuir des pays de guerre, fuir des pays où il y a beaucoup de... comment on appelle ça? De jugements, entre autres. T'sais, je veux dire, là, il y a tellement de sans-abri à l'extérieur, tellement de personnes qui peuvent même pas avoir un logement stable, y arriver, puis pas être en retard à ces mois, on pourrait-tu comme prioriser ça avant d'accueillir d'autres gens ou avant de mettre de l'argent pour aider les pays qui sont en guerre? Oui, c'est super important de soutenir les personnes qui vivent dans des pays en guerre. C'est tellement important de les aider, de leur envoyer de la force, de la nourriture, de l'eau. Mais il faut prioriser aussi nous, qu'on n'a même pas accès à de la nourriture. Il y a plein de gens qui n'ont pas accès à de la nourriture pendant plusieurs jours. Je pense que c'est important de prioriser sa propre population avant d'en envoyer à d'autres pays. Mm. Avant de nous oublier, nous autres, dans le fond.
0: Bien, c'est ça, tu sais, je veux dire, il envoie beaucoup d'argent à l'Ukraine, puis je comprends, on comprend tout ça, on le sait que, tu sais, moi, je serais là-bas, j'aimerais ça me faire aider, mais tu sais, on envoie plein d'argent, et là, je me dis, tu sais, regardez comme là, le Répit-Basseville, bon, là, il est fermé pour l'été, je veux dire, il n'y a pas d'endroit pour que mon monde de rue puisse aller dormir ou se déposer, et là, dans le fond, il y a juste un répit de jour. Bon, OK, mais là, ils vont faire quoi la nuit? Ils vont encore se promener dans les rues, encore plus de violence. Mes filles de rue qui se font violer, qui se font battre. Et où? Je comprends pas qu'ils ne voient pas ça.
1: Je voudrais revenir au rêve de ta fille. Oui. Dans ma génération non plus, tu n'espérais pas pouvoir avoir une maison. Hein. C'était miraculeux si tu en avais une. C'est, à moins d'être dans une famille que... Tu sais, les héritages, là, le monde, tu penses que c'est mérité. Non, hérité, c'est pas mérité. C'est pas parce que tu as hérité que tu mérites de l'avoir. Mm. Bon, ceci dit, ils l'ont pas. Bon, ben, c'est pas nouveau. Mais qu'est-ce qui avait un peu amélioré les conditions de vie depuis, mettons, l'après-guerre? On remonte à loin, faut parler à ta fille, là, l'histoire. Mm. Bon, ben c'est parce que les femmes ont commencé à être plus libres. Au lieu d'avoir 10-12 enfants, dans tous les pays qu'on pourrait nommer, qui reçoivent de l'aide, souvent, leur problème, leur principal problème, c'est de ne pas utiliser la contraception. Si, tu sais, on nous a beaucoup... C'est « We are the world ». Depuis ces années-là, on a beaucoup voulu remonter le côté religieux de l'affaire puis dire « Aidez les pays en voie, Jésus va vous aimer, blablabla ». Mais à quelque part, on ne leur aura pas donné les outils pour arrêter de se reproduire autant. Puis, je voulais justement pas embarquer sur ce sujet-là. Mais n'empêche, c'est là. L'immigration de masse nous ramène la religion. C'est un des gros problèmes qu'on a présentement. Moi, je veux bien qu'il y ait des religieux dans l'église Saint-Roch là, qui veulent faire du bien, mais s'ils font juste du prosélytisme pour encourager le retour à la religion, c'est non merci. Mm. Tu sais, fait que je vais te donner un lunch, mais il faut que tu pries. Mm. Non, je veux pas revenir là, moi, là.
0: Ben
1: ma mère, c'est un enfant de Duplessis.
0: OK.
1: OK. Ça, on n'en partage jamais parlé. On parle beaucoup des Autochtones, mais on ne parle pas des Blancs aussi. Puis on ne parle pas des mères célibataires qui devaient abandonner leurs enfants jusqu'en 1970-75. Il fallait que tu laisses ton enfant. Tu n'avais pas le droit d'être d'une mère célibataire. Okay. Hein? Fait que, tu sais, on parle de notre histoire, mais on ne parle jamais de ça. C'est ça, à un moment donné, qui fait en sorte qu'on a perdu le fil de notre évolution, hein, oui. Les Québécois.
0: Oui. Il oh, y en aurait bien, il y a bien... Voyons, mon Dieu! C'est ça, le rhume. On va passer, on va faire une petite pause. On va aller à la pause publicitaire et une pause musicale. Et nous vous revenons. Il est présentement 17h15.
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17: Bonjour, ici Julianne Perrault. Voici votre bulletin du lundi 11 mai 2026. Le syndicat des employés de magasins et bureaux de la SAQ affiliée à la CSN, l'Association des intervenants en dépendance du Québec, l'Association pour la santé publique du Québec et l'organisme Vivre en ville se disent inquiets de voir la Société des alcools du Québec augmenter l'accessibilité et la vente d'alcool sans une évaluation d'impact sur la santé. Selon Laurence Ruel de l'Association pour la santé publique du Québec, on ne peut pas d'un côté chercher à maximiser les ventes d'alcool et de l'autre prétendre ne pas inciter à la consommation. Une part significative des revenus de la SAQ doit être réinvestie pour prévenir et réduire les impacts, sinon c'est la société qui en paie le prix, ajoute-t-elle. La Ville de Québec dit poursuivre sa réflexion afin de mieux concilier la pratique d'activités de plein air et la protection du lac et de la rivière Saint-Charles, des milieux naturels d'une grande richesse qui constituent la principale source d'eau potable de l'agglomération. Elle invite la population à participer à une séance d'information et d'échange le 21 mai portant sur l'élaboration du plan de gestion des usages récréatifs du lac Saint-Charles. La séance est offerte en salle et en ligne. Il est obligatoire de s'inscrire pour assister à la rencontre. Dans le cadre du Festival international du film ethnographique du Québec, une série de ciné-rencontres aura lieu au Musée de la civilisation du 14 au 20 mai. Née à Montréal en 2003, à l'initiative d'un groupe étudiant en anthropologie visuelle, le FIFEC propose depuis 2007 un volet supplémentaire dans la ville de Québec. Depuis son existence, plusieurs milliers de spectateurs se sont réunis, animés par la passion du cinéma, de l'anthropologie visuelle ou simplement par la curiosité de découvrir des pépites du genre ethnographique. Une discussion avec des réalisatrices et réalisateurs suivra les projections. Le pont de Québec sera complètement fermé dans les deux directions ce soir de 21h à 5h30, mardi et mercredi de 22h30 à 5h30, puis jeudi de 21h à 5h30. Le trottoir demeurera ouvert

0: Alléluia, dans le fond, pour notre monde de rue. On a eu des décès. Il y a eu Elisa, qui est la petite fille d'une de mes meilleures amies, qui est décédée. On a aussi Ronald, je pense qu'il s'appelle, là, qui est décédé. Un de mes amis de la rue qui est décédé. Et on a mis Alléluia là, pour les mondes, justement, là, qui nous ont quittés. J'espère que ça va faire réfléchir Mme Fréchette pour mon monde de rue qui décède dans nos rues, mais qui, eux, je pense qu'ils n'en ont pas conscience parce qu'ils sont pas là, ils les voient pas, ils les côtoient pas, ils n'ont pas des liens, ils n'ont pas créé de liens. Il serait le fun pour une fois qu'une première ministre puisse venir créer des liens avec mon monde de rue. Alors, je réinvite Mme Fréchette de venir peut-être même en studio, comme Daniel nous disait. Et j'ai avec moi qui m'a sauvé un peu vu que mon amie Natacha est pas venue, LPC qui est avec nous autres, le micro juste à côté de toi, ma belle. Bonjour. Et parle plus proche du micro.
1: OK, ben salut.
0: Salut ma belle.
1: Tu viens LPC, mais tout le monde m'appelle LPC.
0: LPC, c'est ça, c'est Jessica, bon,
1: mais c'est Jessica Corinne,
0: mais c'est LPC.
1: Tout le monde vient sur LPC.
0: Comme Baby Boo, c'est Baby Boo. Et LPC, dans le fond... peux-tu nous parler un petit peu de ton parcours, un petit peu ton parcours de vie?
1: Mon parcours de vie, c'est je viens d'une famille dysfonctionnelle, quand même, de monoparentale. Tu sais, ma mère, elle s'est fait mettre à la porte à 14 ans du Nouveau-Brunswick, fait qu'elle est partie à Montréal. Elle m'a eu. Et donc j'ai fait beaucoup de familles d'accueil, mais j'ai connu une famille nouveau rock'n'roll, de la violence, des motards, puis... Mais tu sais, où je travaille ça, des bonnes familles d'accueil. Puis un peu plus tard, j'ai eu des enfants. Puis là, je me suis retrouvé à Québec. Puis j'ai connu des personnes, des organismes qui pouvaient m'aider au niveau de mon parcours pour faire avoir un emploi. Fait que j'ai été point de repère pour une carte de parrainance. Puis le projet Lune, j'ai été au niveau du président du conseil administratif, mais j'ai même travaillé à l'hébergement. Donc j'ai aidé beaucoup de femmes au travers de tout ça, au projet Lune. Puis c'est ça, je suis encore là, je suis en congé de maladie, mais ça va bien aller.
0: Oui, puis au projet Lune, toi, t'en as vu des femmes qui ont eu beaucoup de misère.
1: Oui, énormément. C'est des femmes qui, au travers de ça, que, quand j'étais dans mon mode LPC, c'est mon but de la drogue, puis tout ça. Puis que maintenant, quand je les accueillais, que j'étais en mode pour leur donner des soins, c'est assez exceptionnel quand même. Tu sais, puis que même au travers de ma dépression, puis que j'étais rendu au même niveau qu'eux autres, je suis encore là pour elle, mais pour elle, quand même, sans être à l'hébergement.
0: Oui, on les aide tout le temps.
1: Quand même, que ce soit elle ou un autre, ou ceux qui sont les plus en mode psycho, parce que j'ai eu la formation Omega, 3 jours au cégep au Limoilou, puis c'est quand même une formation qui est assez dispendieuse. Donc, je suis capable de gérer quand même des situations de crise avec des personnes qui sont atteintes de maladies mentales ou au niveau de la prostitution, ou peu importe les situations, quand même, je suis quand même assez alerte. Puis, au travers de ça, j'ai quand même fait mon nom. Puis, quand on voit mon visage, c'est pas que le monde m'en parle, mais ils savent qu'ils sont en confiance. C'est quand même parce que je suis une personne qui est assez intègre, puis qui est dans ses valeurs. Je suis pas dans la violence, mais quand même, je suis une bonne personne. Puis, quand il y a une situation, je suis capable d'aider, peu importe la situation que je suis là.
0: Oui, moi, je te connais. On est amis tous les deux. Et on fait pas mal la même job. On essaie d'aider nos prochains le plus. Si je te posais la question, comment tu vois Saint-Roch maintenant? Parce qu'avec tout ce qui arrive, la violence et tout ça, tu vois ça comment, toi?
1: Il n'y a pas assez... je te dirais qu'il y a tellement de solutions, mais il n'y a pas assez d'investigations là-dessus. Là, sur les investissements de l'habitation et non dans la population.
0: Oui, là, c'est pas de la co... de la cohabitation, là, c'est de la coexistence.
1: Tu sais, ils sont venus le Soleil faire un reportage sur les sans-abri, puis... Ils sont venus m'interviewer, voir comment justement c'était cette question-là, comment je voyais Saint-Roch. Puis j'étais en arrière de l'Aube-Rivière. Que, on était tellement mieux peut-être à l'ancienne l'Aube-Rivière, mais le résultat reste le même au niveau du résultat de l'intervention. Ils ne sont pas penchés vraiment sur la question. C'est comme ils sont là pour en vivre les gestions de crise. Puis ils vont tout de suite... ils vont dans le cru tout de suite. Ils arrêtent ça là, puis ils vont pas se pencher sur vraiment qu'est-ce qui se passe vraiment avec tout ce monde-là qui sont en crise. Puis que maintenant, ils sont deux fois plus à être en crise.
0: Oui, c'est ça.
1: Du jour au lendemain, madame, tout le monde, et tu deviens dans la rue, ils sont pas gérés, puis là, ils deviennent, il y en a qui sont plus faciles à la maladie mentale, puis qui sont là, ils adoptent des drogues, puis paf, ils deviennent,
0: c'est, où la c'est, consommation a augmenté.
1: C'est un fléau. Puis moi, je vois le monde dépérir. Puis il y en a 10 fois plus. Là. Depuis moi, je suis arrivé en 2011. Là, puis je regarde ça aller. Là. C'est plus le Saint-Roch qu'on connaît. Il est house. Ils font des nouveaux condos, mais il est house. Que pensez-vous du nouveau Saint-Roch? C'est 10 fois plus pire. Ils ont besoin d'aide, ce monde-là.
0: Ils sont pas unis dans la rue. Hein, comme on l'a connu, nous.
1: Ils donnent 2-3 couvertes. Puis des organismes qui sont censés être gratuits. Puis qui barrent ce monde-là. De s'organiser là quand c'est gratuit.
0: Parle-moi-en donc du barrage. Tu sais, il y a quelques...
1: Ben aujourd'hui, j'ai eu grâce à ça. Je me suis fait barrer de... Je vais me gêner voir, je vais dire de l'Aubervière.
0: Tu t'es fait barrer?
1: Ben
0: pour
1: ouais.
0: Quelle raison tu t'es fait barrer?
1: Parce que j'ai une personne qui m'a volé 300$, je l'ai juste, j'ai donné un coup d'épaule. J'ai comme barré, j'étais un peu forgé.
0: OK.
1: Puis on barre, il dit, tu reviendras à un autre moment donné. Là. Mais ça, tu sais, à la base, la personne qui a fondé l'Aubervière, c'est censé être gratuit à la base. Gratuit, gratuit. Mm-hmm. Puis l'histoire que je te barre, mais t'es dans la rue, puis je te mets dans la merde encore plus.
0: OK, mais là, t'as été barré pour combien de temps?
1: Je pense que c'est une ou deux journées.
0: Une ou deux journées.
1: Pour ça, j'ai pas exercé le voyage. J'ai donné un coup de coude, puis j'ai brossé le cou. Mais tu sais, il y en a qui, certaines personnes, c'est juste parce qu'ils sont pas à leur critère. Si tu regardes les règlements ici, t'as pas de chantier, t'as pas de boire, t'as pas de ci, t'as pas de ça. En fait, t'as pas d'être dans la rue, non? Parce que tout est capable. Puis ils prennent le trottoir comme si c'était à leur appartenant, puis c'était à la ville de Québec. Sauf que la police est toujours là quand même. Tu fais un overdose, c'est la police qui arrive avant l'ambulance. C'est n'importe quoi.
0: J'ai vu ça.
1: Même moi, j'ai vécu ça.
0: J'ai resté bête un peu parce que j'en ai vu. J'ai vécu une situation, peut-être une semaine ou deux. Et justement, il y avait quelqu'un qui fumait son joint sur le trottoir. Et ça lui a été demandé de sortir du trottoir et de traverser dans le parc pour aller fumer son joint.
1: Ça,
0: là, j'ai fait
1: ça,
0: peut-être
1: correct.
0: Le trottoir, il appartient à la ville.
1: Oui, mais c'est en tant que tel, comme le pot est rendu légal, mais de fumer le parc, ça, c'est... Ils peuvent avoir une réglementation, mais tu sais, en tant que tel, la consommation de drogue, ils l'ont décriminalisée avec la cause de COVID. Tout ça. Ce qui est illégal, c'est le trafic. Si on gossait là-dessus, c'est le trafic, puis je les comprends.
0: Mais on
1: s'entend comme une marge, il y a de la manœuvre sur. Tu sais, comme c'est de la drogue, c'est ça.
0: On s'entend-tu que la SQDC, là, m'a donné de quoi elle
1: pisse? Ben, ils ont mis le point là-dessus parce que c'est justement pour donner encore plus des sentences exemplaires.
0: Oui, mais on s'entend-tu, là, que, tu sais, si on regarde, là, la SQDC, là, c'est quasiment comme si tu vendrais, là, tu serais un vendeur, là.
1: Ben,
0: mais
1: non.
0: La livraison jusqu'à la maison, tu peux te faire livrer ton pot à maison.
1: Oui, mais c'est dans la légalité, vu que c'est légal, sauf.
0: Ben oui.
1: Mettons que tu pognes du pot à la SQDC, mais que tu vends ton pot de la SQDC, c'est ça qui est illégal. Fait que les autres, parce qu'ils savent que là, ils ont eu un maintien légal au niveau du pot. Tu verras pas encore un commerce vers la cocaïne.
0: Ben, des vendeurs de drogue pareil. Là, quand t'es rendu,
1: ça reste des vendeurs de drogue, même vous. Si tu fumes ton joint, ils vont me faire des avertissements que c'est légal le pot, mais pas, au niveau que tu vends du pot sans que ce soit la SQDC, puis t'es pas recommandé à se remonter par le Saudi Canada.
0: Non, ouais.
1: Pot, c'est légal.
0: Mais
1: c'est la même chose pour la gaz. Au début, il y a des...
0: C'est parce que le gouvernement fait de l'argent avec ça.
1: Ben, exactement. C'est pour ça qu'ils l'ont légalisé.
0: Oui,
1: depuis qu'on légalisait ça, j'ai arrêté de fumer du pot.
2: Ils sont des leaders. Moi, je dis qu'ils sont des dealers.
1: Ah,
2: des
1: c'est grave. Ben ça, oui, la pharmacie aussi, au niveau de l'opiacé. Puis c'est ça comme ça sur le marché, le fentanyl.
0: Mais c'est ça, je comprends pas. C'est comme, tu sais, ceux-là qui prennent l'opiopide, moi, je sais pas, je consomme pas ça, mais je veux dire, l'opiopide, ils donnent du. Comment ça s'appelle?

0: ça. Il y avait un projet pilote que même que tu fais avoir de la consommation chez toi. Et là, tu es en live, mettons, sur Messenger, OK? Et dans le fond, il est là avec toi, puis il t'accompagne chez vous à domicile.
1: Mais t'es-tu obligé de faire des lives, puis des Instagrams de ce que tu consommes. Avant, là, avant de tout ça, là, on faisait ça tout seul à une scène à la maison. On n'avait plus à montrer sa caméra, puis si, ça, caméra. C'est assez, là. Tout le monde devrait tout savoir.
2: Il y a une affaire qu'on ne parle jamais en société aussi, là. La prévention.
1: Exactement.
2: Ils font beaucoup d'après-prévention.
1: Ils ont fait beaucoup de présentations pour le masque COVID. Ils ne font même pas pour le condom, puis le sida, puis le VIH existe encore.
2: Tu sais, un enfant, là, que, parce que, tu sais, l'enfant, il commence pas à consommer à 6 mois dans son berceau.
1: Non, non.
2: Tu sais, faire de la prévention auprès des enfants, leur donner d'autres passions dans la vie.
1: Ouais. Quand même. Parce que déjà, à la petite école, tu sais, comme ils ont refait de passe-partout, puis ils passent partout, c'est pas comme c'était, mais tu sais, c'est pas normal que des jeunes flous, là, parle déjà de fellation.
2: Ça, on prend toi, là. Qu'est-ce?
1: C'est là que tu poses la bonne question.
0: Bon, c'est correct.
1: C'est à ton tour, là.
0: C'est correct.
2: Qu'est-ce qui aurait fait que ça serait jamais arrivé? Qu'est-ce qui aurait fallu? Tu n'as peut-être même pas la réponse aujourd'hui.
1: Ben, peut-être que oui.
2: Hein?
1: Peut-être que j'ai la réponse.
2: Tu l'as, la réponse?
1: Peut-être.
2: OK. Donc,
1: il faut poser la bonne question, puis probablement que j'ai pas la bonne réponse.
2: OK, je la reformule.
1: Ouais.
2: Qu'est-ce qui aurait fallu qu'il t'arrive quand tu étais une petite fille pour que tu consommes
0: jamais? Pour pas que tu tombes là-dedans. Qu'est-ce qui aurait pu être mieux dans ton enfant?
1: Il y a un abus sexuel à 5 ans, puis à 9 ans. Qu'est-ce qui a fait que... Puis, on a vu, même si j'ai dénoncé, puis qu'il y a eu des... Mais pareil, je n'ai pas plus en reparler, puis j'étais une personne plus renfermée, mais j'avais une mère qui dansait, puis qui a ramené des trucs, mais qu'est-ce qui... Puis pourtant, c'est quelque chose qui... Des abus sexuels, on dit que c'est de famille en famille.
0: La majorité des mondes qui consomment, et ça, ça a été dit, là, dans les centres de thérapie, la majorité, ils ont eu tous des traumas. C'est tous des traumas qui viennent de leur enfance.
1: Regarde, mon deuxième enfant, mon petit garçon, okay, il a 16 ans, mais on voit que c'est de père en fille ou de mère en fille. Il a été abusé par la femme de mon ex à 8 ans. Ça n'arrêtera jamais. Ma mère, moi et mon gars. C'est ça qui me garde. Puis que là, la DPJ m'a dit la veille du signalement pour la cour. Puis ils ont attendu 13 ans avant de m'appeler. Puis c'est ça la DPJ.
0: Ça, c'est un autre cas.
1: Cet enfant-là, c'est sûr qu'il est déjà dans le milieu de la drogue. Hein. Puis que je peux rien, parce que la dernière fois que je l'ai vu, il avait 14 mois, je l'ai laissé à la grand-mère de mon ex. Elle va s'en occuper bien, parce qu'il faut que je m'envoie à Montréal. Puis il est rendu à 16 ans, mais 14 ans, quand je l'ai vu au palais de justice. Moi, lui, il m'a pas reconnu, mais moi, je l'ai reconnu, c'était mon fils. Il était rendu à 14 ans. Puis devant la juge, quand elle a vu, elle m'a dit que je suis plus comme lui. Mon ex, c'était encore dans le même lieu, il bouait, ça, ci, ça. Moi, j'ai eu mes formations, je suis au projet de lune, ci, ça. Après 13 ans, j'ai changé.
0: Oui.
1: J'ai bouclé. J'ai changé ma vie, tu sais.
0: Oui.
1: Puis de voir que là, il vient me demander de revenir à Montréal. Puis ça sera à moi d'avoir des tests capillaires, puis des tests puissants. Puis ils m'ont jamais rappelé.
0: Oui, oui.
1: Fait que, mon fils avoir 18 ans, c'est correct, tu sais. Mais quand même, c'est dur que tu vois que ce monde-là, ils sont censés pour être là pour nos jeunes. Ils sont pas là. Hein.
0: Oui. On passe-toi une tourne, ma LPC. Ça
1: oui.
0: Te tente-tu de chanter?
1: Oui.
0: Ah ouais, ma chum, mais c'est à ton tour. On te laisse le micro, ma belle.
1: Ouais.
0: Mes blows passent plus dans la porte avec le fanback. Vas-y, ma chum.
1: Je faut que j'aille les écouteurs.

0: bravo, bravo, ma chum. Bravo, sérieusement. Ça fait du bien, hein, de souffler de même, hein? Ah,
1: micro comme ça, là. Oh.
0: Ah oui. On va passer à la prochaine toune, qui est Madame Danielle, qui est la foule de Piaf. Je la connais pas, moi.
1: Non?
0: Non. La vie en rose, c'était correct, là, mais là, Piaf, à part... On y va avec la foule de Piaf.

0: Voilà.
1: Bravo, oui. Bravo. Bravo, Daniel. Avec
2: t'as vraiment une belle voix. Sérieusement, oui, ça vibre.
0: C'est la colère, la joie,
2: ouais,
0: les pleurs.
2: Ça. L'émotion
0: ça
2: qu'on met souvent. Hein. Et la prochaine chanson, ça va être NJK avec Everything I Wanted de Billie Eilish. 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

Hey, bravo, Angelica. T'as vraiment une belle voix, ma fille. La prochaine, c'est moi. Ça va être, tu mettras, Angelica, c'était un vieux dans le bas du fleuve de Gaston Menville. Et après, ça va être vers la fin de l'émission bientôt. 18h arrive bientôt, oui.

0: Et c'était Le Vieux dans le bas du fleuve avec moi-même, Madame Danielle et Angelica. Nous sommes rendus à la fin de l'émission. Alors, si comme eux, vous aimeriez participer à l'émission et venir chanter en studio, avoir du gros fun et quelque chose de convivial, un peu, moi j'appelle ça mon souper de famille. Tu sais, ensemble, je sais pas comment vous avez trouvé ça, Madame Danielle.
1: Ah, c'est le fun.
0: Oui, vous avez aimé votre expérience. Vous étiez stressée au début, hein?
1: Ben, c'est parce que, tu sais, il y a des sujets qu'il faut faire attention comment est-ce qu'on les aborde, puis, tu sais... Les gens ne sont pas toujours prêts à les entendre d'une certaine façon. Depuis chanter, ben là, tu sais.
0: Non, mais ça le dit, moi, c'est pas pour rien. L'émission, c'est les vraisemblables. C'est on reste nous-mêmes intègres, on a des choses des opinions.
1: Tout le monde qui entend ça, là, venez faire un tour. Parce que sinon, ça défoule, ça fait du bien. Puis bravo, tu mènes ça de main de maître avec ta fille.
0: On essaye.
1: Number one.
0: On essaye de faire. Moi, c'est sûr que, tu sais, mon but, les vraisemblables, c'est d'être intègre, c'est de montrer les vrais gens. Ça a commencé avec... Il y a eu l'exposition, c'était Les Indésirables au début. Après ça, le 21 mai, c'est vrai, à ne pas oublier, ça va être l'exposition de Les Indiscutables, un travail de un an avec Sequoia et L'Engrenage. Il y a eu d'autres partenaires. On a fait 6 balados qui vont être exposés justement à L'Engrenage le 21 mai à partir, si je ne me trompe pas, de 17 heures. Et pas oublier non plus, demain soir, comme Cyril vous a dit, pour justement le projet J'aime Saint-Roch. Fait que si vous voulez venir en studio, dans le fond, vous pouvez composer le 418-529-9026, boîte vocale 44. Vous laissez vos coordonnées, 3 titres de chansons, un sujet que vous aimeriez aborder. Vous n'êtes pas obligatoire non plus. En mon nom. Au nom de toute l'équipe de Sequoia FM 88.3. Un énorme merci à Angelica pour ta mise en onde. Un énorme merci à vous, Mme Danielle. Merci, là, il y a plus Cyril est parti, mais un gros merci à Cyril. Un gros merci à Jessica aussi, qui est venue chanter LPC. Et c'est un autre rendez-vous pour mardi prochain, à même heure, même poste. Je vous remercie et passez une excellente soirée à ma gang de Sequoia.
1: Merci.

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0: Bonjour, ici Julianne Perrault. Voici votre bulletin du lundi 11 mai 2026. Le syndicat des employés de magasins de bureaux de la SAQ affiliée à la CSN, l'Association des intervenants en dépendance du Québec, l'Association pour la santé publique du Québec et l'organisme Vivre en ville se disent inquiets de voir la Société des alcools du Québec augmenter l'accessibilité et la vente d'alcool sans une évaluation d'impact sur la santé. Selon Laurence Ruel de l'Association pour la santé publique du Québec, on ne peut pas d'un côté chercher à maximiser les ventes d'alcool et de l'autre prétendre ne pas inciter à la consommation. Une part significative des revenus de la SAQ doit être réinvestie pour prévenir et réduire les impacts, sinon c'est la société qui en paie le prix, ajoute-t-elle. La Ville de Québec dit poursuivre sa réflexion afin de mieux concilier la pratique d'activités de plein air et la protection du lac et de la rivière Saint-Charles, des milieux naturels d'une grande richesse qui constituent la principale source d'eau potable de l'agglomération. Elle invite la population à participer à une séance d'information et d'échange le 21 mai portant sur l'élaboration du plan de gestion des usages récréatifs du lac Saint-Charles. La séance est offerte en salle et en ligne. Il est obligatoire de s'inscrire pour assister à la rencontre. Dans le cadre du Festival international du film ethnographique du Québec, une série de ciné-rencontres aura lieu au Musée de la civilisation du 14 au 20 mai. Née à Montréal en 2003, à l'initiative d'un groupe étudiant en anthropologie visuelle, le FIFEC propose depuis 2007 un volet supplémentaire dans la ville de Québec. Depuis son existence, plusieurs milliers de spectateurs se sont réunis, animés par la passion du cinéma, de l'anthropologie visuelle ou simplement par la curiosité de découvrir des pépites du genre ethnographique. Une discussion avec des réalisatrices et réalisateurs suivra les projections. Le pont de Québec sera complètement fermé dans les deux directions ce soir de 21h à 5h30, mardi et mercredi de 22h30 à 5h30, puis jeudi de 21h à 5h30. Le trottoir demeurera ouvert pour les piétons et les cyclistes. Une averte sera offerte aux cyclomotoristes en embarquant vers Québec à la station de la Presqu'île et vers Lévis située au terrain au nord de la clinique médicale sur le chemin Saint-Louis. Ces fermetures sont nécessaires pour permettre d'installer des échafaudages en vue des travaux de nettoyage et de peinture. C'est ce qui complète cette édition. Au nom de toute l'équipe, bonne journée à l'antenne de CKIA 88.3 FM et CKIAFM.org.
1: Salam, salam, bonjour la famille, bonjour, bonsoir, ça dépend de où vous nous recevez. C'est Soleil d'Afrique qui débute comme tous les mardis, 18h-20h, ici sur CKIA FM 88.3, en compagnie de votre ami DJ Baba. Donc, on commence notre découverte musicale de cette semaine avec As The Best. Donc, il y aura de la musique de l'Afrique de l'Ouest, mais oui, il y aura de la musique d'un peu partout dans le monde aujourd'hui. Donc, je me suis fait plaisir. Je ne vais pas me limiter juste à la musique de l'Afrique de l'Ouest. Donc, je vais vous proposer des musiques qui m'ont fait vibrer, qui ont fait mon enfance, qui ont fait l'adolescence, qui ont fait le tout. Donc, vous les aurez au courant de notre découverte musicale de cette semaine. On y va avec As The Best.

Après Daredi Family qui était de passage à Montréal tout récemment, donc on enchaîne avec Jaman Express Arva. Anandjobeni, Yenokomom, Arva. Donc featuring Souleymane Faye, grand Jules Nunglesia. Donc tout de suite, on écoute Arva. Donc Jaman Express. Jobin, Job, Job, Job.

Si vous venez de nous rejoindre sur CKIA FM 88.3, c'est DJ Baba, Soleil d'Afrique. Where is the love? Donc, mon beaucoup de découverte musicale de cette semaine. Donc, ça, je voulais partager avec vous. Donc, on l'écoute. Where is the love?

on va écouter Aboubakri Samb, Mbaye Danga. Donc après cette découverte-là, nous allons prendre une petite pause. On vous revient pour notre deuxième heure de découverte musicale.

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De retour sur CKIFM 88.3, on entame tout de suite notre deuxième heure de découverte musicale avec Lauryn Hill, donc Fatty Le Good Time, donc Remember, donc Mignon, donc je vous laisse découvrir Lauryn Hill.

Et oui, vous êtes sur Soleil d'Afrique. Oui, si vous venez de nous rejoindre. 18h, 20h, découverte musicale avec DJ Baba. Taïmoum, demain, mon avis de glue, sound, yagi, quoi. Souvenir, ramentini que les plus jeunes d'entre vous, peut-être, l'ont déjà entendu. Donc, mais ça me fait plaisir de vous faire retourner dans le temps, donc pour vous montrer un peu comment la musique a évolué, puis voilà, donc Melomani, ils vont se rappeler de ça. Fugees, tout de suite, c'est Lauryn Hill, Everything is Everything, donc on y va, Nulem.

MHD, bravo, donc sur Soleil d'Afrique. Tout de suite, nous allons écouter Morgan Heritage. Donc, une façon de vous dire, les mardis, c'est comme ça. Après Soleil d'Afrique, c'est Raskiko Reggae Vibration qui prend la place. Donc, tout de suite après Soleil d'Afrique. Donc, ne pas changer de chaîne. Restez sur, toujours sur CKIA FM. C'est comme ça les mardis. Donc, la vibe qui vient du cœur.

Nina Escobar, les déglou tout de suite sur CKIA FM 88.3, Soleil d'Afrique, c'est comme ça, Taïmoum, dans ma puiser qui sound yagi quoi, pour vous faire découvrir ça. Donc, Nas, I can.

Fatili Koutaim, le noir, donc Remember, donc si vous venez de nous rejoindre, vous êtes sur Soleil d'Afrique. Donc à l'instant, on a écouté DMX, donc on s'en va écouter Wu-Tang Clan, donc taïa dinam nyu kontan quoi, donc dit comme ancien il a quoi, taïa.

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